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1: Samedi 5 septembre 2026, bienvenue dans le bulletin matinal sur Fraternité FM au sommaire. À la Société béninoise d'énergie électrique SBE, une réforme portée avec l'autorité de régulation de l'électricité permet désormais à chaque locataire de faire mettre le compteur à son propre nom. Mais attention, ce compteur reste la propriété de la maison, pas celle de l'occupant. Et dans ce secteur, vous suivrez William Moussa, chef département support technique de la SBE. Il explique les règles du jeu, notamment en cas de départ. Pendant ce temps, l'éducation à l'engagement citoyen et au respect des valeurs républicaines dans l'enseignement secondaire général au Bénin, état des lieux, enjeux et perspectives. C'est le thème autour duquel les enseignants de Parakou ont échangé pendant 2 jours en prélude à la rentrée scolaire 2026-2027. On en parle. Et puis après Niki, Parakou s'apprête aussi à célébrer la fête de la Gagne. Les festivités sont prévues du 11 au 13 septembre prochain. On parle des préparatifs dans ce bulletin matinal. À suivre bien d'autres informations.
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1: Avoir de l'électricité en son propre nom sans être propriétaire, c'est désormais possible à la Société béninoise d'énergie électrique. Une disposition qui change la donne pour des milliers de locataires à travers le pays. En effet, jusque-là, dans une maison louée à plusieurs ménages, un seul nom figurait sur les compteurs, celui du propriétaire. Une situation qui pouvait compliquer le suivi de la consommation pour chaque occupant. Le chef département support technique de la SBE, William Moussa, explique ce que change la nouvelle mesure.
3: C'est une nouveauté que nous avons initiée avec l'appui de l'arrêt, autorité de régulation de l'électricité, qui consiste à permettre aux clients, s'ils sont par exemple locataires, de mettre le compteur en leur nom. Avant, c'était seulement au nom du propriétaire qu'on mettait tous les compteurs. Aujourd'hui, si vous avez 3 locataires dans une maison, par exemple, eh bien, s'il y a 3 compteurs, les 3 compteurs peuvent être à différents noms. Pour permettre à chaque client d'être responsable de sa livraison. Ça permet également aux entreprises qui ont loué dans des appartements d'avoir des compteurs en leur nom et pouvoir faire la traçabilité dans leur compte.
1: Une mesure qui responsabilise chaque occupant. Mais une question demeure, que devient ce compteur une fois le bail terminé? Peut-on l'emporter en changeant de logement? Sur ce point, le responsable au département support technique de la SBE est catégorique. Mettre le compteur à son nom ne signifie pas en devenir propriétaire.
3: Quand vous avez quelqu'un qui est un bailleur et qui permet que le client prenne le compteur en son nom, ça lui permet de responsabiliser l'utilisateur et de ne pas avoir peur que quelqu'un fraude sur le compteur et disparaisse pour que lui, après coup, assume. Mais une fois que vous avez fini de consommer sur un compteur dans une maison, ce n'est pas parce que le compteur est raccordé en votre nom qu'en quittant l'endroit, vous allez vouloir quitter avec le compteur puisque ce n'est pas votre propriété. Normalement, vous résiliez le contrat à la SBE pour montrer que vous n'êtes plus du tout engagé sur ce compteur. Et après résiliation, après la procédure de résiliation, la SBE vient déposer son compteur. Et maintenant, si un autre utilisateur vient, se positionne, on peut réactiver le numéro de police pour permettre à ce point de livraison de fonctionner au profit du nouvel utilisateur. Donc, je dis, en répondant à la question, qu'on ne peut pas déplacer le compteur de la SBE d'une maison à l'autre.
1: Vous venez d'écouter les explications de William Moussa, il est le chef département support technique de la SBEE. On parle culture dans ce bulletin. Après Niki, les 25, 26 et 27 août dernier, Parakou s'apprête aussi à célébrer sa Gagne et les festivités sont prévues du 11 au 13 septembre prochain. Une initiative portée par la Cour royale de Parakou et qui s'inscrit dans la valorisation de l'identité culturelle Batonouébo. Selon Tabé Bora, président des Yari du Bénin, les petits plats sont mis dans les grands pour assurer une très belle célébration de la Gagne dans la cité des Koboro. Il parle ici des préparatifs et de ce qui est prévu.
4: Parako prépare sa Ghanée. C'est le 11, 12, 13 septembre. Le 11, la veille, le 12, la fête proprement dite. Le roi va sortir, il va implorer les manes, va mettre de l'eau près des tombes, il va prier, et suite de suite. Et il y aura des gens qu'on va raser et on va les nommer, en disant, en quelque sorte, ils vont changer de nom. Donc c'est une très grande joie. C'est une fête identitaire de tous les Yaris du Bénin et du Nigeria.
1: Et justement, pour accueillir cet important événement qui rassemble du monde, le palais royal de Parako fait sa toilette, avec notamment l'érection d'un grand hangar et le badigeonnage de la façade principale du palais sur fond propre. Tabé Boroche, président des Yaris du Bénin, appelle l'État à accompagner l'initiative pour son rayonnement. Il est au micro de Raoul Stigounoukan.
4: L'appel que nous avions lancé auprès des autorités, c'est de nous aider à envoyer plus de hangars dans le palais royal de Sinagourou. Puisque ce qui a été fait ici, c'est sur fond propre. Nous voulons leur aide, que ce soit le gouvernement, que ce soit les hommes de bonne volonté. Bon, tout le monde est de bonne volonté, mais que ce soit les hommes de bonne volonté qui puissent nous aider à innover vraiment le palais royal de Sinagourou.
1: On parle d'éducation à présent. À l'approche de la rentrée scolaire 2026-2027, les enseignants de Parako s'activent pour une meilleure organisation des activités pédagogiques. Ils se sont retrouvés durant deux journées de réflexion au lycée Mathieu Bouquet et au CG Zongo de Parako, des établissements ayant servi de cadre à cette rencontre. Ces travaux préparatoires visent à mieux outiller les enseignants pour la nouvelle année scolaire. Au menu des échanges, l'élaboration des plannings devant permettra de faciliter le déroulement des cours tout au long de l'année, mais aussi des réflexions autour du format des épreuves et des différentes dispositions pédagogiques à prendre. Cette année, les travaux sont placés sur le thème « L'éducation à l'engagement citoyen et au respect des valeurs républicaines dans l'enseignement secondaire général au Bénin, état des lieux, enjeux et perspectives ». À travers cette thématique, les participants se sont penchés sur la nécessité de renforcer chez les apprenants les valeurs citoyennes. Ginette Anato est enseignante d'histoire-géographie rencontrée au lycée Mathieu Bouquet à l'issue de cette journée de réflexion.
5: La journée pédagogique nationale de réflexion, c'est pour préparer la nouvelle rentrée. Ça permet aux professeurs de se réunir. La première journée, on a échangé sur un thème. Et la seconde journée, c'est pour faire des activités disciplinaires. On se regroupe par discipline et les collègues, on se concentre sur le planning, le format des épreuves. On essaie de se revoir, de se concerter pour harmoniser un peu les différentes activités de l'année à aborder. La première journée, on a parlé sur l'éducation à l'engagement citoyen et au respect des valeurs républicaines dans l'enseignement secondaire général au Bénin. État des lieux, enjeux et perspectives.
1: L'enseignante d'histoire-géographie invite par ailleurs ses collègues ayant préparé aux travaux à mettre effectivement en œuvre les différents programmes et plannings élaborés. Une mise en application qui devrait contribuer à créer de meilleures conditions de travail pour les apprenants et favoriser le bon déroulement des activités scolaires durant toute l'année 2026-2027. Ginette Anato, enseignante d'histoire-géographie, est au micro de Akela Stako.
5: Je souhaite vivement que les différentes réflexions sur le thème et sur les activités que nous avons menées au cours de ces deux journées soient vraiment mises en application au cours de l'année académique à venir pour permettre à nos élèves de travailler dans de bonnes conditions à la rentrée 2026-2027. Bon, j'invite le gouvernement à travailler dans le sens d'améliorer les conditions de vie et de travail des enseignants, parce que c'est eux qui forment les cadres de demain.
1: En prélude à la rentrée scolaire 2026-2027, les établissements publics commencent déjà à mesurer les premiers effets de la généralisation de l'exonération des frais de contribution scolaire pour les filles de la 6e en terminale, une mesure annoncée par le gouvernement pour alléger les charges des familles et favoriser le maintien des filles dans le système éducatif. Au Collège d'enseignement général Hubert Maga de Parako, le censeur évoque que les dossiers de transfert d'apprenants vers les établissements publics se multiplient ces derniers jours. Une situation qui, selon lui, se poursuit pourrait entraîné une hausse importante des effectifs dans les salles de classe, une conséquence qui appelle donc à une anticipation, notamment en matière de capacité d'accueil. Abdoulaye Bouad Boni est le censeur du CEG Ubemaga.
6: Cette mesure d'exonérer les filles va créer un certain nombre de problèmes au niveau de nos établissements. Parce que les parents ont commencé déjà par faire même des transferts déjà. Nous avons déjà reçu un certain nombre de transferts. Et cela va créer des problèmes dès la rentrée. Parce que le problème, même si l'établissement a des bâtiments, ce qui va se poser comme problème, c'est le problème de mobilier scolaire, les tables et bancs. Selon les projections, si nous dépassons nos projections, ça veut dire qu'on aura des soucis de table et banc. Il y aura peut-être des élèves qui seront obligés de pétrir dans les salles, ou bien 4-3 sur la même table. Cette situation peut arriver parce que les gens ont commencé par vider à cause de la mesure de la gratuité des filles au niveau donc de l'enseignement secondaire. C'est vrai, c'est une réalité, mais c'est aussi une bonne chose, puisque c'est pour pouvoir permettre aux filles de ne pas décrocher très tôt, d'arriver jusqu'au moins au bac et avoir leur baccalauréat pour pouvoir s'inscrire à l'université sans problème.
1: Malgré cette perspective, le CEG Ubemaga se veut rassurant sur les préparatifs de la nouvelle année scolaire. À en croire le censeur du collège, tout est fin prêt à ce jour pour la reprise effective des activités pédagogiques dès lundi prochain, date retenue pour la pré-rentrée. Par ailleurs, il invite les parents voulant inscrire leurs enfants en classe de 6e à entreprendre les démarches tôt afin d'éviter l'affluence et les éventuelles difficultés liées aux inscriptions de dernière minute. Abdoulaye Bawa Boni, censeur du CEG Ubemaga.
6: Oui, tout à fait prêt. Donc, les emplois de temps sont déjà élaborés. On attend donc la partie du lundi. On va afficher les listes des classes. Donc, on va afficher les emplois du temps. Les professeurs vont commencer par prendre leur emploi du temps. Et je crois que cette semaine-là sera consacrée aux préparatifs, les petits réglages qu'il faut pour pouvoir accueillir nos apprenants. Tout ça là, c'est déjà fait. Et on attend que le lundi pour pouvoir lancer la machine. Je voudrais profiter de votre canal pour demander aux parents d'élèves qui ont des nouveaux élèves de 6e de prendre toutes les dispositions pour que dès le lundi, et commencer par inscrire leurs apprenants.
7: D'autres attendent le 14.
6: D'autres attendent, tu vas justement. Ils attendent le 14, non. C'est pourquoi on a instauré la pré-rentrée. C'est pour permettre de prendre cette disposition-là et pour que dès le 14, les cours puissent commencer normalement, sans problème.
1: C'est sur cette note d'éducation que nous mettons un terme au bulletin de l'information. Merci de nous avoir suivis. Geoffroy Toulé a assuré la mise en onde devant ce micro pour la présentation. Je suis Karine Diaghi. Suivez juste après moi la revue de presse hebdomadaire, une présentation de Raoul Steve Gounoukan.
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9: Bonjour à tous. Les députés béninois siègent lundi prochain au palais des gouverneurs à Porto-Novo. La Nation, la Nouvelle Tribune, le Matinal, l'Informateur publient l'information et renseignent qu'il s'agit de la deuxième session extraordinaire consacrée au projet de budget 2027 de l'Assemblée nationale. Selon la Nouvelle Tribune, la séance portera sur deux points que sont l'ouverture de la session, puis l'examen et l'adoption du budget de l'institution parlementaire pour la gestion 2027. Le président de l'institution, le professeur Joseph Fifame Diogbenou, a personnellement invité les parlementaires à prendre part à cette session. Cette convocation intervient un an après l'adoption du précédent budget de l'institution, rappelle la Nouvelle Tribune. Le budget de l'Assemblée nationale pour la gestion 2026 avait été adopté à l'unanimité le 1er septembre 2025 sous la présidence de Louis Gbeounou Vlavonou, alors président du Parlement, pour un montant arrêté à 33,08 milliards contre 29,32 milliards, soit une hausse de 12,85%. Cette progression avait été justifiée, selon les explications données à l'époque, par les ressources prévues pour l'installation de la nouvelle législature et le remboursement du prêt contracté pour la construction du nouveau siège de l'institution. L'informateur voit alors des travaux préalables au budget 2027 de l'Assemblée nationale. local. Pendant ce temps, le gouvernement renouvelle sa solidarité à l'endroit des progénitures des militaires décédés. Le Potentiel, l'Informateur, le Matinal et autres publications nous informent que depuis 7 ans, le gouvernement manifeste la solidarité de la nation envers les orphelins mineurs, des vaillants soldats tombés sur le champ d'honneur pour la défense de la République en leur offrant des kits scolaires à la veille de chaque rentrée scolaire. Cette année, la tradition a été respectée, constate le Matinal, avec l'organisation de la cérémonie de remise de kits scolaires à ces orphelins mineurs le jeudi 3 septembre 2026 à la base aérienne de Cotonou. La cérémonie a été présidée par le ministre délégué auprès du président de la République chargé de la Défense nationale, Gildas Agonkan, en présence de Véronique Toïfodé, ministre de la Famille et de l'Action sociale, des parents et tuteurs et des enfants bénéficiaires. 1040 kits scolaires ont été distribués cette année aux enfants, renseigne le journal. Il s'agit, poursuit la publication, des enfants de la maternelle à la terminale à Cotonou comme à l'intérieur du pays, du nord au sud. Au total, plus d'un millier d'enfants, des centaines de familles sur toute l'étendue du territoire national recevront cette année encore, précise le journal, cet accompagnement gouvernemental. Dans la suite, le gouvernement poursuit sa politique de proximité sociale avec la construction annoncée de 35 centres intégrés économiques, sociaux et numériques dans 26 communes. À travers cette décision, note Info Matin, l'exécutif veut moderniser les infrastructures de protection sociale tout en rapprochant les services essentiels des populations. Info Matin voit, à travers cette démarche de l'exécutif, un rapprochement de l'état du citoyen, une simplification de l'accès aux prestations et l'accompagnement des populations vulnérables vers l'autonomie économique. Terminons cette revue de presse par l'affaire Cunet à Parakou et c'est le quotidien Matin Libre qui publie l'information. Selon le journal, le 28 août 2026 au quartier d'Amagourou à Parakou, une patrouille du commissariat du 1er arrondissement, appelée pour mettre fin à une risse, a fait une découverte inattendue. L'intervention, selon le journal, a permis de mettre au jour un réseau d'exploitation de personnes présentées comme étant liées à Cunet. Alors qu'elle intervenait pour ramener le calme, la patrouille a découvert un groupe de personnes prises à partie par l'une de leurs victimes, visiblement désillusionnée après avoir découvert la réalité des promesses qu'il avait attirées à Parakou. Cette intervention a conduit les éléments du commissariat du 1er arrondissement de Parakou à mener 2 opérations distinctes. Elles ont permis d'identifier et de démanteler 2 repères présumés servant de base au réseau. 4 responsables présentés comme des éléments de premier rang ont été interpellés et 31 victimes libérées, toutes de nationalité nigériane. Poursuit le journal, les victimes auraient été attirées à Parakou par des promesses d'opportunités à l'étranger avant de se retrouver prises dans un système d'exploitation et de recrutement. Le mode opératoire décrit le journal repose notamment sur des promesses de voyage, d'emploi et de réussite à l'étranger. Une fois sur place, les victimes seraient intégrées à un mécanisme dans lequel certaines sont à leur tour utilisées pour recruter de nouvelles personnes. Ces nouvelles opérations viennent ainsi s'ajouter aux actions menées par les unités de police de Parakou contre les réseaux d'exploitation de personnes. Fin de cette revue de presse. Merci de m'avoir suivi. 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

Bonjour, il est 8h passé de 3 minutes et comme chaque samedi, nous faisons donc le tour de l'actualité sportive avec au menu des résultats, des analyses et des débats et bien sûr un peu de passion également au programme de cette édition de Foot Foot. Un retour sur le sacre de Presse FC dans le tournoi hommage avec un focus sur cette victoire qui vient couronner donc une belle rencontre. Nous parlerons également du mondial des moins de 20 ans, de la situation des Amazones à quelques heures de leur entrée en lice dans le cadre donc de la Coupe du Monde des moins de 20 ans, sans oublier la polémique autour de l'absence du comité national des supporters du Bénin qui n'ont pas pu accompagner donc nos Amazones. Nous reviendrons ensuite sur l'échec de Dynamique avant de prendre la direction de l'Europe avec la Ligue des Champions européennes et les dernières nouvelles du championnat européen. Et pour terminer en beauté, vous le savez, on fera place au quiz de quoi tester donc les connaissances et pourquoi pas départager donc les équipes des consultants qui seront en studio ce matin. Alors, installez-vous, mesdames et messieurs, et Foot Foot, c'est parti.

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0: Retour en studio, mesdames et messieurs, en plante à prise dans le décor de Foot Foot pour ce samedi, le tout premier numéro pour le compte de ce nouveau mois. Je suis déjà en studio avec mes consultants, le coach Clavet Kounoudi, bonjour.
1: Bonjour mon cher ami Epiphane, excusez de peu l'état de la voix, c'est juste la preuve que la nuit a été très très longue. Et je salue tous les auditeurs, toutes les auditrices. Et en particulier, hein, aujourd'hui, c'est le fameux jour où les Amazones UV rentrent en lice par rapport au mondial féminin de la catégorie. Et donc, naturellement, comme on le fait habituellement, on va simplement ajouter les mamans.
0: Et saluer
1: la marraine, la maman de l'international Ouzou Rabdoulaye.
0: Oui.
1: On fait un coucou à Dame Lalaye. N'oublie pas, hein, le président Mandela, toute la famille Mandela, Djogbert Omarik, Sabin, l'assureur, et un coucou très, très, très, très, très, très spécial à celui-là qui m'habille, c'est-à-dire mon styliste, monsieur Corneille.
0: Voilà. Sule Dosumon, bonjour.
2: Bonjour, Epiphane, bonjour à tous. J'espère que vous avez pu facilement vous lever ce matin.
0: Ah, en tout cas, on en parlera tout à l'heure.
2: Certes, le coach Clavier a dit que la nuit a été longue, mais je crois que la soirée aussi a été longue.
0: Mouvementée.
2: Ouais, ouais, il faut le dire. On dit un bonjour spécial à tous ceux-là qui nous écoutent, qui sont toujours câblés et à la 96.5.
0: Ouais.
2: On passe également à nos ondes positives à l'équipe des Amazones U20 qui vont plancher, comme l'a dit le coach Clavier tout à l'heure. Donc, on va inviter tout le monde à rester en anneau de prière avec nos sœurs du côté de la Pologne pour que cette entrée en lice soit couronnée de succès. Donc, on va leur demander quand même de rester tout simplement câblé parce que c'est encore 2 heures de temps qui est parti avec le CUS que je suis revenu encore
0: pour gagner.
2: Concasser.
0: D'accord.
2: Donc, coach Clavet, merci de rester à l'écoute.
0: C'est un défi.
1: J'ai pas entendu cette partie.
0: D'accord. En attendant, Adam, bonjour.
3: Oui, bonjour Stéphane, bonjour le plateau et bonjour à tous nos amis auditeurs, hein, en particulier Tamou Lambert de l'autre côté de Sinangourou et également Ouronka Suleiman qui est également à Sinangourou et des auditeurs inconditionnels.
0: Ouais.
3: Donc de temps en temps, il va falloir qu'on les encourage aussi en leur faisant un petit coucou.
0: Ah ouais.
3: Donc ce matin, je les salue et tout le reste également.
0: D'accord. Alors c'est très important. Je vous souffle ce que disait Solin. Il disait qu'il est revenu concasser le quiz ce matin.
3: Il avait concassé la dernière fois.
0: Bon.
3: Mais il avait cassé la dernière fois.
0: Il avait cassé cette fois. Ouais, c'est
3: le concassé maintenant.
0: Bon.
1: À 5 points.
0: Qui y aura plus?
1: Qui y aura plus jamais?
0: Non. Voilà.
2: Même donc, des questions à 0, c'est quand on va tout casser.
1: Ah, ok, d'accord.
0: Mais, c'est si on les pose sur Chelsea, non?
1: Les auditeurs, les auditeurs, désormais, vous êtes avertis. Ne quittez pas votre poste récepteur, restez scotché pour voir la fin du haricot.
0: Voilà, le concassage même. Allez, on va parler de ce premier sujet de proximité très rapidement. On parle de ce tournoi en hommage donc à deux personnalités amies donc du football, je vais dire amies des reporters sportifs, des acteurs du monde sportif dans la ville de Parakou. Il s'agit de Ibrahim Chabi Maman et de Tajudine Imoro. Il y a un match de gala qui a été disputé dans ce cadre et qui a opposé donc les journalistes sportifs, les entraîneurs et dirigeants de clubs. À l'arrivée hier, c'était donc une très belle victoire, je dirais, pour les journalistes qui ont battu entraîneurs, dirigeants, 2-1. Coach Clavet Kounoudi, vous étiez également sur le terrain. Allez, très belle rencontre, je dirais, au cours de très belle rencontre, on dira.
1: Oui, une bonne initiative.
0: Oui.
1: Une très, très bonne initiative. Et ce fut un très très beau match.
0: Ouais.
1: Un très très beau match entre l'équipe des entraîneurs et dirigeants qui a croisé les crampons avec les hommes de la presse.
0: Ouais.
1: Et il faut déjà d'entrée de jeu, hein, pour apaiser ceux-là qui nous écoutent, que nous, coach Clavet, étions avec la presse. Le transfert s'est fait dans les dernières heures du mercato.
0: Voilà, il y avait une fenêtre.
2: Le deadline.
1: Voilà, donc c'était très bien. Ouais. On a gagné l'équipe des coachs et dirigeants. Et avec une belle prestation hein, de pratiquement, je dirais de l'ensemble de l'équipe de la presse.
0: Ouais.
1: Même ceux-là qui n'ont pas joué plus de 25 minutes ont quand même, en ce laps de temps, donné tout ce qu'ils avaient et ont montré de très très belles choses. Et je pense que l'initiative elle est allouée et elle est à pérenniser je vais passer par ici pour tacler et déjà comme le fait habituellement mon petit frère Dayan, je vais tacler tous ceux là qui sont de l'équipe de la presse qui sont venus avec des chaussures on dirait des cuirs qu'on porte pour aller au bal masqué.
0: Vous dévoilez des secrets.
1: Non. Au bal masqué. C'est vous préparez les auditeurs, hein, parce que les auditeurs tomberont sur les photos.
0: Ah oui.
1: Donc, si vous voyez des photos.
0: Qui ne soyez pas étonnés.
1: Ne soyez pas étonnés. Tout ça, c'est pour que le gala soit bien réussi. Parce que ça a permis, quand même, hein, au public qui a fait massivement le déplacement de rigoler. Mais donc, pour revenir sérieux, faire sérieux, dans l'ensemble, c'était très bien. Et j'espère vivement que bientôt les arbitres vont appeler l'équipe de la presse. Et comme la, pour utiliser l'expression de Célin, on va les concasser, comme ce fut le cas hier, face à l'équipe. Des entraîneurs qui n'a pas voulu, certains entraîneurs, et qui se sont retrouvés comme ils étaient aussi consultants du côté de la presse, et la fête était très très belle.
0: Voilà. Je vais saluer particulièrement le DG de le Paraquois, Naziro Sidi Ali, qui
1: m'a émerveillé hier.
0: Évidemment.
1: Il m'a émerveillé hier, et merci à Naziro pour cette belle prestation.
0: Ah oui.
1: Je ne m'y attendais pas du tout. Sincèrement, j'ai été très ému. Et à noter, hein, il faut que je dise, parce que je me jette aussi des fleurs.
0: Oui.
1: Je fus le premier passeur décisif.
0: Voilà.
1: Le seul.
0: Oui.
1: Le seul, parce que le deuxième vient venu sur
0: courant. C'était un coup franc.
1: Voilà, le seul.
0: Mais vous avez raté l'occasion aussi.
1: Non, j'ai pas raté l'occasion. J'ai eu les deux meilleures occasions. À part le but de la rencontre, la toute première, c'était une tête orientée que j'ai mal appréciée.
2: Très molle.
1: Et la seconde, bizarrement, qui a failli faire mouche.
0: La seconde, qu'est-ce qui s'est passé?
1: Non, la deuxième, vous savez, on n'était pas sur une pelouse. Le ballon a fait un rebond. Et puis, est venu se ricocher sur mon portail Sibia, sans quoi le gardien allait voir que du feu.
0: Voilà.
2: Adam. Mais c'est pas possible.
0: Cette rencontre, elle était quand même intéressante.
2: Mais c'est le même match qu'on a dû jouer.
0: Non, chacun interprète ses actions. Moi-même, je parlerai des quelques minutes que j'ai passées.
2: Monumental.
0: C'est
2: de la part du coach Clavin.
1: Mais
2: c'est pas possible.
1: Personne n'a dit que c'était un raté. C'était un raté monumental.
0: Il s'explique. Non, on n'était pas sur une.
2: C'était plusieurs ratés.
0: Oui.
2: Des
0: ratés monumentaux.
2: Non, lui, il m'a parlé des deux meilleures occasions. Deux meilleures occasions ratées, ça fait combien?
4: Non, écoutez, moi, je ne veux pas comprendre. Hein,
2: mais c'est pas possible.
4: Un centre qui venait à vive allure, avec une telle puissance,
2: bien dosé,
4: se transforme en une tête molle.
0: Il a ramolli le ballon.
1: En réalité, il faut expliquer pour que les auditeurs qui n'ont pas fait le déplacement comme Nadibou, on comprenne en réalité comment ça s'est passé.
0: Oui.
1: C'était un très très beau centre envoyé par. Non, c'était un très beau centre.
2: Merci.
1: Un très beau centre envoyé par quelqu'un qui n'avait pas l'habitude de centrer.
0: Oui.
1: Donc du coup, on n'avait pas.
0: Ça a ramolli le ballon.
1: Non, on n'avait pas ramolli le ballon. Ouais. On s'attendait pas à ce que le ballon vienne.
0: Okay.
1: Et quand le ballon est venu, on s'est rappelé.
0: Des réflexes des
1: années 52. On a voulu amortir le ballon de la tête. Et comme vous savez aussi, le ballon n'était pas de très très bonne qualité.
0: Oui.
1: Donc quand ça a ricoché sur une tête qui n'était plus de bonne qualité aussi,
5: c'est aller vers le gardien. Sinon que l'intention, c'était de ralentir un peu le ballon et avant de le catapulter dans la main. Mais pour faire sérieux,
0: oui.
5: Non, mais il fallait jouer dans les 52 pour comprendre.
0: Oui.
5: Pour faire sérieux, la véritable occasion manquée, c'est cette demi-volée où le ballon a ricoché sur mon porteur tibia. Et qui, bizarrement, j'ai fait l'action, j'étais au sol. Je vois le ballon s'envoler.
0: Jusqu'à ce qu'il ne prenne...
5: Au dessus de la batte, ça. Mais c'était très beau.
2: C'est pas possible. Oui,
0: Adam.
5: Est-ce que Adam peut parler de lui-même?
0: Non, Adam doit parler de lui-même.
5: Voilà, il n'a qu'à parler de lui-même.
2: Le ratisseur.
0: Ah, voilà. Il a été le
2: bon,
0: distillé. Est-ce qu'il faut lui dire tu as béni?
2: Voilà. Non, puisque tu as béni, Adam.
5: Adam, hier, oui.
0: Il a fait du vitillard tout simplement.
2: L'homme qui a protégé.
5: Très, très jaloux de l'article que ce éminent journaliste a écrit sur notre modeste personne.
0: Oui.
5: A voulu faire du Gattuso hier. Yeah. Mais sa chaussure lui a montré qu'il y avait des limites gattusales. Hier. Yeah. Non, mais hier, il faut beaucoup.
2: Mais c'est des crampons qui n'étaient pas habitués.
5: Il faut beaucoup féliciter ce que Adam a fait hier. Oui. Parce que c'est d'abord, c'est pas facile de jouer avec et crampons. Et crêpes. Parce que il a commencé d'abord avec une paire de crampons de bonne qualité.
0: Oui.
5: Mais qui n'était pas adapté au sol.
0: Oui.
5: Un peu comme quand il parlait du sol tout à l'heure. Vous avez vu le centre qui a ricoché sur le sol. Mmh. Et j'ai dû faire cette demi-volée. Le ballon est allé à l'aise. C'est le cas du. Raté. Il a dû aller chercher une paire de.
2: Les straps là.
5: Non, je ne dis pas une paire parce que c'est un seul côté et l'autre côté était crampon, l'autre côté. Bon, il a fait mi-figue, mi-raisin.
0: Oui.
5: Donc il fallait chercher les appuis avec l'autre chaussure en crampon, en crampon qui restait et essayer de ne pas trop glisser de l'autre côté. Donc vous voyez, c'était tout un bon mélange pour ceux qui ont fait le déplacement. Et ça, comme vous n'avez pas parlé de vous-même, je vais revenir. je vais revenir sur ce défenseur central. Attendez, je vais revenir sur le défenseur central qui, pour sauver le soldat latéral droit, était obligé de se coller carrément sur la ligne parce que le latéral droit arrivait à
0: manger. Il était en perdition.
5: Et puis, il a eu le ballon. D'abord, il est monté pour je ne sais quel type de vérité offensive.
0: Oui.
5: Ils ont lancé le ballon.
0: Oui.
5: Il est resté debout. Il a regardé le ballon.
2: C'est Spider-Man.
5: Et puisqu'il m'a fait rire, il vient de regarder le ballon. Et il me regarde.
2: Le gars est poumonné.
5: Il a dit, ouais, ça c'est un Jordan dessus.
0: Allez, Adam, on va aller rapidement après celui-là. Oui, celui qui était sur le banc de touche, l'adjoint de.
5: Non.
0: Le préparateur spirituel.
5: C'est qui était derrière le banc de touche.
0: Ah voilà.
5: Parce qu'à aucun moment il était assis.
0: C'était le préparateur spirituel de l'équipe, donc.
5: Non, c'est lui qui avait gardé la chose.
0: Voilà.
5: Enfin, une partie de la chose.
0: Parce que vous aviez l'autre
5: non,
0: partie.
5: Non, j'avais une partie. Ouais. Et puis, il y a une autre. J'avais une partie au niveau des parties que maman m'a défendu de nommer ici. Et l'autre partie était gardée par ce joueur qui, sans échauffement, sans même monter sur le terrain, avait une déchirure. C'est-à-dire,
0: Soumis
5: à Danon, avec au départ, voilà. Avec au départ ses chaussures en cuir.
0: C'est bago.
5: Et qui a fini avec une belle paire de crampons.
0: Mais qui n'a pas foulé le terrain.
5: Qui n'a pas foulé le terrain avant d'avoir une déchirure.
0: Une déchirure.
2: Avec la caméra.
5: Mélangée avec une élongation.
2: pour deux mois, il faut préciser.
0: Voilà.
2: Pour deux mois.
0: Allez, Nagui, bonjour.
2: Mais qui sera de retour avant le 31.
0: Avant le 31.
5: Non, Céline n'a pas encore parlé.
0: D'accord. Non, on va dire bonjour d'abord à Nagui.
5: On ne peut pas saluer.
2: Adam n'a pas encore parlé.
5: Un joueur annoncé et qui a vu le match.
0: Allez, Adam, alors.
2: Oui, hier, Fallette là, est sorti le grand jeu. Parce que, comme Pavel a dit, le latéral, notre latéral était complètement en perdition.
0: Oui.
2: Et il a fallu que le défenseur central
0: se met en latéral.
2: Se met en latéral.
3: le défenseur central à ma gauche ici présent, c'est mieux en latéral, donc je devais...
1: Je vais nommer Sergio Ramos, voilà.
3: Epiphane.
0: Mets la caméra sur moi. Voilà.
3: Donc je devais faire les allers-retours. Voilà. Entre le milieu de terrain là, et la défense pour assurer et qu'on appelle le poste vacant.
0: Ce qui n'était pas facile.
3: Libéré par Epiphane, ce qui n'était pas facile. Donc, il fallait avoir de l'énergie. Donc, il faut le dire, hein, le joueur le plus, qui a fait le plus de kilomètres sur le terrain hier. Ouais. Donc, malheureusement, Nadji n'était pas là.
5: C'était qui?
0: C'était le kilomètre, c'était...
3: C'était qui?
0: Non.
3: C'était moi.
5: Les deux joueurs qui ont fait... Bon, le joueur, j'avais même dit, parce que l'autre, finalement, n'est pas revenu à la troisième mi-temps. C'était 3 fois 30 minutes. Oui. C'était l'attaquant de pointe. Je veux nommer Ton Kouklav, Clavin Kounoudia, l'état civil. Pourquoi? Parce que contrairement à ce que le coach a dit, et son assistant Céline nous ont donné comme consigne avant que le match ne commence, c'est-à-dire jouer dans les pieds.
0: Oui.
5: Mais mes partenaires nous ont transformé en chasseurs de lièvres. Alors où c'était de longues balles. Tout ça à cause de cet écrivain Céline et qui avait dit partout qu'on avait qu'on était 17. Ils ont cru en ça et ils nous ont lancé de longues balles. Il fallait me voir en train de courir comme un chasseur de lièvres tout en sachant que je ne pouvais pas rattraper les ballons là.
0: Moi, finalement, mon 5 est devenu milieu de terrain. Rien compris. J'ai dit, mais qu'est-ce qui se passe?
5: Il a compris. Non, c'est lui qui a vite compris qu'il fallait que, rapidement qu'il se trouve
0: un cercle là.
5: Un cercle où il va tourner autour du diamètre.
0: Allez, on va aller rapidement. Bon,
3: c'était chaud hier. Oui. C'était chaud hier. Donc, il fallait protéger la défense et ratisser également et distiller les ballons.
0: Oui.
3: Donc, ce qui a été fait. Et la belle preuve, et au moment où je devais céder ma place, et tout le banc touche n'était pas du tout d'accord. Oui. Donc, il fallait continuer. Sauf qu'il y avait encore la troisième partie, 30 minutes. Donc, il fallait réserver le meilleur soldat pour essayer de protéger la défense et empêcher.
5: Merci déjà à Céline pour avoir toussé après meilleur soldat.

0: ceci déjà le coach adjoint. Tout ça fait l'expression meilleur soldat. Alors là, c'est dangereux.
1: Allez, le meilleur soldat va faire.
0: Mais il faut que je le rappelle, oui. Pour ceux qui n'ont pas fait le déplacement, il était très très bon milieu de terrain hier.
2: Très bon.
0: Et sa présence a permis à cette équipe de soi-disant de coach, rempli de joueurs en championnat, rempli de joueurs professionnels qui ont failli nous faire appeler le SAMU. Parce que à notre sein, on a eu des gens qui, une fois sur le terrain, on a été obligé de leur rappeler leur camp.
2: Oui.
0: Parce que, parce qu'on faisait sur le terrain, on était plus sûr de savoir si...
1: On a eu un attaquant qui a le plus réalisé dans le jeu. J'ai dit, mais il est le défenseur central de l'équipe adverse ou quoi?
3: Mais c'est le moment, hein, c'est le lieu de ne pas oublier une personne. Et Tounia Aliou,
0: ouais,
3: malgré la mada de joueurs professionnels du côté des adversaires, et surtout en défense, donc tourner comme ça là, comme un renard de surface, et voilà, faisait des appels contre appels et puis des accélérations et qui mettait en débandade tout. Ils ont dû créer cette faute là et qui a mené le deuxième but.
0: Il y a à part les deux gardiens de la presse qui ne m'ont pas étonné, parce que c'est des gens que je savais très très bons, comme Adam aussi, qui ne m'a pas épaté, hein, parce que naturellement il était déjà bon. Ceux-là qui m'ont sidéré, c'est Nazirou, ouais. Sincèrement, il y a Nazirou et il y a Aliou. Il y a Nazirou et il y a Aliou. Et celui-là qui arrivait à m'a donné, quand j'avais le cœur un peu serré, m'a fait retrouver le sourire, et je vais nommer Nyang, sincèrement, il était bien hier sur le terrain, même si arrivé à un moment donné, nos amis qui étaient sur le banc ont voulu l'embrouiller un peu. Mais par contre, on a deux autres.
3: Il faut pas oublier notre défenseur. Le solide défenseur, le rigueur. Le photojournaliste.
0: Non, Polycarp, je ne veux pas le saluer. Pourquoi? Parce qu'il a fait comme Epiphane. Il n'a fait que me faire courir avec de longues balles. Moi, je ne veux pas le saluer. Mais par contre, on a eu deux joueurs.
2: Oui.
0: On a eu deux joueurs. Je ne sais pas si vous avez eu. Bon, si quelqu'un a eu la chance ici d'aller labourer, si vous allez labourer et que vous avez des compères, ou du moins c'est des amis qui labourent et qui n'ont pas porté de dessous, vous voyez comment les attributs se promènent dans leur caleçon, dans leur pantalon souvent très déchiré. On a eu deux joueurs qui se promenaient comme ça sur le terrain. On n'a jamais compris pourquoi. Bon, je n'ai pas leur nom en tête, sinon j'allais...
1: J'ai les noms.
0: Ok, d'accord.
3: C'est le moment aussi de saluer le riche, hein, le riche. Qui nous a permis de conserver, hein, le ballon, et qui a empêché les défenseurs comme ça là de créer le surnombre au milieu du terrain. Et sinon ça allait être chaud.
4: Le riche, peu importe, là, ok, je te salue, tu es mauvais. très mauvais. Pour m'avoir envoyé ce centre qui a récupéré sur le sol et qui ne m'a pas permis de marquer.
0: Ouais.
4: Et pour m'avoir aussi empêché d'avoir certaines balles parce que tu as trop gardé. Mais merci pour ce joli coup franc. Ce joli coup franc qui certainement que le gardien actuellement est sous de Paris. Parce que ça lui a brûlé la main.
2: Voilà. Alors Sénat.
3: Oui,
4: Sénat, continue.
2: Le préparateur spirituel.
4: Celui qui n'est pas venu, mais qui peut parler ici.
3: Je crois que vous l'avez dit au début,
2: oui.
3: C'était quand même deux grands hommes à qui il fallait rendre hommage. Et Bayou Chahi Maman avec Tayudu Nimoru, deux acteurs majeurs du sport à Parakou dans la ville. Donc c'était quand même nécessaire que tout le monde soit là pour rendre hommage de la plus belle manière à ces deux personnalités.
2: Oui.
3: Et je crois que le plus gros merci vient surtout à Yves Chabi, qui a eu déjà l'initiative d'organiser ce tournoi au nom de ces deux illustres disparus. Et aussi de rassembler surtout les hommes de la presse et les dirigeants et acteurs et entraîneurs, voilà, parce que tous ces trois corps sont des amis et incontestés de Bayou Chahi Maman et de Tadjoudi Limoru. Malheureusement, il y a certaines personnes comme Najib qui n'ont pas pu faire le déplacement. On espère que ce n'est que partie remise. Et bon, certains vont certainement te demander pourquoi ils ne m'ont pas vu. Mais j'ai dû raccrocher les crampons pour sauver les meubles.
2: Ouais.
3: Parce que Mohamed Hadi Drissou était à quelques doigts d'être limogé après, je ne sais pas, 10 ou 15 ans
1: de carrière sans victoire.
3: Sans victoire. Donc, il m'a fallu même laper des choses, même du colfort, j'ai lapé. La colfort.
0: Dit... Maintenant, j'ai compris pourquoi il n'arrivait pas à parler hier.
3: J'ai dû sucer aussi des choses.
1: Ah, vous avez sucé?
0: Ah. J'espère que vous n'êtes pas pénétré dans des maisons.
3: Donc, aussi pour apporter mon expertise tactique et technique sur l'air de jeu. Et aujourd'hui, ça a payé, hein, ce n'est pas un hasard. Hein. Si on a eu cette victoire, je crois qu'il y a un travail qui a été fait. Et je dis tout simplement félicitations à tous ceux-là qui, même n'étant pas encore en activité, il y a des gens qui ont déjà couru, je ne sais pas, il y a plusieurs mois, 6, même carrément un an, mais qui ont réchaussé les crampons tout au moins pour rendre hommage à ces personnes.
0: Si c'est de moi, tu veux parler, donne mon nom directement.
3: Non, pas forcément vous.
0: Ah, okay,
3: il y a eu un de vos compères de l'attaque qui, à un moment donné, après 20 minutes, faisait un petit geste, demandait à son entraîneur d'être changé. Mais en toi, entraîneur, tu dois regarder les joueurs. Depuis que tu faisais le signe, pourquoi les gens ne voient pas? Mais toi, tu ne regardais pas. Et il a dit, non, monsieur, vous devez jouer.
1: Ah, c'était mon moment.
0: Non, mais... moi, je sais pas que je coupe c'est l'air, mais je m'en voudrais énormément de continuer sans saluer le coach Abdul Majid Bello. Grâce à qui je suis devenu le seul passeur décisif, parce que c'est lui qui a marqué le premier but. Et un très très beau, très très beau but. Et je le salue au passage depuis sa position, certainement au niveau dans le camp.
3: Voilà. Donc rapidement, il faut dire que ce n'est pas encore terminé pour ce qui concerne la compétition. Déjà, ce soir, à partir de 16h, il y a le match de classement qui va opposer l'équipe de Beyeru à celle de Boca Juniors. Et demain, il y a la grande finale de cette première édition-là qui va opposer l'équipe des Génies de Bafon et à l'équipe de Tonnet. Donc, on invite tout simplement tout le monde à venir rendre hommage à ces deux personnes, que ce soit Tajudine Moru ou Rabichai Mama. Si et une fois, ils ont quand même pu collaborer avec ces personnes-là, leur ont apporté quelque chose. Je crois que c'est le moment de réunir autour de Yves Chabi pour les accompagner. On n'oublie pas également... Marius Agotro, lui qui est au four au moulin et qui, malgré qu'il a réchaussé ses gants, n'a pas pu empêcher cette défaite de son équipe. On lui passe également le bonjour et on se donne tous rendez-vous ce soir et demain pour la grande finale.
1: D'accord. Alors, avec votre permission, on va
0: permission refusée.
1: D'accord. On va voter.
3: Accordé.
1: On vote.
3: Accordé.
1: On lui donne la parole.
0: Est-ce que Adam peut accorder cette permission sans pour autant écouter le porte-parole de ce candidat qui n'a pas encore donné des promesses suite à la fin de l'émission?
1: Il va payer.
0: Ah ouais. Ah d'accord.
1: À la fin.
0: Si le porte-parole, il n'y a même plus vote.
1: Accordé.
0: Acclamation. Comme ce fut la liste. Comme ce fut le cas où la liste. On acclame. La seule liste de Nadib est passée.
1: Allez, Nadib, ici, fou, bonjour.
5: Bonjour et bonjour d'avoir mon binôme.
1: Oui.
5: Bonjour Adam, bonjour Céline, bonjour à Epiphane. Et bonjour à tous nos auditeurs, surtout à toutes nos auditrices. Et je crois que le 15 s'est bien démarré. Quand il est bien démarré, je crois quand même que chacun dans sa position se porte bien. Nous sommes très fiers d'être là aujourd'hui encore comme à l'accoutumée.
1: Voilà. Allez, on va planter le décor. Vous n'allez rien dire par rapport à notre match?
0: Non, le directeur de campagne a parlé.
1: Oui. La campagne est lancée.
0: Oui. Clôturer même.
5: Non, d'abord, avant de parler, je voudrais d'abord rendre un vibrant hommage à ces deux grandes illustres de la ville de Parakou. Pourquoi pas de notre pays? Parce qu'en parlant de football, et c'est des gens qui ne sont pas quand même adouatés, c'est des gens qui sont très bien connus et par rapport à tout ce qu'ils ont eu à faire et lorsqu'ils étaient vivants, il est quand même normal qu'on puisse quand même le témoigner cela et c'est de la plus bonne des manières. Je remercie quand même tous les initiateurs qui ont pensé à ce que ce match de gala ait lieu. Merci à eux tous et il faudrait aussi quand même que cela se répète, qu'on ne puisse pas s'arrêter en si bon chemin, que des années à venir, que les gens s'émissent davantage pour quand même faire un bloc derrière et cette compétition pour que cela devienne pourquoi pas une compétition phare de la ville de Parakou. Je crois quand même qu'ils le méritent humblement et partout ils sont, les gens vont continuer à prier pour eux pour que leur âme repose en paix.
1: Voilà.
5: Par rapport au match de gala, je remercie quand même tous ceux qui avaient pu participer à ce match en passant d'abord par mon binôme qui quand même a fait la passe décisive
0: et qui a mal partout depuis hier.
5: C'est normal lorsque vous courez de gauche à droite sans connaître votre poste réel.
0: Non, attention.
1: Mais ça qui est rude, mais ça joue, ça joue, ça joue, ça
5: joue. Je crois que c'est moi qui ai la parole.
1: Ça va aller le championnat, ça va jouer, ça joue, ça joue.
5: Pendant un bon moment.
1: Pendant 30 minutes.
5: Voilà.
1: Ça joue, ça joue.
5: C'est moi qui ai la parole.
1: Ça joue, Nadir, ça joue.
5: C'est moi qui ai la parole.
1: Oui,
5: c'est moi qui ai la parole.
0: La VAR vient de vous appeler. Ça ne peut plus jouer. Ça ne peut plus jouer. Parce que l'attaquant emblématique. La preuve, c'est la preuve.
1: Oui. Allez, ça joue, ça joue, ça joue.
5: L'éléphant annoncé est arrivé avec
1: un pied cassé.
5: Oh. La pépite de 17 ans.
1: Oui, c'est revenu être.
5: Le vieillard de 70 ans.
1: Le bassogog de l'équipe.
0: Celui qui a joué en 52.
5: Celui qui a joué en 52. Donc, imaginez l'âge qu'il a. Et il a prouvé sur le terrain que vraiment.
1: C'est un autre type de René. Il frappe avec Tidia.
5: Il frappe avec Tidia. Quelqu'un qui oublie.
1: Ravi pas pris par là.
5: Donc, c'est normal que des gens comme Adam puissent en souffrir sur le terrain.
1: Oui.
5: C'est vrai que il faut le reconnaître aussi. Hein. Vous vous souvenez d'un joueur qu'on appelle Zikalanga, un Brésilien.
1: Oui.
5: Donc, vous avez parlé d'un nom sur le terrain hier qui a émerveillé. C'est son surnom.
1: D'accord.
3: Si vous le permettez, il y a quelque chose que depuis que le coach Clavé a parlé, je n'arrive pas encore à justifier dans ma tête.
1: Oui.
3: Comment on amortit le ballon avec la tête?
1: Bon, en tout cas,
0: il faut juste être un spécialiste de la chose pour savoir qu'on amortit le ballon de la tête. Il faut,
3: le reprendre avec le pied ou bien avec la même tête.
0: Non, c'est pour le reprendre avec le pied, pas avec la même
1: tête. Mais si ça a été repris avec le même pied. Avec la même tête.
0: Non, avec la même tête.
1: Non, puis c'est la tête, c'est la qui envoie le ballon.
5: C'est ça qu'on appelle double tête.
0: C'est la seule action à qui envoie le ballon, c'est l'amorti qui est parti. Amorti, comme on le dit souvent de l'autre côté de Brigamé, amorti Wanglija.
1: Voilà. En tout cas, on va poursuivre. Merci à vous tous. Merci en tout cas aux organisateurs de ce tournoi. Je crois le match retour, c'est pour le 31 prochain. 31
0: vous savez,
1: décembre.
0: On va réfléchir.
1: Ouais. 31. On va réfléchir. Ça va nous permettre de zapper les choses.
0: Non. Le match retour,
1: oui.
0: C'est dans 2 ans. Ils n'ont qu'à avoir mal pendant 2 ans.
1: Voilà. On va laper correctement les choses avant de repartir.
0: Parce que.
1: Merci à eux.
0: Déjà, sans cette défaite, comment ils étaient venus hier avec des joueurs en compétition.
1: Mais déjà, jamais.
0: S'ils doivent se préparer pour décembre, c'est ceux qui vont amener des joueurs qui vont jouer à la Champions League et la Coupe CAF.
3: Je crois qu'avec ça, il faut remercier le préparateur et spirituel.
1: Qui a fait
3: un super travail.
1: Oui.
3: J'ai dû venir au terrain à 15h30 parce que le travail était trop.
1: Et a mis des choses dans des coins. Bon, tout ça, là, on a lapé. Bon. Important. On a gagné.
0: Moi, je n'ai pas constaté ce que vous avez lapé.
1: Non, on a lapé avant de venir.
5: Les gens constaté pour toi.
0: Parce que les lapping ou les lapages.
3: Non, écoutez, sans ce qu'on a lapé, ce ballon a mordi de la tête, ça aurait été une catastrophe.
1: Allez, on va parler des avantages.
5: Et en pensant qu'il est à la chasse.
0: Et l'autre chose, hier, hier soir, carrément à la fin, au niveau de la réception, parce qu'il faut préciser qu'il y a une réception.
1: Ouais.
0: J'en profite pour dire merci au président de Accra
3: Bénin.
0: Voilà, c'est la première fois de ma vie que je prononce ça.
1: Ouais.
0: Accra Bénin qui a offert un jeu de maillot flambant neuf
1: à la presse.
0: De la presse.
1: Griffé Presse FC.
0: Griffé Presse FC.
3: Avec un ballon, bien sûr.
0: Avec un ballon. Mmh. Avec un ballon. Avec un bon ballon. Pas le ballon qu'on a joué et qui ne pouvait pas être amorti là, avec un très bon ballon. Je le salue au passage. Et c'est sa salutation qui a fait que j'ai oublié ce que je voulais dire.
1: D'accord.
3: Non, mais si vous le permettez,
1: quelques secondes.
3: Il y a beaucoup de personnes à saluer. On n'oublie pas également le capitaine de cette équipe, Cameroun Andaoussman.
1: Ah oui, Cameroun Andaoussman.
0: Qui a été un déboulonnant sur le côté. Une
1: grosse erreur.
3: Voilà.
1: Une grosse erreur.
3: Et aussi, il y a Didier Batoudé qui nous a aussi promis un autre ballon. Donc, désormais, tous ces hommes de la presse et amis de la presse qui nous écoute, désormais il y aura des séances peut-être hebdomadaires ou c'est pas chaque 2 semaines pour garder la forme, pour que désormais on ne trouve pas des gens qui amortissent le ballon avec la tête
0: et de rejouer
3: ou bien qui court avec des trajectoires non calculées. Il faut que tout soit cohérent.
5: Non,
0: il ne doit pas arrêter Céline
1: parce que
0: tout ce que Céline dit
1: Céline ne perd rien
0: du fait que Epiphane, oui. Tout le temps à dégager le ballon. Polycap, tout le temps à dégager le ballon. Et pour Epiphane, c'était encore mieux. Epiphane dégager le ballon devant. Polycap, il dégageait le ballon en l'air. Il faut faire la part des choses. Il y a un autre qui, lui, il préfère envoyer ça en touche carrément. Mais il y a quelqu'un qu'on n'a pas salué et que je vais saluer au passage. Et le seul joueur qui était Rasta hier, c'est-à-dire le coach Élysée,
1: oui.
0: Qui a l'espace de 10 minutes, a fait 13 hors-jeu.
6: Il a fait 13 hors-jeu. Ça dépend aussi, ça dépend de la qualité des passes.
1: Non. Il est dedans. Et il demande ballon encore.
0: Il avait 13 hors-jeu.
6: S'il est dedans, il demande, ne lui donnez pas.
0: Non, c'est un match de gala.
1: Non,
0: il faut que lui-même, il
1: touche le ballon.
6: S'il court un peu, ça veut dire que c'est celui qui lui fait la passe aussi.
0: Et la seule véritable partie où il devait sortir le grand jeu, je ne sais pas si c'est Epiphane ou si c'était quelqu'un d'autre,
3: oui,
0: qui lui a envoyé le ballon.
3: Oui.
0: Il est revenu, il a voulu faire
1: un petit pont vers son camp.
0: L'adversaire a pris le ballon.
6: Tu viens de dire que tout le monde doit jouer. Certainement qu'il a joué un partenaire.
1: J'ai dit, retourne-moi le ballon, je lui fais la passe. J'ai dit, retourne-moi le. Il fait le coche vers le camp. On prend le ballon, il dit, va au macage. J'ai dit, on va aller au macage. Allez, on va prendre la
6: balle. Si on a un partenaire à qui remet la balle.
0: Donc, Élisée, je le salue au passage.
3: Et j'ai du coin également.
1: Ah oui.
0: J'ai du coin, on le salue.
1: Allez, on va
0: prendre. Partenaire d'attaque.
1: Voilà, la direction de Katowice où les joueuses béninoises ont effectué les derniers réglages sous la direction du staff technique. C'est dans le cadre de leur entrée en lice dans le cadre de la Coupe du Monde des moins de 20 ans, les Amazones. L'ambiance qui est donc studieuse au sein du groupe et qui se prépare désormais à passer donc de la préparation à la compétition. Et il faut préciser que la bonne nouvelle pour le staff béninois, c'est qu'aucune joueuse ne manque à l'appel. L'effectif est donc au complet et toutes les internationales sont déclarées aptes physiquement pour affronter donc le Mexique. Ce serait tout à l'heure. Après donc le match d'ouverture, les Amazones pourront donc compter sur toutes leurs forces pour cette première sortie avec une ambition claire, celle de réussir leur entrée dans la compétition. Et justement, c'est ce que pense également le sélectionneur de cette équipe, Ouzeru Abdoulaye, qu'on va écouter rapidement avant de revenir donc en studio.
7: On n'est jamais totalement prêt, mais on a fait l'essentiel, je pense. Donc voilà, aujourd'hui, le reste appartient aux filles sur le terrain. Et on espère qu'avec l'engagement qu'elles ont toujours montré, l'envie, la motivation, que ça va bien se passer. Ne pas se laisser envahir par la pression ou les émotions, c'est qu'un match de foot. Moi, j'essaie de leur dire, certes, on vient, on est des compétiteurs, on rentre dans un match pour gagner, mais il ne faut pas oublier l'adversaire en face. Donc, à partir de ce moment, il n'y a pas besoin de se mettre la pression. Parce que quand vous n'êtes pas attendu, vous devez être libéré. Et j'espère qu'elles seront libérées. Et quand vous êtes libéré, vous faites les meilleures prestations. Parce que c'est normal que le public en attende beaucoup. Parce que, vous savez, en foot, plus vous donnez, plus on vous en redemande. C'est tout à fait logique et c'est plutôt bon signe parce que ça dit que les filles ont montré certaines aptitudes, ont donné beaucoup de confiance au public. Donc c'est à elles de rester à ce niveau parce que vous savez, en foot, c'est pas facile d'arriver au sommet, comme le disent les gens. C'est difficile d'aller au sommet, mais c'est encore deux fois plus difficile d'y rester. Donc aujourd'hui, oui, elles sont qualifiées pour une Coupe du Monde. Maintenant, on en redemande plus.
1: Voilà, très ambitieux donc Ouzeru Abdoulaye qui veut jouer la surprise pour lui. Il n'est pas facile d'arriver au sommet. Quand vous arrivez au sommet, il n'est pas facile également de conserver cela. Alors, coach Claver Kounou dit, vous avez écouté le coach Ouzeru Abdoulaye. On dira très confiant lui-même.
0: Non, mais vous savez, si le coach Ouzé n'est pas confiant actuellement,
1: ouais.
0: Nous on allait être comment?
1: On va pas regarder le match, c'est
0: voilà,
1: simplement.
0: C'est lui... c'est derrière lui que nous on se retrouve, oui. on le suit dans ce qu'il dit. S'il nous dit que c'est jaune, mm-hmm. c'est que dans nos têtes c'est jaune. S'il nous dit que c'est noir, dans nos têtes c'est noir, parce que c'est lui qui a travaillé avec l'effectif. Mm-hmm. Et moi je ne sais pas, hein. Et puis pas, la question même me paraît un peu bizarre.
1: Oui.
0: Vous allez en guerre pour vous dire je vais là-bas pour perdre? Non. Il connaît la force de son équipe et il sait que nous sommes actuellement considérés comme. Des pseudo-outsiders.
1: Oui.
0: Et c'est même une posture qu'on aime. Mm. C'est la posture qu'on aime quand on ne vous attend pas.
1: Mm.
0: Et que vous venez, vous surprenez, tout le monde en parle. Sans oublier que vous avez eu le temps de faire un travail de fourmi.
1: Oui.
0: Donc je salue au passage le coach Ouzeru Abdoulaye en lui souhaitant bonne chance. Et je salue tout son staff, hein, tout son staff technique, même si entre-temps, les gens aussi ont profité du travail que le staff avait fait pour aller se retrouver là-bas aussi. Je ne sais pas ce qu'ils font là-bas. Mmh. On va certainement y revenir.
8: Voilà.
0: Mais sincèrement, le staff a fait du bon boulot. Et ça se dégage déjà. Hein. Vous voyez, quand vous suivez des séquences, ces séquences d'entraînement dont on a eu la primeur grâce à Bruno Swali,
8: ouais.
0: Je pense que c'est lui qui donne le TMO, hein, que je salue au passage. Et surtout, grâce à nos influenceurs qui sont de l'autre côté là-bas et qui, par moment, nous envoient quelques secondes des séances, histoire d'influencer un peu nos cerveaux.
8: Ouais.
0: Je leur dis merci.
8: Voilà.
0: Mais je pense quand même que, comme je l'avais dit ici, et ça a failli faire une crise cardiaque de rire à mon compère, à mon binôme Najib.
8: Mm-hmm.
0: Mexique, on va manger ça.
8: Voilà, on va manger ça, Mexique. Adam, vous avez suivi le coach Ozero Abdoulaye. La conclusion du coach Clavier Kounoudi, on peut véritablement les manger, ces Mexicains?
9: Oui, c'est possible. Ici, il faut le reconnaître d'abord. L'adversaire, c'est 4 quarts de finale de cette compétition. Donc, c'est déjà beaucoup à ce niveau pour le nombre d'éditions que nous connaissons. Donc, jouer 4 fois le quart de finale, ça veut dire que c'est énorme, c'est un costaud en face. Et maintenant, le Bénin, comme Clavel a dit, il y a là l'effet de surprise. Et les Mexicaines vont essayer de nous acculer très tôt, ça c'est très sûr, parce qu'elles sont là, elles savent que le petit poussé c'est le Bénin, donc il faut tout de suite faire un résultat. Maintenant tout va dépendre, comme hier je discutais avec quelqu'un à qui on dit que la base du football moderne c'est le milieu de terrain, mais qui pense que non, c'est tactique, je ne sais pas ce qu'il met dans tactique.
0: il n'a qu'à enlever le milieu de terrain et jouer tactique, on va voir.
9: Donc ici, le milieu de terrain va jouer un très grand rôle. Et surtout dans les sorties de boule, il faut rester compact. Il ne faut pas tout de suite aller chercher cette équipe mexicaine parce que nous savons très bien que derrière, on n'est pas aussi solide que ça. Et notre force, c'est le milieu et puis l'attaque. Et donc, les sorties de boule seront très, très déterminantes dans ce match-là, si nous voulons gagner, parce que devant, nous savons qu'on a une flèche.
8: Mm-hmm.
9: Et si on arrive à sortir proprement le ballon, déséquilibrer cette équipe, on va faire mouche. Et je crois que c'est sur cet aspect-là. Personnellement, si j'étais à la place de zéro, c'est sur ça que j'allais miser. Et essayer de contenir l'équipe, sortir proprement le ballon. Voilà, et chercher Gandounou en transition rapide. Et je sais que avec la pointe de vitesse de Gandounou, normalement, on a vu, c'est vrai que c'est en Afrique, mais je pense que même les Mexicains aussi, ce n'est pas une faute de guerre en tant que tel.
8: Oui.
9: Parce que la plupart jouent, ce sont des joueurs qui jouent localement, qui sont dans le championnat. Il n'y a que deux professionnels dedans.
8: Mm-hmm.
9: Et avec la pointe de vitesse de Gandounou que nous avons vu, que ce soit face à l'Égypte, que ce soit face au Burkina et également aux Ivoiriennes, je sais que peu importe celle qui sera en face, je pense très bien qu'elle pourra faire la différence. Et nous connaissons bien sûr sa précision devant les buts, et va falloir miser sur cela.
0: Je vais appuyer ce que Adam vient de dire, et en même temps faire plaisir au président de Accra Bénin en disant que ça commence certainement par la presse, ça va finir par la presse, même au milieu, on va tout parler du match de la presse. Vous savez, si hier, le coach Madjid n'avait pas mis ce premier but, avec la mandat que l'équipe adverse avait amené, c'était pas évident qu'au niveau de la deuxième, je dirais trentaine de minutes, qu'on puisse réellement tenir, parce que c'est le but là qui les a mis en débandade.
8: Ouais.
0: Donc du coup, si déjà Gandounou ce soir arrive à scorer rapidement avant les Mexicaines, je pense que le Bénin pourrait même en mettre jusqu'à 5. Pourquoi? Parce que les Mexicaines seront obligés de sortir pour aller et chercher l'égalisation. Et comme vous le savez déjà, nous, déjà vu comment on joue, si jamais on réussit à retrouver chaque fois Gandounou dans un contexte où la défense mexicaine est haute, oh là là, bonjour la débandade.
8: Voilà.
0: On va marquer, on va manger ça.
8: Voilà. Votre analyse, Naïm?
5: Non, je pense quand même que nous aurons droit à un très bon match, parce que c'est vrai que l'équipe mexicaine est d'abord une équipe qui a connu une très bonne... Et en ce qui concerne le palmarès de cette équipe, même si ce ne sont pas les mêmes acteurs, mais il faut reconnaître quand même que l'équipe mexicaine, c'est une habituée de la compétition. Il fallait aussi reconnaître que Les joueuses ne sont pas les mêmes. Ici, on parle des équipes, des forces en présence. Il faudrait aussi que nous-mêmes, nous sachions ce que nous avons comme force en présence. C'est vrai que nous avons une équipe qui évolue désormais et qui est une équipe qui est respectée sur le plan international à travers ses progrès qu'elle a fait. Oui. Il faut aussi reconnaître que nous avons et notre talent d'Achille. Ici, c'est la gardienne de but. C'est au niveau qu'on a un peu de soucis. Oui. Il faudrait que nos défenseurs se tiennent en compte. Il ne faudrait pas qu'ils pensent que forcément, les cas sont

0: Merci. Il faut pas la lancer comme Epiphane et Polycarpe m'ont lancé hier pour me faire courir dans le vide.
1: Parce que vous savez aussi, elle est dans
0: Oui.
1: le viseur de tous les pays, là, des adversaires de Bénin. Tout le monde sait quand même que l'équipe du Bénin a une très bonne joueuse, une très bonne attaquante. Si ce n'était pas au Bénin, je ne sais pas quelle médiation allait être faite sur, excusez-moi, sur cette joueuse. Mais c'est une chance pour nous d'avoir quand même cette joueuse qui fait parler d'elle et qui fait quand même une référence. On peut dire que on peut qualifier du Bénin l'équipe de Gandounou avec les autres, pas pour manquer de respect aux autres joueuses, mais pour quand même démontrer que c'est une joueuse qui porte à elle seule toute une équipe. Mais il faudrait aussi reconnaître que c'est le groupe qui fait le travail, mais il y a une personne qui pourra être identifiée à travers ce qu'elle fait. Le tout, c'est le Bénin qui gagne. Il faudrait aussi qu'on puisse bénéficier des rares occasions qu'on va s'en procurer, parce que jouer contre le Mexique et avoir des occasions, si vous ne les concrétisez pas, vous allez le payer cash. C'est sur ces aspects qu'il faudra quand même travailler, parler aux joueurs. C'est leur première expérience qu'elles sont en train de découvrir, mais il faudra aussi leur montrer qu'elles peuvent parler. Elles peuvent aussi écrire leur histoire à travers cette compétition.
2: Voilà, Solin, votre analyse de cette rencontre, est-ce que vous pensez que les Amazones pourront s'en sortir?
3: Ah oui, tout est possible pour nous, côté béninois. Parce que, comme l'a dit Nadib, le talent d'Achille, c'est vraiment le poste de gardien. Et aussi en défense, moi, ça a été un peu difficile. On a vu contre la Côte d'Ivoire ou l'Égypte en défense, vraiment ça, c'était réellement pas l'assurance, tout risque. Et aussi, il faut dire que la métronome, ou je dirais la capitaine de cette sélection, Laura Abicou, a manqué toute la préparation du côté de la France parce qu'elle n'a pas pu voyager. Donc, je ne sais pas comment réellement ça va se faire et les automatismes. Est-ce que ça va être travaillé durant ce laps de temps-là qu'elle a retrouvé l'équipe du côté de Varsovie? Ce serait un peu compliqué. Et l'autre chose aussi, le milieu de terrain, et on a vu lors de ces derniers matchs des éliminatoires que ça manque réellement d'une fille capable de garder le ballon et de réellement distiller le ballon. Donc, je crois que les Amazones ont quand même eu pratiquement plus d'un mois de préparation pour pouvoir réellement corriger toutes ces choses-là. Du côté de la France aussi, ça n'a pas été aussi moribond. Il y a eu des matchs amicaux, je crois, 3 ou 4, où on a juste perdu face à l'équipe U20 de la France, où on a failli gagner. C'est l'équipe française aussi qui va prendre part à la Coupe du
2: Cette
3: Monde.
2: coupe
3: On
2: du
3: a
2: monde.
3: fini par perdre 3 buts à 2. Donc, je crois que on a réussi quand même déjà à bien se préparer, il faut le dire. Déjà, c'est pas 2 ou 3 semaines en France pour essayer de s'acclimater un peu, même si c'est pas totalement la même chose. Mais d'après mes renseignements, mes sources, c'est que bon, la température du côté de la Pologne aussi n'est pas trop loin de celle qui frappe un peu en France. Donc, il y a déjà eu ces moyens-là qui ont été mis à la disposition. Comme l'a dit le coach, il y a aussi le staff qui a été renforcé, surtout au niveau du gardien de but avec du poste de gardien de but avec
4: L'arrivée de Bidé.
3: Bidé Jonas aussi qui a participé au préparatif avec le staff. Donc je crois que tout est mis ensemble pour que cette équipe fasse une belle compétition. Et ce que là où je rejoins un peu Abla Ozeru, aujourd'hui on est à la Coupe du Monde U20, on va faire notre entrée en liste, mais lorsque ce serait pas comme on le veut, il y a certaines personnes qui vont se mettre à crier, à critiquer, sans oublier que le football féminin ne vit réellement qu'au Bénin. Et au Bénin, qui a que 5 ans en arrière, ou bien, je sais pas comment le dire, ne vit réellement et au Bénin que
1: Depuis
3: depuis voilà,
1: 2020,
3: voilà, depuis 5 ans aussi, ou
1: c'est
3: 6 ans, faut le dire.
1: à peine.
3: Donc, il faut reconnaître déjà que ces filles-là ont déjà réussi leur compétition. C'est-à-dire, elles réussissent comme ça à se qualifier. Et devant plusieurs nations beaucoup plus cotées en Afrique. Donc aujourd'hui, les filles vont là-bas, c'est quelque chose d'historique. Il faut laisser les filles s'amuser, vivre réellement ce rêve-là. Et maintenant, ce qui vient avec, on va le prendre. Et il faut aussi dire que c'est surtout ça. J'aime bien la posture dans laquelle, je dis même la FIFA nous met, parce qu'ils ont dressé le top 10 des joueuses à suivre durant la compétition. Et Romaine et Gandon n'est pas dedans. Donc je crois que ça, c'est déjà un supplément de truc là, comment dit-on, comment dit, et de, oh là là,
2: Ce
3: j'ai
2: qui va lui
3: oublié ça.
2: permettre de renforcer ça.
4: C'est oui, c'est un supplément de oulala.
3: Voilà, donc qui va lui donner encore plus de motivation, voilà.

0: Moi, j'y arrive enfin pour voir réellement montrer de quoi elle est capable. Et surtout, la chance qu'on a, c'est qu'aujourd'hui, on ne connaît que Romain. Alors qu'à côté, il y a des gens comme Germaine Onfort qui
1: Il y
0: peut faire
1: a,
0: très mal.
1: ouais, il y
0: Il
1: a
0: y a
1: Ozan
0: Ozan
1: Sokou.
0: Soukou également qui peut faire très mal. Et l'autre chose, j'espère que le coach a fait cette remarque-là, c'est de demander à Romain, quand c'est bloqué, il faut jouer à les coéquipiers. Et c'est là, comme je crois que comme ça, on pourrait réellement débloquer les choses. Et comme le coach Clavel a dit, un but tout de suite va permettre, va amener l'équipe mexicaine qui a été médaillée de bronze lors de la dernière édition à sortir. Et comme ça, il y aura de l'espace derrière pour Romain qui va tout simplement tout concasser.
1: Voilà. Si vous permettez déjà d'entrer dans le jeu, il faut que je fasse un petit rappel à Célin. Célin a oublié qui on appelait le public béninois. Le public béninois, c'est quand le match commence que le public béninois sera. Le cerveau du public béninois commence quand le match commence. Tout ce qui s'est passé avant, eux, ils ne veulent plus savoir. Hein. Les gens ne veulent même plus accepter que, bon, il y a pas longtemps, on n'avait pas football féminin, qu'on est venu de très loin, qu'on a travaillé pour ci, pour ça. Eux, vous allez constater que pour la plupart de ceux-là, comme Adam a l'habitude de les appeler, qui seront derrière les claviers sur WhatsApp pour écrire, vous allez constater qu'ils vont. Bon, je sais pas que. On aura une contre-performance, hein. Mais comme on le dit souvent, dans un match, tout peut arriver. Si jamais on assistait à un revers, vous allez voir que les gens vont commencer à tirer à balles réelles, alors qu'en réalité, ce n'est même pas le moment. Comme l'a dit Séné, il faut avoir il faut envoyer tout ce qu'il y a comme onde positive envers cette équipe d'Ivan. Peu importe le résultat que ça va donner ce soir, mais moi, peu importe, là, c'est pour dire, hein, sinon que moi-même, c'est victoire là que je veux. Et Gandonou doit savoir, et Gandonou et toutes les cinq coéquipières doivent savoir que c'est un affront que la FIFA a eu envers notre sélection que de sortir une liste de top 10, encore qu'il n'y a pas beaucoup d'équipes. Et dans cette compétition, une ligne de top 10, sans mettre la Goleador des éliminatoires à Zone Afrique. Je pense quand même que c'est le moment, comme l'a dit Céline. Donc ça doit les requinquer, les ragaillardir, pour leur montrer que oui, montrer à ces gars qui n'ont pas cru en vous, que vous êtes des Amazones et que vous pouvez y arriver. Et je vais finir par ma phrase, on va manger ça.
2: D'accord, on va manger ça. Allez, il y a une polémique qui est née de l'absence, je vais dire, des membres du Conseil national des supporters du Bénin autour donc des Amazones, pendant que nous voyons bien d'autres. Alors, Coach Clavecou nous dit, le 12e homme, aujourd'hui, c'est un constat que nous avons fait. Quand les équipes nationales ont une compétition, on préfère beaucoup plus miser sur d'autres types, je vais dire, de personnes que les membres du Conseil national des supporters du Bénin.
1: Vous avez dit membres du Conseil national de supporters du Bénin. Ceux-là qui vont là-bas pour danser, crier, chanter pour que nos équipes
2: Pour motiver.
1: sentent que bon, ils ont du soutien, n'est-ce pas?
2: Oui.
1: Et un supporter, c'est quelqu'un qui va au terrain pour supporter. Donc que vous soyez du Conseil national des supporters ou pas, déjà que vous êtes au-dessus du terrain et que vous êtes là-bas dans l'intention d'encourager l'équipe qui joue, c'est que vous êtes considéré comme des supporters. On est d'accord. Donc si on part déjà sur ce point, c'est déjà salutaire. On est parti avec des supporters, mais qui ne sont pas du Conseil national des supporters. Je pense que c'est ça, hein, parce que j'ai vu le ras-le-bol de pratiquement beaucoup de personnes, surtout de mamans requins, sur les canaux digitaux qui a décrit la chose. Mais moi, je crois que c'est un souci organisationnel qui doivent être réglés. Ceux qui n'ont pas fait, je ne sais pas si c'est fait exprès ou pas, mais ceux qui n'ont pas réellement permis à ce que on puisse avoir le CNSB là-bas, ont certainement leur raison. Si c'était véritable, je précise, hein, si c'est fait à dessein ou pas. Mais moi, je pense quand même que les gens doivent se revoir l'organisation autour de la chose, que ce soit au niveau du CNSB qu'au niveau du ministère, pour que les choses aillent comme cela se doit, parce que c'est main dans la main, hein, que le travail doit être fait. Et on ne peut pas dire, hein, qu'il n'y a pas de supporters là-bas, parce que tous ceux qui sont de la délégation béninoise et qui sont là-bas sont allés pour supporter les Amazones. Mais bon, on ne voit pas ceux du CRSB. On nous avait annoncé 21 au départ, mais finalement, ils ne sont pas partis. Et c'est dommage pour eux, parce qu'ils rêvaient d'être en Pologne et de supporter nos petites sœurs. Mais je pense que c'est un mal pour un bien. Mmh. Ça va permettre maintenant que pour les éditions à venir, les choses soient mieux et bien organisées.
2: Oui.
1: Et quand je parle d'éditions à venir du moins, c'est déjà les yeux rivés sur Ouganda, Kenya, Tanzanie.
2: D'accord. Alors, Naguib, pour terminer, on va terminer rapidement sur le sujet parce qu'on en a plusieurs d'autres à débattre. Sur quel levier, selon vous, Ouzéro doit beaucoup plus miser pour cette rencontre?
3: Non, il a si bien compris, il a dit, je crois quand même qu'il faut demander aux joueurs d'être beaucoup plus concentrés sur ce qu'ils ont à faire, parce qu'on ne peut pas dire qu'il n'y a pas eu de préparation, la préparation a été bien faite, et elles ont fait aussi un très bon parcours en ce qui concerne les éliminations. Les matchs amicaux se sont bien comportés, le reste c'est d'être sereine, de ne pas tout de suite se dire, bon, c'est notre première espérance, peu importe le résultat, on sait quand même qu'on a déjà écrit l'histoire de notre, et on a écrit notre histoire à travers cette compétition, ce n'est pas encore ça. Il faut aller au-delà de ce qu'on a fait. Il ne faut pas penser qu'il y a c'est de l'espoir, non. Parce qu'aujourd'hui, c'est quoi? C'est vrai que si vous prenez des joueuses des pays et tels que la France, tels que le Mexique, ainsi de suite, on va dire, bon, c'est des pays habitués à cette compétition, mais ce ne sont pas les mêmes joueuses.
2: Ouais.
3: Encore que, on en a vu avec ce match amical, même si d'aucuns diront que c'est un match amical qui a eu lieu entre la France et le Bénin, c'est un match au cours duquel nous avons eu le plaisir à quand même voir ces joueuses, même si entre-temps, elles ont respecté leur adversaire. Excusez-moi, dans le sport, on ne respecte pas trop son adversaire parce qu'en le respectant, cela prouve que vous êtes déjà avoué et c'est un défaut. Il faudrait quand même titiller l'adversaire, lui montrer que vous êtes capable de le dompter. Il ne faudrait pas que l'adversaire sente en vous que bon, celui ou celle à qui j'ai en face, c'est quelqu'un qui quand même ne peut rien faire parce qu'il a déjà eu peur de moi. C'est des choses qu'il faut corriger et que le coach Ouzéro l'a compris. Et moi j'ai foi, j'ai confiance à cette équipe-là. Et je suis sûr que si la confiance continue par renaître et si le groupe se sent beaucoup plus à l'aise, la surprise peut venir.
2: Voilà. Adam, pour terminer sur le sujet relatif aux Amazones. Je vais dire, Bénin-Mexique, pour vous, on va s'en sortir.
0: Oui, on peut s'en sortir. C'est pas on va s'en sortir. Mm-hmm. C'est le football. Reste toujours le football.
2: C'est sur le terrain.
0: Oui, sauf que ici, il faut rien regretter. Côté filles, ils ont commencé déjà par écrire l'histoire. Il faut que d'autres pages s'ajoute à cela. Donc pour cela, tout ce que moi je vais leur demander, c'est de se faire plaisir pour ne rien regretter à la fin.
2: Voilà. Cela?
0: Non, mais je crois que ce match-là, si je prends le match contre la Mexique, ne sera pas plus difficile que les matchs du championnat béninois. Parce qu'au Bénin, il y a déjà le physique et tout ce qui va avec. L'état de terrain, c'est vrai qu'il y a la température qui est vraiment différente, mais je crois qu'ils ont le temps de s'acclimater. Donc je crois que tout est possible. Il va falloir être concentré parce que surtout lors du match face à la France, j'ai vu quelques séquences où leur défense s'oublie complètement et la latérale se dépose carrément et pour venir colmater le point laissé par la défenseuse centrale comme le fait Epiphane avec son ami Elvic. Donc il va falloir être concentré et ne pas laisser des espaces. Et je pense que devant... et les filles vont faire le job devant. Donc, tout est possible, tout est jouable. Et tant qu'on a une fille comme Romaine Gandonou, qu'on a une fille comme Jemaine Humphrey, on a aussi Ozan Soukou, je crois que le Bénin est parti pour gagner cette finale. Et je crois qu'il n'y a pas un Bénin qui dira le contraire.
1: C'est belle.
0: Pour gagner ce match.
2: C'est très belle.
1: Moi, c'est belle. Déjà, la
2: c'est
1: belle.
2: Finale. On gagne et on remporte.
1: C'est belle. D'accord. On aime ça. Nadib refuse de rentrer dans le rang. Vous êtes sûr qu'après l'émission, il y aura quelque chose?
2: Il y aura quelque chose. Allez, Bénin, Mexique, c'est le coup d'envoi, c'est à 17h, heure de Bénin. Une première participation historique donc pour les Amazones qui auront l'occasion de marquer les esprits et de porter donc les couleurs du Bénin sur la scène mondiale. On va marquer une courte pause et on revient juste après. On va installer donc un autre invité ce matin qui va nous parler d'un tournoi de proximité qui tend pratiquement vers la fin dans quelques minutes juste.
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0: Voilà, retour en studio, mesdames et messieurs. On va poursuivre donc Foot Foot ce matin. On va parler d'un tournoi de proximité très rapidement. Avant de revenir donc parler d'autres sujets dans cette émission, on parle du tournoi mini-foot coach Joachim Djumaki avec l'un des membres du comité d'organisation ce matin, Clément Houillon, bonjour.
1: Et bonjour à nos amis sportifs.
0: Voilà, le tournoi, on en parle ce matin donc avec vous. On avait lancé les hostilités ici ensemble. Aujourd'hui, vous êtes à quelle étape, dites-nous?
1: Alors, merci beaucoup, monsieur le journaliste, pour cette opportunité que vous nous offrez à nouveau. Le tournoi, coach Joachim Djumaki est actuellement à l'étape des quarts de finale. Oui. Nous avons donc fini avec les matchs de poule et actuellement, nous sommes à l'étape des quarts de finale.
0: D'accord. Alors, parlez-nous un peu de ce qu'on peut retenir depuis le début. C'était la première édition. Elle se déroule bien jusqu'où là?
1: Ah oui, nous pouvons quand même dire que jusque-là, que tout se passe très bien. Tout se passe très bien. Nous n'avons quand même pas rencontré des difficultés pour le moment. Nous n'avons pas rencontré des perturbations qu'on a l'habitude de rencontrer sur certains tournois. Il faut dire à mi-parcours, le bilan quand même, pour ne pas dire très satisfaisant, le bilan quand même satisfaisant malgré des petites difficultés que nous continuons pas à rencontrer, mais l'équipe mise en place se bat quand même pour trouver des solutions à ces petits problèmes quand même.
0: D'accord. Alors, le jeudi dernier, il y avait des rencontres au programme, mais aussi bien le vendredi avec le jeudi 3 septembre, Zazira qui était face à Vespo, je crois que je prononce bien, victoire donc 2-0 de Vespo. Hier vendredi 4 septembre, c'était Rehoboth. FC, contre Pélé, FC victoire 1-0 de Rehoboth. Aujourd'hui, on aura également une rencontre au programme qui va opposer Wuru Tokoro à Tobu. Et puis, dimanche, demain donc, ça va se poursuivre avec PPS Madina qui sera donc face à Real Sport. Parlez-nous un peu de l'ampleur des équipes. C'est des professionnels, amateurs ou qui sont ceux qui sont réunis pour ce tournoi?
1: Alors, monsieur le journaliste, il faut signaler que cette première édition quand même, ce ne sont pas quand même des amateurs. Les différentes équipes sont venues avec les éléments qu'il faut, puisque l'objectif est clair. Chacun souhaite quand même repartir avec le trophée pour cette première édition. Donc les équipes ont mis les bouchées doubles et chacun a essayé de son côté de renforcer son effectif quand même pour ne pas venir et faire pied de figure quand même lors de cette première édition. Donc ce ne sont pas des amateurs, je vous le dis. Si l'occasion vous est quand même permise, faites juste un tour sur le terrain. Vous allez quand même constater et la belle rencontre et les belles affiches quand même que nous suivons quand même sur le terrain.
0: D'accord. Alors, l'ampleur de la compétition, l'engouement autour, est-ce que les gens sautent massivement pour vous assister, pour, je vais dire, suivre la rencontre avec vous?
1: Oui, la population quand même fait massivement le déplacement. Ce n'est pas un terrain vide, c'est quand même un terrain bien animé avec des dispositifs mis en place pour ne pas quand même rester là tout ennuyé. Ouais. Alors donc, nous avons mis tout ce qu'il faut en place, et la musique est quand même là pour animer un peu le terrain, tout et tout. Donc le public fait massivement le déplacement, ça il faut le souligner. Et c'est l'occasion quand même de remercier quand même toutes ces personnes qui font néanmoins le déplacement pour venir accompagner cette première édition de ce tournoi.
0: Voilà, ça se paye quand on vient?
1: Non, le tournoi, l'entrée est libre et gratuite, il n'y a pas de ticket, donc il n'y a pas de ticket.
0: Oui, coach Clavet?
2: Oui, et la sortie?
1: La sortie aussi, elle est gratuite, coach Clavet.
0: Ah, okay, allez, les quarts de finale se poursuivent, je l'annonçais. Aujourd'hui, on aura Wuru Tokoro qui sera face à Tobu. Ça promet du spectacle.
1: Ah oui, il faut quand même notifier que Wuru Tokoro, c'est quand même une équipe qui est sortie de la poule avec 9 points. Ouais. Donc, 3 victoires. Donc, Tobu également, une équipe très disciplinée et puis très tactique quand même, qui viendra quand même s'opposer à cette belle équipe de Wuru Tokoro également. Alors donc ça sera une affiche de quart de finale que je ne voudrais pas qualifier de grande, mais quand même deux équipes qui vont quand même nous offrir un très beau spectacle cet après-midi.
0: D'accord. Alors, on va parler à présent de la suite de la compétition. Après, il y aura certainement le dernier match des quarts de finale qui va opposer donc le PPS Madina à Real Sport. Juste après, qu'est-ce qui va se faire? On marque une pause avant de jouer les demi-finales ou comment ça va se passer?
1: Oui, juste après, donc, le dernier quart de finale qui se jouera le dimanche prochain, il y aura une pause le lundi. Oui. Le lundi. Donc, déjà le mardi, nous allons entamer donc avec les demi-finales et qui vont démarrer effectivement le mardi. Donc, mardi, mercredi, on jouera les deux demi-finales. Le jeudi, il y aura une pause. Le vendredi également, il y aura une pause. Et le samedi, nous allons jouer donc le match de troisième place.
0: Ah ouais.
1: Et puis le dimanche 13 septembre sera donc la clôture, la grande finale de ce tournoi de la première édition quand même.
0: D'accord. Alors, vous avez un mot à l'endroit des personnes qui nous suivent actuellement, peut-être pour vous apporter le coup spécial afin que la finale, ou je dirais même pourquoi pas à partir donc des quarts de finale, les deux matchs des quarts de finale qui restent, puissent se jouer dans de bonnes conditions. C'est vrai que les conditions sont déjà bonnes, mais dans de meilleures conditions.
1: Oui, nous n'allons jamais cesser de continuer à sensibiliser, à continuer quand même à demander aux différentes équipes qui sont encore en compétition de continuer à rester dans cet esprit de fair play, puisque le mot d'ordre pour ce tournoi, c'est le fair play. Et jusque-là, nous remercions quand même les différentes équipes. Alors, nous continuons quand même à leur demander de rester dans cet esprit pour que tout se déroule normalement et que le jour de la grande finale soit donc le dimanche 13 septembre. Que nous puissions quand même dire que bon, jusque-là, tout s'est bien passé et que la fête a eu vraiment belle.
0: D'accord. Un mot à l'endroit également des supporters. Parfois, ce sont, je vais dire, les principales personnes. Si la rencontre doit se dérouler normalement, ce sont eux, les supporters. Si ça doit bien se dérouler, ce sont eux qui décident. Vous avez un mot à l'endroit?
1: Oui, chers supporters, c'est l'occasion aussi de vous dire de continuer à animer le terrain, mais animer le terrain quand même dans un esprit de fair play, qu'ils gardent toujours leur sang-froid, puisque que vous le savez tous, les décisions arbitrales sont souvent contestées et tout, mais bon, et ce sont les supporters qui envahissent beaucoup plus le terrain. Mais jusque-là, nous avons quand même essayé de maîtriser tous ces paramètres-là. Donc, c'est l'occasion aussi de leur demander de continuer à rester comme ça jusqu'à la fin pour que, comme je le dis, cet hommage que nous voulons rendre à cette personne qui n'est plus avec nous soit véritablement une réussite en fait. Donc ils savent déjà comment se comporter avec les différents dispositifs mis en place, la sécurité, tout et tout. Je pense que chacun reste quand même exemplaire pour que nous ne rencontrons pas des difficultés, de perturbations notamment lors des différentes rencontres.
0: D'accord. Alors, je rappelle l'affiche de ce jour. Ce serait à partir de 16h, précisément sur le terrain de Ganon, voilà, justement. Si vous prenez pas la Chia, vous allez directement tomber sur le terrain. Je ne fais pas de la géolocalisation. Allez, où Orutokoro sera face à Tobu. Vous l'avez rappelé, Orutokoro qui a donc gagné ces trois rencontres. On va jouer donc ce quart de finale face à Tobu. Et demain dimanche, on aura sur le même terrain PPS Madina qui sera face à Real Sport. Je rappelle que c'est un match de petit camp.
1: Oui, effectivement.
0: D'accord. Effectivement. Alors, votre mot pour terminer ce matin.
1: Alors, je voudrais donc inviter tout le monde à rester mobilisé pour la suite de cette compétition. Le tournoi continue. Les enjeux deviennent de plus en plus importants. Ouais. Mais il faut quand même que nous gardons surtout cet esprit qui nous rassemble, qui n'est rien d'autre qu'un tournoi, une passion, un esprit, le fair play.
0: Voilà, le fair play. Merci à vous, Clément Houillon. Je rappelle que vous êtes membre du comité d'organisation du tournoi mini football, coach Joachim Diomaki, qui se joue donc au quartier Ganon, précisément. Et pour les affiches de ce samedi, Orutokoro Tobu, et puis demain dimanche, on aura PPS Madina FC qui sera face à Real Sport. L'entrée est libre et gratuite. Vous pouvez accompagner donc cette initiative en vous rendant sur ce terrain, en apportant également votre soutien aux organisateurs. Merci d'être passé.
1: Merci beaucoup, monsieur.
0: Voilà, on va marquer une pause, mesdames et messieurs, on revient juste après.

0: Voilà, nous sommes de retour, mesdames et messieurs, en studio. On va poursuivre. Donc, cette fois-ci, on va parler, puisqu'on parlait de football féminin avec une transition sur un championnat local ou un tournoi local. On va parler cette fois-ci du tournoi qualificatif UFOA-B avec Dynamique. Les filles béninoises qui s'arrêtent donc aux portes de la finale. Il faut dire que le parcours de Dynamique dans le tournoi qualificatif à l'UFOA-B pour la Ligue des champions, de la CAF 2026 s'est arrêté en demi-finale. Le club béninois a été dominé par Ampem Darkoa, les 10 du Ghana, 4-1. C'était le mercredi 2 septembre dernier au stade du 4 août de Ouagadougou. La championne du Bénin n'a pas réussi donc à créer la surprise face à une formation ghanéenne qui avait réalisé un parcours parfait en phase de groupe avec 3 victoires en 3 sorties. Malgré le but qui a été inscrit donc par Anaga Ideuma de Dynamique, les Béninoises ont finalement cédé face à l'efficacité offensive donc des Ghanéennes. Adam, on parlait donc de cette belle équipe des Amazones des U20 qui va donc entrer en lice dans le cadre de la Coupe du Monde. Mais là, on a leur grande sœur, je dirais, Dynamique FC, qui ne pourra pas continuer la suite donc de la compétition. Ce qui concerne la Coupe CAF, la Coupe de la Confédération africaine 2026.
1: Bon, on savait que ça allait être difficile. Hein. Oui. On a suivi cette finale-là entre Dynamique et Elite. Je crois que c'est de l'autre côté de Savalou. Mmh. On a vu un peu le niveau de cette équipe. Malheureusement, je crois que la qualification des Amazones U20 en Pologne a aussi un peu handicapé. Hein, parce oui, qu'ils oui, devaient oui. avoir certaines joueuses qui devaient normalement aller étoffer l'effectif qui, malheureusement, ou heureusement se retrouve de l'autre côté de Pologne. Donc, Dynamique.
2: Le joueur est facile. Hein?
1: Voilà, le joueur, oui, c'est ça, ça dépend de quel côté on se trouve. Et voilà, Dynamique aurait aimé que la Coupe du Monde soit peut-être en décembre pour leur permettre de jouer, de bénéficier de l'apport de certaines joueuses qui sont avec l'équipe nationale. Malheureusement, ça n'a pas été le cas. Et si c'est cette équipe-là que nous on a vu à Savalou jouer contre Elite qui doit représenter le Bénin au niveau de la Champions League côté féminin, on savait tous que ça n'allait pas passer. La prière ici avec les chapelets de coach Clavet, c'était qu'on ne prenne pas assez de manita. Et 4-1 déjà là, c'est suffisamment lourd, hein, ça casse le moral. C'est très très lourd, c'est dommage et c'est pas vraiment le niveau du championnat. Et j'espère que la saison prochaine sera meilleure. Ouais. Bon, déjà, le niveau du notre championnat est déjà représenté en Pologne. Hein. Ouais. Ici, c'était la série sur le gâteau. On ne s'est pas passé. Le 4-1, c'est ça qui me choque, moi. Si on était éliminé 2-1, ça aurait été un peu moins douloureux. Et encore l'image que nous envoyons avec ces 4-1, c'est ça qui fait mal avec tout ce qui se fait dans le championnat, le niveau qu'on a atteint. On est à la Coupe du Monde et voir notre équipe championne comme ça se faire laminer de l'autre côté du Burkina. Encore que déjà, les Burkinabés, on a déjà envoyé un signal fort là-bas avec les U17. Non, le championnat scolaire, on les a damé le pion, on a fait fort. Et également avec les Amazones U20, où on les a corrigés carrément, puisque c'est eux qui ont pris le score le plus lourd, je crois, 9-4. Et se faire battre comme ça, 4-1, et ça nous fait redescendre d'un cran, c'est ça qui me fait mal.
0: D'accord. Cela
3: Oui, je crois quand même que c'était prévisible parce que depuis que cette équipe a commencé par se préparer, même malgré les renforts, j'ai vu cette équipe vieillissante. Quand on voit les filles comme Idioma, Atangreto et autres, c'était vieillissant et ça ne pouvait pas tenir parce qu'en face, et même du côté du Burkina, c'était du feu. Du côté aussi, on ne peut même pas faire la comparaison avec... Et donc Queen, c'est une équipe nigériane qui est habituée de la compétition comme ça. Et comme l'a dit Adam, n'eût été ces renforts, je crois que la note aurait été plus salée. Mmh. Parce que même dans cette équipe, on a trouvé des filles de élite, notamment la gardienne Sakina, et aussi la joueuse au milieu de terrain qui a gazé le but contre Dynamique, oui, à Savalou. Il y a aussi des filles qui nous viennent de l'équipe de Porte Nouveau, son nom m'échappe. Il y a les filles qui viennent de Asaba un peu partout qui ont renforcé cette équipe. Donc je crois que cette équipe, pour moi, depuis les préparatifs, ne m'inspirait pas confiance. Et l'équipe de Dynamique a été qualifiée parce que Edo Queen a fait un sans faute, ce qui a permis à Dynamite de terminer deuxième avec un seul point grâce à son match nul face à Asco. Asco qui a encaissé plus de buts. Donc là, déjà, on ne pouvait pas espérer grand-chose parce que en face, en demi-finale, c'était aussi le Ghana, un niveau beaucoup plus élevé. Malheureusement, ça s'est arrêté comme ça. Il va falloir revenir, essayer de rajeunir à l'équipe parce que les renforts vont repartir et on va encore retrouver le niveau de l'équipe. Si on aspire encore à être là l'année prochaine, il va falloir faire un sérieux travail et réellement se renforcer et rajeunir l'équipe parce qu'il y a quand même de joueuses qui jouent depuis, je ne sais pas, le moment où le football n'a pas encore été réellement relancé et qui sont encore en activité. Ça ne peut pas donner grand-chose. Et c'est un peu ça. Comme l'a dit le coach Clavel ou Adam, je n'en rappelle plus, c'est qu'elles ont eu la malchance que la Coupe du Monde soit à ce moment. Sinon, on aurait peut-être vu des gens comme les Romain Gandounou, Yasmine Djibril et autres renforcer cette équipe. Malheureusement, ce n'est pas ça. Et on voit réellement le niveau de notre football. Ce n'est pas encore fini. Il faut continuer à travailler. Et les années à venir seront de plus belles.
0: Voilà. Alors, Naguib, du côté des filles en compétition africaine, ça ne bouge pas.
2: Oui, ça ne bouge pas, c'est malheureux. Vous savez aujourd'hui que la plupart de ces joueuses, telles que vient de le dire Céline, elles sont quand même de l'autre côté de la Pologne. Ce n'est pas facile lorsque vous comptez sur vos meilleurs et qu'elles ne sont pas là. C'est difficile, mais il faut reconnaître quand même que ce qu'on doit dire, c'est que le football féminin, et ça se joue bien, il y a de la progression, seulement qu'il faut que. Il y a de la constance et de la régularité. Ce n'est qu'à ce titre que nous pouvons titiller certains pays et certaines grandes nations du football féminin. Mais ce qui se fait déjà, bon, c'est le seul regret, le seul bémol, c'est de ne pas quand même avoir nos équipes sur ce point-là. C'est ça qui est quand même regrettable. Mais je crois quand même que tous les acteurs sont conscients et doivent quand même chercher à corriger le tir.
0: Voilà.
4: Céline et Nadir, vous sont en train de uriner dans l'heure car ils sont en pleine pluie. Quand la pluie va cesser, l'odeur va faire. Vous montrez que vous avez riné. On ne peut pas me parler du mondial qui a fait que Dynamique allait prendre 4. Pourquoi? Parce que on a vu ici d'autres équipes africaines qualifiées pour la Coupe de la Champions League venir chercher des joueuses béninoises. On a vu Khadija Imoru qui est partie. On a vu la joueuse de l'autre équipe là. Finalement, il n'y a que Adam qui se rappelle vraiment des noms des équipes féminines ici au Bénin qui sont parties. Pourquoi l'équipe de Dynamique n'est pas allée chercher la crème de ce qu'on a comme footballeuses qui sont déjà seniors? C'est parce que c'est les U20 qui sont là-bas.
0: Vous pensez qu'on pouvait mieux faire?
4: Oui, on pouvait mieux faire. Ils pouvaient mieux faire leur renforcement déjà sur le plan national. Et quand vous allez vous jouer une compétition comme ça, il faut aussi essayer, un tant soit peu, si tant que vous avez envie d'aller de l'avant, de vous faire renforcer par des gens qui sont expérimentés, qui savent faire la chose, et de rajeunir aussi un tant soit peu votre équipe, comme l'a dit Céline, pour ne pas mettre que des personnes très très âgées dans la compétition. Encore que, bon, quelqu'un me dira que l'âge du footballeur, c'est ce qui vaut sur le terrain.
0: Voilà. On va donc passer à un autre sujet. Cette fois-ci, nous allons parler de la Ligue des Champions. On va prendre la direction de l'Europe pour très rapidement parler donc de cette compétition où les adversaires donc des différentes équipes sont déjà connus. La Ligue des Champions va d'ailleurs démarrer donc mardi prochain avec donc des rencontres qui sont a prévu le 8 septembre, on aura donc le club Bruges qui sera face à Aston Villa et puis l'AEK Athènes et l'ASK à partir de 17h45 minutes. Le Real de Madrid fait son entrée donc face à l'Inter de Milan. Porto sera face à Manchester City pendant que Villarreal se déplace donc en Allemagne pour jouer Dortmund et puis Lille affronte le Real Betis. Naguib, la Ligue des Champions qui revient avec des affiches pardon alluchantes, pas de faux pas pour les premiers au risque donc de se retrouver dans les barrages, même si parfois les barragistes reviennent donc à créer la surprise.
2: Oui, ici ce n'est pas une affaire de barragistes.
0: Ah oui.
2: On a vu Paris Saint-Germain qui a été barragiste mais remporté le trophée. Donc il faut faire beaucoup attention, seulement qu'il y a quand même de ces équipes-là qui ont du mal à se retrouver, et tel que le Paris Saint-Germain, l'équipe championne en titre, qui est dans le championnat, a du mal quand même à se redresser. Mais c'est une équipe très expérimentée, elle sait quand même à quand profiter des occasions pour quand même se refaire sur place. Donc, moi, je dirais quand même que c'est aisé de quand même découvrir cette Ligue des Champions et qui est quand même. comme la plus prestigieuse compétition pour les joueurs.
0: Oui.
2: Et moi, je pense quand même qu'à un faux pas, ce n'est plus comme l'autre format. Ici, tout le monde peut se qualifier. Il va falloir quand même que les grandes équipes fassent beaucoup attention. Il ne faudrait pas qu'ils pensent que, bon, c'est le football, ce n'est plus le nom, c'est ce qui se fait sur le terrain. Et c'est à cela que je rejoins le coach qui pense que l'âge d'or d'un joueur, c'est sur le terrain. Il faudrait aussi qu'on puisse le prouver. Mais je crois quand même qu'on aura à avoir des très bonnes, on aura de très belles rencontres.
0: Oui.
2: Vous savez, il y a beaucoup d'équipes qui ont soif de cette Ligue des Champions. Et l'équipe championne en titre veut quand même éditer cet espoir en raflant le trophée 3 fois d'affilée, ce qui est quand même possible au vu de ce que nous avons vu l'année dernière et ce qui est en train de se construire, même si pour le moment le Paris Saint-Germain n'est pas Paris Saint-Germain d'il y a de cela quelques années. Mais attention, il y a des équipes encore qui quand même veulent créer la grande surprise. Il y a des équipes qui veulent quand même, il y a de cela quelques années, qui n'ont pas goûté à ce trophée tel que le FC Barcelone, le Bayern de Munich. C'est des prétendants très serrés dont il faut faire beaucoup attention. Le Real qui revient, même s'il faut reconnaître que le Real est un peu handicapé. Déjà, il y a des problèmes au niveau du milieu de terrain, mais cette équipe encore vient avec 2 milieux de terrain qui seront absents, même si l'autre n'est pas considéré comme étant le titulaire. Il faut aussi compter avec lui parce qu'il était titulaire. Il s'agit de Camavinga, qui ne serait pas là, Bernardo Silva, comme le Carman. Bernardo Silva avait reçu son carton rouge face au Real de Madrid. Maintenant, il est venu au Real de Madrid, comme pour dire quoi, c'est vous qui m'avez. C'est sur vous que j'ai eu mon mauvais sort et c'est vous qui allez encore en subir. Donc voilà un peu ce qui va se passer. Et on compte sur les joueurs qui sont là. Parce que l'Inter de Milan, c'est vrai que l'Inter de Milan, c'est une grande nation, mais il faut aussi reconnaître qu'il y a eu beaucoup de mouvements ces derniers temps, avec les départs comme Dumfries et ainsi de suite. Je crois quand même qu'on aura droit à de très belles rencontres.
0: Voilà, de très belles rencontres. Et justement, vous parliez du FC Barcelone à Adam. Le FC Barcelone qui, le mercredi prochain, sera face à Feyenoord, Stuttgart, Viking, Liverpool, Atlético de Madrid également. On a l'ancien, ou le finaliste donc de cette compétition-là qui va se déplacer en Italie pour affronter le Napoli. Le Sporting Club de Portugal sera face au Turc de Galatasaray qui réalise donc une très belle saison avec un Victor Osimhen tout feu tout flamme. Le PSG, le tenant du titre, sera donc face au Slovan Bratislava. De belles rencontres en perspective.
4: Oui, mais vous n'avez pas donné, j'ai pas encore donné le nom de mon équipe.
0: Ah oui, Marseille.
4: Non, comment
5: Marseille?
4: Non, ça fait des siècles que nous on n'a plus foulé. Ah, non, moi je parle de Bodo Bling.
0: Ah, Bodo Bling, c'est. Je crois qu'ils doivent jouer la semaine d'après.
4: Ah, ok, d'accord.
0: La semaine d'après, Bodo Bling sera donc au rendez-vous. Vous aimez tant cette équipe?
4: Non, c'est une équipe qui donne la sueur froide à tous ceux qui n'aiment pas. Donc tout le monde est désormais obligé de l'aimer.
0: Allez, Adam, de belles rencontres en perspective pour l'ouverture de la Champions League.
1: Oui, de belles perspectives, de belles rencontres. Hein. Et on va se régaler entre mardi et mercredi.
0: Oui.
3: Et jeudi.
1: Et jeudi également. Mm-hmm. Pour ceux qui pensaient que la Champions League était dénaturée, tu sais, l'humain a horreur, horreur du moins, comment vous appelez ça déjà là, du changement.
0: Oui, des nouveautés.
1: De nouveautés. Mm. Et les gens ont très tôt fait de dire que la compétition a été dénaturée. C'est maintenant même qu'on vit de très belles rencontres. Ouais. Parce que déjà, il n'y a pas comme par le passé où c'est des petits contre les grands. Les grands se croisent rapidement très tôt et pourraient encore se recroiser. Et donc, c'est tout bénef hein, pour ceux là qui aiment le beau football. Et maintenant, ici, il faut dire, on va attendre d'abord les premières rencontres pour voir qui est en forme et qui n'est pas en forme. Parce que déjà, vous avez vu le Paris Saint-Germain qui commence très très mal.
0: Ouais.
1: Et Arsenal...
0: 2 points en 4 saisons pour le PSG.
1: En 3 matchs, battu par Monaco, accroché par Rennes et puis Lille. Mm-hmm. Donc, ça montre déjà que je ne sais pas si c'est le signe de fatigue de l'année, des 2 années écoulées qui pèsent cette fois-ci sur ce milieu de terrain-là qui a été tout feu tout flamme. Parce que, comme vous le savez très bien, lorsque le milieu de terrain est enrhumé, tout ce qui reste là est automatiquement grippé.
0: Ouais.
1: Donc, j'espère qu'ils vont se reprendre pour nous permettre de vivre encore du beau football parce qu'il y aura Barcelone qui va aussi et qui vont affronter. Donc, il ne faudrait pas que ça soit de l'attaque-défense. Mm-hmm. On compte sur eux pour que le niveau soit un peu plus relevé. Et donc, on va attendre d'abord. on ne va pas très tôt crier hein, aux favoris. Et Coach Clavé a bien fait de rappeler Bodo Glimt qui est encore de la partie. Et j'espère qu'ils vont encore nous émerveiller
0: cette année
1: et
0: encore.
1: Et surtout, et donner de sueur froide au bookmaker.
0: Allez, justement, parlant de ce Bodo Glimt, il joue jeudi. Coach Clavé, qu'on nous dit, je crois que vous êtes désormais satisfait à 20h et seront face au Bayern de Munich.
4: Encore que je suis désormais en congé, donc j'ai tout le temps de m'allonger devant la télé.
0: Vous n'allez pas manquer une seule action?
4: Aucune action. Même celle que la SBE va me risque de me... Quoi dire, qu'est-ce que je voulais me dire?
0: La SBE?
4: Non, je voulais dire une bêtise.
0: Ah, d'accord. Allez, ces rencontres, ces différentes rencontres, votre analyse pour cette première sortie des équipes pour la Champions League. Coach Clavé?
4: Non, mais vous savez, Adam a tout dit. Hein,
0: ouais.
4: On attend les premiers matchs. Mm-hmm. On attend les premiers matchs pour voir réellement les visages. Parce que ce que les clubs sont en train de nous montrer, ou nous montrent souvent en début de championnat, face à des équipes qui n'ont pratiquement pas les mêmes carrures que les équipes qui vont croire à la Champions League, ce n'est pas encore ça. Donc, c'est les tout premiers matchs de la Champions League ouais. qui vont déterminer. Encore que le format, vous le savez déjà, ce n'est pas un aller-retour. Mm. Donc, c'est comme l'a dit quelqu'un, on se croise une fois, on se tape une fois. Avant que tu ne me recroises, il faut beaucoup prier
0: ouais.
4: pour te qualifier, pour que je me qualifie aussi. Donc, à chaque match, constitue une finale. Et c'est après ces premiers matchs-là qu'on on verra réellement si, qui peut faire quoi et qui peut aller loin.
0: D'accord. Alors, ceux-là, nous avons de nouvelles équipes qui montent, en tout cas pour cette Ligue des Champions. Nous avons Como, par exemple, entraîné par un certain Cesc Fabregas. Il y a également Lens, il y a Sabah. Il y a Bodo Glimt, en tout cas, qui n'est plus une équipe aujourd'hui qu'il faut qualifier de petite. Ces rencontres s'annoncent quand même intéressantes.
3: Oui, oui. Ce serait vraiment intéressant de voir cette équipe de Como. Se produit en Ligue des Champions parce que c'est une équipe qui émerveille depuis déjà la deuxième division jusqu'à aujourd'hui où elle a réussi à se qualifier
0: ouais.
3: et actuellement encore elle a fait un sans faute en trois matchs, c'est deux victoires ouais. et un match nul,
0: un nul.
3: Et surtout Fabregas a réussi à se renforcer avec le gardien de Chelsea qui est arrivé en prêt. Je vais parler de comment il s'appelle. Il m'énerve juste au point, j'oublie son nom.
0: Sanchez,
3: ouais. Il y a aussi Chaloba.
4: On a un gardien comme ça, je dis.
0: Oui. Il y a Chaloba également.
3: Il y a Moïse Kine aussi ouais. qui est arrivé.
0: Il y a Murata qui devrait également, je ne sais pas
3: si il est parti en deuxième division.
0: Voilà.
3: Donc lui ne sert à rien puisque Moïse Kine a de l'expérience, il va apporter son expérience. C'est quand même le PSG, c'est la Juve.
0: Ouais.
3: Donc c'est une plus-value pour cette équipe qui. Déjà était une équipe qui se produisait de façon impeccable, très belle, un haut pressing, un jeu de passe incroyable.
4: On parle de quelle équipe ?
3: Como.
4: Ok.
3: Donc je crois que ce serait la belle surprise. Mm-hmm. Et ce serait aussi intéressant de voir comment se comportent les équipes turques qui ont réussi à se renforcer. Mm-hmm. Quand vous me parlez du Fenerbahçe,
0: ouais.
3: c'est quand même Kanté, Greenwood, Guendouzi. Je crois qu'il y a aussi Lukaku.
0: Ouais.
3: Voilà, et donc...
4: J'espère que Kanté là-bas il va jouer au moins.
0: Kanté joue.
4: Non, j'espère qu'il va jouer la Champions League.
0: Oui, il va jouer la Champions League.
3: Non, et... c'est pas Deschamps qui est là-bas. Au moins là, ils savent que réellement il peut encore apporter quelque chose. Ouais. C'est un vainqueur de la Ligue des Champions.
4: On n'a pas encore joué les premiers matchs
0: la semaine prochaine, ce sont les premiers matchs.
4: J'espère que le samedi, Céline ne viendra pas me dire que c'est parce qu'il a attrapé une grippe qu'il n'a pas joué.
0: Non, il ne sera pas grippé.
3: Non, Inch'Allah, il sera là.
4: Inch'Allah, en dedans.
3: Non, en fait, il y a de ces choses-là qu'on ne peut pas prédire. Par exemple, une grippe, comme il le dit, la grippe peut quitter le Bénin ou bien aller l'attaquer en Turquie.
4: Je ne veux pas dire que c'est moi qui ai envoyé la grippe.
3: Donc, il y a aussi Galatasaray qui est de retour actuellement. C'est la tête de. La Super League en Turquie.
0: Ouais.
3: Donc, c'est vraiment intéressant. Les équipes comme Lens, attention. Le problème, c'est aussi ça. Quand une équipe réussit à se qualifier, c'est que bon, tout le monde a les yeux sur leurs joueurs.
0: Ouais.
3: Et ils vont chercher à dévaliser l'équipe. Et bon, on espère de voir. Parce que déjà, la journée précédente, il y a Lens qui a buté sur Strasbourg. Il a battu Strasbourg qui était vraiment en difficulté.
0: Ouais.
3: Donc, déjà là, ce serait. Vraiment intéressant de voir comment Lens se comporte pour cette compétition qui n'est pas réellement et sa compétition. Pour voir Lens, il faut quand même prier beaucoup.
0: Ouais.
3: Ils sont là, c'est comme les Amazones, il faut jouer le jeu à fond. Et j'ai comme l'impression qu'il y a aussi l'équipe d'un certain Yaya Touré qui est qualifié.
0: Le Slovia Bratislava.
3: Slovia, c'est ça.
5: Je vérifie ça rapidement.
0: Voilà. C'est ça, c'est ça, celui-là.
3: Voilà, donc c'est aussi intéressant de voir comment il y a tous les
0: débuts
3: dans cette compétition pour une compétition qu'il connaît réellement.
0: D'accord.
3: Mais cette fois-ci, il sera sur le banc.
0: Voilà.
3: C'est ça, c'est une émotion qui divise un peu.
0: Oui. Allez, Galatasaray Sporting Portugal, il faut dire que Galatasaray a commencé donc une très belle saison, vous le disiez tantôt, avec un Victor Osimhen qui est à 6 buts en 4 matchs et 2 passes décisives. Il a été donc 8 fois décisif au cours donc de 4 sorties. C'est tout simplement de très belles statistiques pour le joueur nigérien, voilà justement. Et puis donc, une rencontre qui retient le plus mon attention, coach Clavier Kounoudi va opposer Liverpool à l'Atlético. Deux équipes, je dirais presque malades.
4: Liverpool, Atlético, ça sera un beau match. Mais quand vous me parlez des performances de Galatasaray, on a vu Dynamique face à Elite dans ce pays, mais elles ont allé prendre 4. C'est quand vous croisez des gens qui sont à un stade doré, les choses sont ce qu'elles sont.
0: Ouais.
4: On attend de voir la première journée. La première journée avant de véritablement dire qui peut faire quoi. Dans le championnat, vous savez, il y a ce déséquilibre-là.
0: Oui.
4: Ceux qui sont là pour jouer le maintien, ceux qui sont là pour servir d'autres, il y a ce déséquilibre-là.
0: Oui.
4: Mais
0: en Ligue des Champions, c'est tout autre chose.
4: C'est tout autre chose.
0: Oui.
4: Et Liverpool, sans Salah, face à Atletico, sans celui qui boude là, comment on l'appelle déjà?
5: Alvarez.
4: Il est resté finalement ou il est parti?
5: Il est resté. Mais il est en dépression.
4: Voilà. avec Alvarez dépressif.
5: Ouais.
4: Ça sera quand même chaud. Parce que quoi qu'on dise, moi, l'équipe de l'Atlético, en réalité, c'est Simeone. Du moment où il est toujours là, ça voudra dire qu'on aura toujours l'Atlético. Mais est-ce qu'en face, on aura du répondant avec Liverpool? Ça, c'est du wait and see.
0: D'accord.
3: Si vous me permettez, je serais aussi intéressant de voir ce match-là, le Napoli contre Arsenal. Le Napoli qui, depuis le début, ne va pas vraiment bien. C'est vrai, ils ont un match à moins, je pense bien. Mais c'est une victoire lors du lancement. Et aussi, le deuxième match, une défaite. Donc actuellement le Napoli est 10e. Arsenal aussi qui va jouer demain contre Chelsea.
0: Ouais.
3: Donc il va certainement laisser sa peau.
4: C'est une prière.
3: Des plumes.
5: Pas sa peau.
3: D'accord. Des plumes.
4: C'est une prière.
3: Parce que ils vont jouer.
5: On peut pas rentrer sans sa peau.
3: Voilà. Il peut laisser. On va les cocher, c'est possible. Ouais. Donc,
5: Ou bien des poils.
4: Vous savez que vous l'avez tué.
3: Non, on va les cocher.
5: Vous l'avez tué.
3: Donc, en fait, le truc, c'est que c'est un peu difficile parce que là, Arsenal joue. Et contre Chelsea et dimanche, on va devoir jouer mercredi contre Napoli. Donc, ce serait vraiment difficile parce qu'il y aura des joueurs qui seront obligés de jouer les deux matchs. Donc, il y a la fatigue qui se passe. C'est Chelsea, ils ne vont pas avoir la largesse de laisser certains joueurs sur le banc. Voilà, donc ce serait aussi intéressant de voir comment cette équipe d'Arsenal se comporte parce que. Ils ont perdu la finale l'année dernière. Ils se sont renforcés avec des joueurs au milieu de terrain un peu partout. Donc, ce serait vraiment intéressant de voir comment ils gèrent ça, la Première Ligue et également la Ligue des Champions, s'ils veulent réellement redevenir le grand.
4: Que Dieu bénisse celui qui a trouvé cette nouvelle formule pour la Champions League.
0: D'accord. Amen. C'est Gianni Infantino avec.
3: Sous mon accord, donc je prononce la bénédiction.
0: D'accord. Allez, dernier sujet très rapidement. On va parler des championnats européens qui ont débuté. On va démarrer avec. Vous, Adam, le PSG en France, rien ne va pour le moment.
4: Je ne sais pas si vous me permettez, mais permettez à Adam d'opiner sur le 1-0 face à le 1-0 d'hier.
3: Sur le Real.
4: Sur le Real.
3: Qui parle de lui-même.
0: Okay. D'accord. La motion acceptée.
4: Qui parle de lui-même.
0: Le Real. Qui a été surpris par Betis Séville. 1-0.
3: Pas surpris par Betis Séville, mais surpris par lui-même.
0: Voilà.
3: Par lui-même. Parce que depuis le début, moi, je le disais. Moi, je ne sais pas. Peut-être que c'est moi qui est fou. Parce qu'à un moment donné, quand tu parles, on te dira que c'est Mourinho sur le banc. Moi, je l'ai toujours dit depuis deux saisons, surtout depuis la saison passée, ce Real ne gagnera jamais dans cette configuration-là.
0: Pourquoi?
3: D'abord, c'est bien beau, et Bellingham qui planque des buts. Et quand on va jouer contre des équipes, contre Malaga et qu'on sort, il aura le ballon. Ça, c'est très bien. Il va marquer des buts, on va applaudir. Vous avez vu, face à l'Argentine, quand l'Argentine a levé un peu
1: le niveau. Est-ce que Bellingham a touché un ballon jusqu'à la fin? Ouais. Rien du tout. Bellingham, c'est quelqu'un qui sait jouer de haut jeu, qui est technique, qui sait marquer, qui sait protéger le ballon, qui sait sortir proprement le... Il a le talent d'être un pivot au Real Madrid. Aujourd'hui, le talent d'Achille de cette équipe madrilène, c'est son pivot. Son double pivot, Tchouaméni, que ce soit Tchouaméni Valverde, Tchouaméni et Kylian Mbappé, c'est du 32-33. Ce ne sont pas des équipes, ce ne sont pas des joueurs qui sont capables de jouer sous pression. D'abord, un, ils ne savent pas jouer de haut jeu. Deux, ils ne savent pas relancer. Trois, et dans les gestes techniques, dans les petits espaces, ils ne savent pas jouer. Le seul qu'ils ont aujourd'hui, c'est Bernardo Silva, mais qui n'a pas une bonne vision de jeu, c'est il est technique. Donc, c'est un problème. Aujourd'hui, le seul joueur capable de les aider dans ce registre-là, c'est Bellingham. Mais parce que Bellingham marque devant, on essaie de débrider Ada Güler qu'on met sur le côté, alors qu'on a acheté Yann Diomandé à 140 millions d'euros. Moi, je ne sais pas dans quel monde ils se retrouvent, cette équipe madrilène, que ce soit les dirigeants, le staff technique depuis 2 ans. Et ils font les mêmes choses, ils ont les mêmes résultats et ils répètent les mêmes choses. Il faut être bête pour le faire.
6: Non, ça, c'est moi, à un moment donné.
1: Moi, je ne comprends pas. Sinon, on parle, on va dire bon, vous avez quel diplôme?
6: Pour enchérir les propos d'Adam, pourquoi on ne peut pas faire Bellingham en deux plus et amener Ada Güler?
1: Ada Güler, non, on dit que Bellingham marque, mais Ada Güler a montré également qu'il peut marquer, qu'il peut donner les passes. Aujourd'hui,
6: lorsque Sergio Alonso était là, il y avait une bonne connaissance entre Ada Güler et Kylian Mbappé.
1: Certes,
6: il ne marquait pas, mais il faisait marquer.
1: En tout cas, il a délivré, c'est pas décisif. Il a marqué deux buts. Moi, je ne comprends pas. Comment je peux avoir un joueur comme Yann Diomandé que je mets sur le côté et non que je laisse sur le banc? Et je prends un joueur comme Ada Güler qui ne peut pas courir, celle qui est technique, et je le mets sur le côté pendant ce temps.
0: Vous avez bien fait de.
7: C'est quand même bizarre que. Céline, désormais, lit dans mes pensées. Je suis le Ada Güler de l'équipe de la presse.
0: Ça, il n'est pas humain.
1: Je ne sais pas si quand tu l'avais compris.
6: Mais
1: pour nous, finalement, moi, je suis étonné de le voir.
6: Finalement, on joue avec 4 attaquants.
1: 4 attaquants. Et quand ils vont jouer contre City, ils vont jouer contre Barça. Ils vont prendre l'eau. C'est le jeu là. Pas la honte de la vie.
7: Je suis tenté de dire que c'est finalement devenu l'ADN du Real. C'est un peu devenu l'ADN du Real, cette manière de jouer là. Sinon, que comme Adam l'a dit, ça saute à l'œil, tout le monde voit.
1: Tout le monde voit.
7: Tout le monde voit, mais si on n'arrive pas à corriger jusque-là, c'est que c'est quand même.
3: Non, vous savez, lorsqu'on ne recrute pas en fonction de notre besoin, c'est les problèmes qu'on a ça. Aujourd'hui, Mono aussi est un peu perdu. Il sait pas. Mono, est-ce qu'il faut mettre Bellingham sur le banc?
1: Bellingham a dit lui aussi la dernière fois. Parce qu'un journaliste lui a posé la question. Est-ce que Bellingham va continuer pas jouer dans cette position? Il dit oui, Bellingham aujourd'hui jouer 8 ou 6, c'est une perte pour eux. Ils reconnaissent très bien que Bellingham c'est un bon 6. Alors qu'aujourd'hui, le problème qu'ils ont en voulant recruter Rodri, c'est le problème de 6. Mais aujourd'hui, ils savent très bien que le meilleur 6 dans le effectif, c'est Bellingham. Mais ils ont un 10, un très bon 10, qui est Ada Güler. Mais qu'est-ce qu'ils font? Ils choisissent de positionner Bellingham pour faire plaisir à Bellingham.
6: Ils ont un très bon 10.
1: Ils ont deux joueurs, deux bons milieux qui sont en train d'exploiter mal en les positionnant comme ils veulent parce que Bellingham, on ne veut pas fâcher Bellingham. Bellingham veut faire starter. Il veut être aussi lui-même star. Il veut être en haut de quoi de la pyramide. Donc du coup, il faut le chouchouter. Voilà les résultats. Tant qu'ils vont continuer comme ça, vous allez voir, ils vont prendre l'eau. Ça, d'accord. C'est clair.
0: Allez, Ligue 1, le PSG.
3: Oui. La fatigue continue. Il y avait quand même beaucoup de Parisiens qui étaient liés à la coupe du monde en France, Espagne et Argentine. En tout cas, c'est ces équipes-là qui sont
0: allées dans le Paris également. Il y a Fabien Ruiz, par
3: exemple. Voilà, donc il y a certainement la fatigue qui continue. Il y a aussi de nouvelles recrues qui sont arrivées. On a vu, c'est son modèle en fait. C'est un moteur diesel qui progressivement prend. On l'a vu les 2 années passées, c'est quand même via les barrages qui sont qualifiés pour la Ligue des Champions. Ils ont fini par la remporter. Donc, il n'y a pas d'inquiétude. C'est quand même le PSG. Je ne sais pas. Hein, on verra bien et après les 5 journées quelle équipe va réussir à talonner réellement et à titiller le PSG. Sinon, le PSG, il n'y a pas de problème. Quand vous êtes dans un championnat comme la France, c'est pas comme la Première Ligue ou bien peut-être l'Espagne où, attention, quand vous prenez les points dès le début, ça peut vous créer des problèmes. Je crois que le PSG peut se permettre quand même de laisser des points. Ils vont les rattraper, il n'y a pas d'inquiétude.
0: Côte Clavel.
7: Oui, quand vous avez des adversaires comme Marseille qui vont boire à Monaco, qui laissent tout ce qu'il y a comme eau à Marseille pour aller boire à Monaco, c'est normal que le PSG se tourne dans son fauteuil et qu'il veuille faire ce qu'il veut. Mais moi, je pense quand même que quand on aura deux gros qui vont acheter deux clubs français, le championnat deviendra encore un peu plus attrayant. Parce que pour le moment, ça c'est juste de tremplin aux joueurs africains.
0: D'accord. Nagui?
6: Oui.
2: le championnat français, c'est vrai que c'est un championnat qui permet aux autres championnats de survivre. Vous savez, aujourd'hui, la plupart de ces joueurs-là, nombreux sont ceux qui ont pris part à ce championnat. Aujourd'hui, c'est une fierté pour eux et je crois quand même qu'ils doivent aussi, c'est, pourquoi pas, il faut qu'il y ait des clubs qui vont rivaliser avec le Paris Saint-Germain, sinon on aura Paris et les autres.
0: Voilà, Paris et les autres simplement. Allez, en Angleterre, c'est Manchester City qui tient donc la danse avec ses points, avec un match en moins. Et aujourd'hui, donc tout à l'heure, à 12h30, il y aura Newcastle Bournemouth à 15h. Manchester City donc va sortir face à Frank Lampard, qui n'y arrive pas. Ce serait donc la troisième sortie de Frank Lampard sur le banc de Coventry City. En Liga, l'Athletic Club sera face à l'Atletico de Diego Simeone. Pendant ce temps, donc, les autres rencontres qui vont se disputer seront donc à 15h avec la Premier League qui poursuit avec Brentford Sunderland, Brighton Leeds, Fulham Crystal Palace et puis Nottingham Forest Tottenham à 17h30. Hull City sera face à Aston Villa. En Liga, on va poursuivre avec le Rayo Vallecano face au Racing Club, Villarreal Deportivo, la Serie A. On est en Italie à 14h. La Fiorentina va affronter le Torino pendant que l'Inter Milan sera face à Naples, Rome, Atalanta. Voilà. À 19h45, et puis en Bundesliga, Hoffenheim, Dortmund, Bayer Leverkusen, Union Berlin, Mönchengladbach, Elversberg, Werder Bremen, Leipzig, Paderborn, Fribourg et puis Schalke 04 sera face au Bayern de Munich qui est donc le leader de ce championnat. On va terminer par la France où à 16h15, Lens affronte Lorient. Le stade brestois se déplace sur le stade du Havre pour une rencontre à 19h45 et la soirée se terminera avec Nice qui va affronter le Mans. Voilà, mesdames et messieurs, nous avons donc 10 minutes pour jouer ce matin. Je commence par ma gauche. Votre équipe?
8: Les Fuyards.
0: Les Fuyards. Celui-là?
9: Les Chasseurs.
0: Les Chasseurs qui chassent les Fuyards. Ouais. Adam, j'espère que vous êtes d'accord.
9: Il est d'accord. Même si on ne gagne pas, il est d'accord.
0: Ah non, non. Vous avez promis tout qu'on cassait ce matin. Allez, on va démarrer. On va démarrer donc avec la. Oui, avec la Coupe d'Afrique. La Coupe d'Afrique des Nations. On va démarrer avec la première question. Quelle équipe a remporté la CAN 2019?
10: Tout près là.
6: Algérie.
0: Voilà. Les Fuyards qui l'emportent donc le premier point. Allez, qui a remporté la CAN 2023 disputée en Côte d'Ivoire?
6: Côte d'Ivoire!
0: Voilà, les Fuyards qui l'emportent, ça fait deux points. Quelle sélection a remporté la CAN 2021?
6: Sénégal!
0: Quel joueur camerounais? Là, c'est. Il est surnommé le Vieux Lion.
6: Roger Mila.
0: Roger Mila. Ah. Allez, ça se poursuit. Le concassage qui tourne donc.
9: Ouais, ça tourne au vinaigre.
6: Il a commencé.
0: Quelle sélection a remporté deux CAN consécutives? Voilà, les Chasseurs qui emportent
6: le. Il y a le Cameroun aussi.
0: Bon, consécutive, très récemment, il y a 2004-2006. Donc.

0: Donc on annule. Là, on annule.
1: Non, si il doute,
2: allez, d'accord.
3: T'es premier.
1: On va pas se crier.
3: Pourquoi tu nous
1: l'as?
3: C'est ça qui est bien qu'on a été premier.
2: D'accord, on accorde le
1: premier. Non, non, non, non, non.
2: Allez, accordez. Quelle équipe a remporté le mondial 2014?
1: Brésil.
2: Non.
1: Allemagne.
2: L'Allemagne, avec les chasseurs. Qui est le meilleur buteur de l'histoire du monde? Kylian Mbappé. Les chasseurs qui poursuivent. Quel joueur détient le record du nombre de buts inscrits lors d'une
1: Coupe Fontaine.
2: Du monde? Juste Fontaine avec 13 buts en 1958. Ligue des Champions cette fois-ci. Seigneur. Ligue des Champions. Quel club a remporté la Ligue des Champions en 2023?
3: City.
2: C'est où?
3: City.
2: Alors, quel entraîneur a remporté le plus de Ligue des Champions?
3: Ancelotti.
2: Voilà, Carlo Ancelotti.
4: On oublie le nom là.
2: Carlo Ancelotti. Quel joueur a remporté le plus de titres de champion en tant que joueur?
0: Cristiano Ronaldo,
2: Champions League. Alors, quel club a remporté le Champions
3: le
2: League?
3: Oui. Non. Il y a Toni Kroos qui a remporté 6.
2: Et Cristiano Ronaldo? Ça fait 6?
3: Ça fait 5.
2: 6?
3: Non. Un avec Manu, 3 avec Real, ça fait 4.
2: Ça fait 5?
3: Ça fait 4.
2: D'accord.
1: Non, il a dit...
2: En Champions League.
3: En Champions League. Le joueur qui a remporté le plus de titres
2: en Champions League.
3: Ah oui, il y a Modric, il y a Carvajal,
2: il y a Francisco Gento également.
3: Il y a Gento, tout ça là.
0: Non, on a dit Cristiano.
3: Vous avez Cristiano.
2: On va annuler la question.
3: Non, moi j'ai dit Modric. Non. Moi j'ai dit Kroos.
1: Moi j'ai dit Kroos.
3: Il a dit Modric. Il a dit Cristiano.
2: Cristiano, 5 points.
3: Non, mais c'est pas juste. Moi j'ai dit Kroos.
1: Tu as dit Cristiano. Tu as accordé le point.
3: Non.
1: Mais quand c'est tu as fini d'accorder le point.
3: Oui.
1: Il a dit close.
3: Il a dit non.
2: D'accord. On va donner la question.
3: Il a dit close. Ça fait deux fois, non, quand même.
2: On a d'autres.
3: Est-ce que la question, elle est la réponse, elle est bonne ou pas?
2: La réponse est bonne. Mais c'est après que la réponse. Oui.
1: Tu as donné la bonne réponse.
2: Ça fait 5-5 pour chacun. Non, j'avais accordé. Pour les fuir. Quelle finale de Ligue des Champions
3: Liverpool
2: est célébré pour la remontée de Liverpool contre l'AC Milan en quel
3: 2005,
2: stade
3: 2005.
2: En 2005.
1: Quel stade, s'il vous plaît.
2: Quel stade a accueilli la finale entre Liverpool et l'AC Milan en 2005? Voilà, c'est plus clair.
4: La question est annulée, non?
2: Non, je repose la question. La question avait été mal posée.
1: En fait, si on donne la réponse actuellement, c'est qu'il y a eu injustice.
2: Non, c'est quel stade alors?
1: C'est Istanbul.
2: Si on donne la gola, d'accord. C'est Istanbul. Allez, quel joueur a marqué deux buts? Quel joueur a marqué deux buts pour Manchester United lors de la finale de la Ligue des Champions en 99?
1: Quel joueur ou bien quels sont les joueurs?
2: Quel joueur? Un seul. Quel joueur? En 99. Ole Gunnar.
0: Ouais.
2: Voilà,
0: oui, c'est ça.
2: Ça fait
0: ouais.
2: Le point est resté.
0: Oui.
2: Alors, quel club a remporté la Ligue des Champions 2012-2013?
0: Real Madrid.
2: Non.
3: Chelsea.
2: 2012-2013. Même si la réponse vient, c'est le Bayern. Allez, quel club ou quelle compétition, pardon, a remplacé la Coupe UEFA à partir de la saison?
1: Le Bayern.
2: Ce sont les FIA qui l'emportent. Allez, quel club espagnol, on va aller très vite, a remporté
0: Real Madrid.
2: Plusieurs ligues Europa sous la direction de Unai Emery.
1: Séville? Non, je conteste. C'est le FC Séville.
4: C'est marqué. Attention,
1: il y a
4: le pays en pays ensemble.
3: Emile n'a jamais joué à Bétis. Emile n'a jamais coaché. Concentrez-vous.
2: Quelle équipe a remporté la Ligue Europa en 2025?
1: Chelsea?
2: Non, Ligue Europa en 2025, c'est Tottenham.
1: Wow.
2: Quel club anglais a remporté la Coupe UEFA en 2001? Un club anglais.
4: Manu?
2: Non.
0: Liverpool,
2: très bien, ça passe. Allez, on va terminer très rapidement avec...

0: Cinq questions. Des joueurs et leurs performances. Des joueurs et leurs performances. Quel joueur africain a remporté le Ballon d'Or en 95?
1: Le ballon d'or avec elle, George Weah.
0: C'est la rapidité. Quel joueur a inscrit un triplé lors de la finale de la Coupe du Monde
1: en 2022?
0: La finale de la Coupe du Monde en 2022.
2: Kylian Mbappé.
0: Non, même pas, annulé. Allez, quel joueur algérien a remporté le ballon d'or africain? Riyad Mahrez. Ça passe. Quel attaquant gabonais a remporté le ballon d'or africain? Une dernière question pour terminer. Quel est le joueur qui a marqué le premier but du tournoi de gala de
1: Magico?

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0: Samedi 5 septembre 2026, Madame, Monsieur, bonjour. Merci de prendre ce rendez-vous des GG au menu. Après les accusations formulées par Niamey contre Cotonou, le Bénin a officiellement rejeté les griefs portés à son encontre. Quelle lecture faut-il faire de cette réaction officielle et que révèle-t-elle de la position de Cotonou et surtout quelle perspective pour les relations entre les deux pays? Vous suivrez l'analyse des débatteurs. Nous parlerons éducation à l'approche de la rentrée scolaire. Le gouvernement a pris des mesures sociales en faveur de l'éducation. Justement, quel impact réel sur les parents, les apprenants et leurs conditions d'apprentissage? Au-delà des annonces et des mesures, que gagne réellement le système éducatif béninois? On en parle et parlant de la rentrée scolaire 2026-2027, à quelques jours de la reprise des classes, les parents sont à pied d'œuvre, fournitures scolaires, frais de scolarité, etc. Comment les familles s'organisent-elles pour permettre à leurs enfants de reprendre le chemin de l'école dans de bonnes conditions? Mes débatteurs opinent sur ces questionnements. Et puis, le phénomène de Kunet à Parakou. Malgré les interpellations et les actions des forces de sécurité, le phénomène continue de susciter des inquiétudes et semble persister dans la cité des Koburu. Et pourquoi cette activité attire-t-elle encore de nombreuses personnes? Quels sont les mécanismes qui favorisent la persistance et quelles réponses apporter pour mieux protéger les populations, notamment les jeunes, restés des nôtres? Également au menu, parole aux auditeurs et la revue de presse. Voilà pour le menu de l'émission des GG de ce samedi.
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0: En studio, je suis avec Richard Ballot. Bonjour.
2: Bonjour Raoul, bonjour à tous.
0: En face de vous, Epiphane Chabi. Bonjour.
3: Bonjour Raoul, bonjour à tous.
0: Je l'annonçais en début d'émission, le gouvernement béninois a rejeté ce vendredi 4 septembre et toute implication de Cotonou dans les récents événements survenus à Niamey. Le porte-parole du gouvernement, Wilfried Léandre Houngbédi, a d'ailleurs réaffirmé la volonté du Bénin de parvenir à une normalisation durable des relations avec le Niger. Face à la presse, le responsable béninois a rappelé que la position de Cotonou n'avait pas changé. Le pays dit s'opposer à toute initiative visant à déstabiliser son voisin. Epiphane Chabi, vous avez suivi cette actualité. Vous avez été surpris que le Niger accuse une fois encore le Bénin, en tout cas pas le Bénin seulement, le Bénin, la Côte d'Ivoire, et la France et le Tchad, bien d'autres pays.
3: Je crois que ce serait trop dit en disant que je suis peut-être surpris de cette sortie du Niger. Vous savez, il y a un moment où le Bénin avait été accusé, je ne dirais même pas un moment, pendant longtemps, le Bénin avait été accusé par le Niger d'être donc un agent déstabilisateur de sa nouvelle marche, puisque depuis que les autorités ont pris le pouvoir en 2023, le Niger dit avoir donc emprunté un nouveau chemin. Et donc, vous aviez vu toutes les initiatives diplomatiques qui ont suivi ces différentes accusations, malgré les démentis, malgré les appels donc à la désescalade, l'invitation qui a été donc donnée par l'État béninois, aux autorités nigériennes à venir voir de leurs propres yeux ce qui se passe donc sur le territoire béninois pour lever donc tout équivoque. La situation est restée quelque peu tendue. C'est vrai qu'avec l'arrivée du président Romuald Ouadaï, on a connu donc une certaine décrispation, mais moi je me disais à un certain moment que c'était une plaie béante qui était là. Et donc à chaque moment, la plaie pourrait donc renaître. Et justement, cette plaie-là vient de renaître parce que après la visite du chef de l'État Romuald Ouadaï au Niger pour essayer donc de lever les barrières entre le Bénin et le Niger, on a quand même constaté, je vais dire, une certaine réticence de la part des Nigériens qui, malgré toutes les assurances qui avaient été données par l'État béninois, continuaient toujours pas à croire que le Bénin est donc un agent déstabilisateur. Et donc, le premier voisin à accuser, quand il y a donc une mutinerie, ou même au moment où les attaques se faisaient au niveau de l'aéroport de Niamey, on a eu deux attaques successives avant qu'il n'y ait donc cette mutinerie de la nuit du 28. je crois,
0: oui, les 28 et 29 derniers.
3: Donc, le premier État qu'il fallait accuser, c'était le Bénin. Parce que pour la France, et pour le Niger, pardon, la France est toujours installée au Bénin à travers donc, des bases militaires. Et que quoi qu'on dise, le Bénin reste toujours donc, au service de la France, ce qui n'a jamais été le cas. Et donc, je crois quand même que les Nigériens doivent à un certain moment comprendre que le Bénin reste donc un État frère. Et donc, la démarche menée par le président Romuald Ouadahi est une démarche franche. Elle n'a rien d'hypocrite, tel que le pensent aujourd'hui plusieurs personnes, où des gens pensent qu'on a juste voulu faire donc de la diplomatie de façade pour juste montrer qu'on a changé de paradigme pour essayer donc d'endormir le peuple nigérien. C'est loin de cela. Je ne vois en aucun cas l'intérêt que le Bénin aurait à déstabiliser un État aussi proche que le Niger. Vous savez, si nous ouvrons aujourd'hui la porte à l'insécurité à travers le Niger, c'est que nous ouvrons également l'insécurité au Bénin. Vous savez que il y a une commune ou deux communes qui sont donc très proches du Niger aujourd'hui à travers donc Karimama et Malanville, qui sont très proches donc du Niger. Inutile donc pour le Bénin de vouloir déstabiliser, je vais dire, l'État nigérien. Le bouc émissaire peut-être être ailleurs, mais je ne sais pas véritablement quel rôle le Bénin va vouloir jouer donc dans cela, alors que nous pensons donc à redynamiser nos relations avec le Niger. Aujourd'hui, quand vous prenez toutes les actions qui sont menées par le président Romuald Ouadahi ou par nos forces de défense et de sécurité, la douane béninoise et les autres acteurs, en tout cas je dirais du transport, c'est des actions qui sont posées dans le cadre donc de régler ce différend-là qui existe aujourd'hui entre le Bénin et le Niger. Et donc, vouloir déstabiliser l'État nigérien, c'est un peu comme si vous venez remettre donc une couche, vous venez donc ravaler vos vomissus alors que vous étiez dans une démarche donc de restaurer les relations. Et du coup, vous avez l'occasion et vous participez donc à une opération de déstabilisation. Je ne vois en aucun cas un pays qui pourrait se mettre donc dans cette danse-là. Le Niger est tout simplement en train peut-être d'accuser le Bénin de façon injuste, parce qu'on aurait parler donc d'un avion qui aurait traversé le Bénin en direction donc du Niger, d'un avion de surveillance français qui est resté donc dans les encablures du Niger pendant que la mutinerie se menait. Je ne sais pas si les Nigériens ont véritablement les preuves donc de ces arguments-là qu'ils avancent. Ils avancent même un déplacement du président béninois vers la Côte d'Ivoire où les opérations auraient été menées véritablement, où une cellule d'urgence avait été mise en place. Tout cela reste à vérifier, mais ce que je sais, et que le Bénin ne peut pas se mettre donc dans une opération aussi, je vais dire, diabolique pour pouvoir. Parce que quand on parle déjà de coup d'État, vous savez, nous l'avons vécu ici également au Bénin. C'est des morts, même quand c'est une tentative, c'est des morts qui sont enregistrés. C'est le pays qui reste paralysé, c'est la peur qui s'installe donc aussi bien au niveau des populations qu'au niveau des dirigeants. C'est simplement, je vais dire, une sorte de... on ralentit en quelque sorte donc le pays. Donc je ne vois pas le Bénin peut-être donner cette expérience-là au Niger. On a déjà vécu l'expérience ici, une étude de faire vivre également un autre État. Et donc, le Niger peut-être chercher son bouc émissaire ailleurs. Je ne sais pas pourquoi, forcément, on veut donc faire porter le chapeau au Bénin. Je ne sais pas si c'est parce que le Niger aujourd'hui est dans une certaine opération de ne pas vouloir lever les frontières avec le Bénin, qu'on trouve donc cet argument-là pour essayer encore de faire durer le suspense en ce qui concerne la réouverture des frontières, le rétablissement des relations entre les deux pays.
0: Voilà. Alors, Ulrich Abalo, je le disais, le Bénin a officiellement réagi. D'ailleurs, on va suivre d'un instant à l'autre cette réaction du ministre porte-parole du gouvernement après, justement, les accusations venues cette semaine du Niger, après la violente mutinerie survenue à Niamey. La télévision d'État nigérienne a diffusé une vidéo présentée comme le témoignage d'un capitaine de l'armée de l'air accusant plusieurs États, dont le Bénin, d'avoir soutenu cette tentative de déstabilisation. Le Bénin a rejeté donc toutes ces accusations. Quelle lecture faites-vous globalement de cette accusation et de la réaction du Bénin?
2: Moi, je pense d'abord que ce qui est arrivé à notre voisin, le Niger, est quelque chose de sévère. C'est un peu dur quand un État doit... fait face à des mutins, des gens qui décident d'arracher le pouvoir de force aux autorités qui sont en place. Et c'est malheureusement ce qui a été une fois encore enregistré au Niger, parce que ça fait la troisième fois que le régime de Tiani fait face à je vais parler d'attaques à cette sorte d'attaque-là. Je pense que c'est un peu dur quand ça arrive parce que ça vous affaiblit, je veux dire. Ça vous met dans une position vraiment inconfortable. Et ça vous fait peur d'ailleurs. Ça vous fout tellement la panique qu'il peut arriver que vous accusez tout le monde de ce qui vous est arrivé. Et ce n'est pas une première fois que le Niger de Tiani nous a habitués à ce fait-là, où vous remarquez que quand il y a attaque, les autorités se plaisent à accuser les États voisins sans vraiment brandir des preuves. Et moi, je me suis dit que c'était révolu, cet état de choses, parce que c'est avec, bien entendu, le régime du président Patrice Talon que j'ai senti, je veux dire, un Niger très froid qui ne voulait du tout échanger avec le Bénin. Sur le plan diplomatique, c'était vraiment noir, le tableau entre le Bénin et le Niger. Mais à son arrivée, le président Romuald Ouadani a semblé rétablir cette relation-là entre les deux nations. Je le dis en raison de son déplacement sur le Niger. C'était, je veux dire, très bien préparé de l'autre côté. Ça veut dire que le Niger était consentant. Et du côté du Bénin également, les dispositions étaient prises pour que, je veux dire, ce renouement entre les deux nations soit une fête carrément, parce qu'on sait que c'est ce que les deux peuples attendaient. Mais il a également eu un autre blocage en ce sens où le Niger continue de poser certaines conditions qui doivent être, je veux dire, garanties avant donc qu'on ne procède à l'ouverture de la frontière côté Niger. Parce que je rappelle que jusque-là, le Bénin n'a plus ses frontières fermées avec le Niger. Ses frontières terrestres ne sont plus fermées avec le Niger. Et après cette visite du président Ouadani, après l'arrivée au Bénin de plusieurs délégations nigériennes, sans que personne dans le lot de ceux qui sont arrivés ici ne soit touché, ou même que leur menace, je veux dire leur sécurité ne soit menacée, mais après ça, on enregistre une nouvelle attaque au Niger. Et quelques jours après, on entend Tiani dire encore que le Bénin est dans le lot des pays soupçonnés pour les avoir attaqués. Je crois que c'est excessivement grave et ça devient une habitude. Il faut en finir.
0: C'est un capitaine qui l'a dit. Est-ce que c'est pas
2: Non,
0: Tiani
2: non,
0: dit
2: mais
0: directement, mais bon.
2: Tiani aussi a été interviewé. J'ai lu l'interview de Tiani où il a affirmé aussi vêtement que des pays voisins ont participé à ce
0: Oui,
2: qui s'est passé.
0: oui.
2: Il est auteur de ce qui se dit sur les réseaux sociaux et de ce que son capitaine ou alors son collaborateur a confirmé, Raoul Stigounoukon. Et je pense que quand ça se passe comme ça, il faut que le Bénin tape du poing sur la table. Là, je suis ferme, tout comme le porte-parole du gouvernement béninois. Vous voyez, malgré notre disponibilité à régler le contentieux, le problème entre le Bénin et le Niger, mais les autorités actuelles du Niger ne veulent pas s'entendre avec le Bénin. Mais le Niger ne s'arrête pas à Tiani, Raoul Stigounoukon. Abandonnons je veux dire, ce projet, cette idée-là de forcément renouer avec le Niger, mais qu'il gère le Niger comme il le peut bien, malgré toutes les dispositions qu'il prend en tant que président, regardez toutes les difficultés qu'on enregistre au Niger. Rapprochez-vous d'un ressortissant nigérien, ils sont à Parakou. C'est des amis que nous avons également. Et demandez à ces derniers comment ils vivent ou comment est-ce que la situation et quel retour on leur fait pour leurs parents qui sont au pays. Mais ça ne va pas. Tiani n'arrive pas à maîtriser son pays. Sur le plan économique, sur le plan social, sur le plan politique, c'est compliqué. Et la question qu'il a voulu corriger, qui est la question sécuritaire même, mais il n'a pas pu apporter une solution efficace. Et tout ce qu'il trouve à faire, c'est d'accuser gaillardement des gens qui n'ont pas de temps à consacrer à ces projets immondes dont il parle. Vous voyez par exemple un président Romuald Ouadani avec le programme qu'il est en train de dérouler depuis son arrivée au pouvoir. il est à fond dans le social. Il est en train de s'installer parce qu'il doit présenter très prochainement son programme d'action de gouvernement aux populations. Vous le voyez dans cette logique-là, trouver le temps de planifier une attaque d'un pays voisin, ça veut dire quoi? C'est même pas bien à entendre en fait. Donc moi je pense qu'il faut couper totalement les relations avec le Niger. Je me dis que c'est parce qu'on continue de les amadouer et tout que Tiani pense que non, c'est fini. Il faut les accuser même quand on n'a pas de preuves. Non mais ce n'est pas bien. Et avec des arguments fallacieux, s'il vous plaît. Moi je pense que en termes diplomatiques, dans la diplomatie, il y a ce qu'on appelle la souveraineté d'un État. Et on ne doit pas se permettre d'être bafoué par un autre État parce que simplement ce pays estime que nous, voilà, on constitue une base arrière pour une force avec laquelle il ne s'entend pas.
0: Alors, Louis, mais malgré tout, le Bénin pense que les relations vont se normaliser. Parce que quand vous suivez le porte-parole, lui, il croit. Il dit que pour le Bénin, c'est que les relations vont se normaliser.
2: C'est diplomatique. C'est des propos diplomatiques, Raoul Stegounoukon. Mais dans le fond du sujet, moi, je pense que c'est en faisant ça, c'est en montrant à Tiani notre disponibilité à toujours vouloir corriger les relations. C'est ce qui le conforte dans sa position. Il ne comprend pas qu'il est en train de faire des erreurs diplomatiques. Je l'ai dit ici une fois, c'est vrai. On ne peut pas reprocher à un militaire, à quelqu'un qui est resté tout le temps dans la caserne, d'avoir des notions diplomatiques. Mais il peut se faire entourer de bons conseillers. Il peut se faire entourer des gens qui vont lui dire, mais ce que tu dis ou ce que tu veux faire dire à tes éléments, mais on ne le dit pas quand on n'a pas des preuves solides ou qu'on n'a pas, je veux dire, ce qu'il faut pour soutenir son argument ou ses affirmations, Raoul Stegounoukon. Je pense que c'est totalement grave. Il faut aujourd'hui cesser de faire croire, par exemple, à un Tiani que le Bénin est, par exemple, dans une posture où, voilà, on présente nos excuses, on vous... Non, non, ça les conforte dans leur position. On n'a rien fait de mal au Niger, Raoul Stegounoukon. Souvenez-vous de l'histoire. Il y a eu un coup d'État au Niger. Et dans un pays sérieux, les pays qui sont membres d'une même organisation, mais un pays qui est démocratiquement, je veux dire, installé, qui fonctionne démocratiquement, ne peut pas se permettre de supporter des gens qui ont fait un coup d'État pour renverser le pouvoir d'un pays. Donc, normalement, le Bénin a suivi ce que la CEDEAO a décidé. Quel est le péché que le Bénin a commis? Aucun. Mais on a tout le temps affirmé que les Français ont des bases au Bénin et tout. Mais venez prouver combien de fois on ne leur a pas donné la possibilité de venir au Bénin pour prouver ce qu'ils disent. Est-ce que vous avez eu la preuve une fois? Non mais là, ça devient de l'enfantillage, Raoul Stegounoukon. Il faut qu'on évite cela. Il faut qu'on prenne les dispositions pour que le président Romain Ouadani ne soit pas perturbé dans son action. Et je pense que, comme on le dit chez les chrétiens catholiques...
0: Mais justement, lui, il est dans la logique de la normalisation des relations.
2: On ne force pas une relation, Raoul Stegounoukon.
0: Et donc, il ne doit pas forcer comme...
2: Je vous donne un simple exemple.
0: Il va faire 7 ans comme talon et ne pas pouvoir rétablir les relations avec le Niger.
2: Bon, d'accord.
0: Il a besoin aussi du Niger.
2: Est-ce que vous estimez que le président Romain Ouadani ou le Bénin va s'entendre avec tous les pays du monde? C'est impossible. Et donc, s'il y a un pays qui ne veut pas échanger avec nous...
0: Beaucoup se disaient, c'est peut-être avec Talon que ça, le président Patrice Talon...
2: Je l'ai dit aussi tout à l'heure.
0: Mais c'est qu'aujourd'hui, on a changé. On a Romain Ouadaï qui est au pouvoir.
2: Et qu'est-ce que ça nous fait comprendre?
0: Lui, ce que Patrice Talon n'a pas pu faire, lui peut le faire. On a vu, il a pu faire le déplacement. Et donc, tout le monde était content. On a dit, bon, lui, il a fait un pas de plus par rapport à ce qu'on n'avait pas pu faire par le passé, sous le magistère du président Talon. Et mais là, on se dit, est-ce que l'espoir est permis?
2: Vous savez, qu'est-ce que ça me permet de tirer comme conclusion? Que le problème, ce n'était pas Patrice Talon. Tiani et ses acolytes, ils ont des problèmes avec le Bénin. Avant, je me permettais de dire ici, sur le plateau,
0: que
2: c'est les dirigeants qui avaient des problèmes. Si malgré tout ce que Romain Ouadaï a fait, ils ne trouvent pas...
0: Mais les Nigériens disent qu'ils n'ont pas de problème avec le peuple. Qu'ils n'ont pas un problème avec le peuple béninois.
2: Tiani a un problème avec le Bénin. Tiani décide aujourd'hui à la place des Nigériens.
0: D'accord. On va suivre le porte-parole du gouvernement et on revient juste après.
4: À un moment ou à un autre, nos frères du Niger comprendront que le Bénin n'est pas leur ennemi et que les relations vont se normaliser. Nous n'avons aucun doute là-dessus. Et si cela pouvait encore vous rassurer, je voulais dire que pour les mêmes raisons qui ont fait qu'hier nous avons été contre la déstabilisation du Niger, pour ces mêmes raisons, nous sommes contre la déstabilisation du Niger aujourd'hui et nous le serons demain. Ce sont nos frères, ce sont nos parents. Les populations sont les mêmes de part et d'autre des frontières et nous avons vocation à coexister pacifiquement pour le bien de nos pays, pour le bien de nos populations et telle est la philosophie du Bénin. J'espère qu'on ne reviendra pas nous dire encore demain, après-demain, que le Bénin manœuvre pour des objectifs du genre de ce qui a été évoqué et dans lesquels, évidemment, nous ne nous retrouvons nullement.
0: Voilà, Epiphane Tshabi, le ministre porte-parole du gouvernement qui estime que le Bénin n'est pas leur ennemi, le Bénin n'est pas l'ennemi du Niger, le Bénin est contre la déstabilisation du Niger et on doit travailler pour une coexistence pacifique, en tout cas entre le Bénin et le Niger. Ce sont les propos du porte-parole du gouvernement.
3: Oui, et il faut que les dirigeants nigériens également comprennent cela. Parce que, tout à l'heure, je le disais, les peuples n'ont aucun problème entre eux. C'est un problème de dirigeants. Que les dirigeants nigériens beaucoup plus comprennent que la coexistence pacifique les arrange beaucoup plus. J'ai entendu tout à l'heure, vous demandiez à Louis Chabalo si vous disiez que le Niger avait également besoin du Bénin. Que le Bénin avait besoin du Niger. Le Niger a plus besoin du Bénin aujourd'hui que jamais. Le Niger a tous les bénéfices en s'entendant avec le Bénin. Ils y gagnent beaucoup plus que ce que le Bénin gagne. C'est vrai qu'en retour, le Bénin gagnera dans le transit, dans tout ce que vous savez, mais ils seront beaucoup plus rassurés d'être, je dirais, en de bons termes, dans une bonne relation avec le Bénin. Il ne sert à rien aujourd'hui de prendre le Bénin pour un État, comme il le pense aujourd'hui. L'État voyou pour les dirigeants nigériens, c'est que c'est le Bénin. Et que s'il y aurait une opération de déstabilisation, cela allait passer par le Bénin. Mais dans un premier temps, ces accusations-là avaient fuité. Et aujourd'hui, on en rajoute également le Tchad, qui est dans une logique de lutter contre le terrorisme au niveau de ses frontières. À qui servira donc la déstabilisation du Niger? C'est la question à laquelle il faut se poser. Et donc, je crois que les autorités nigériennes doivent aujourd'hui comprendre véritablement que le Bénin n'est pas dans une logique de déstabiliser le Niger. Ces arguments qui sont avancés presque tous les jours pour faire croire que le Bénin, l'État donc par lequel on peut passer pour déstabiliser le Niger, doivent être donc jetés à la poubelle. Je crois que les dirigeants également aujourd'hui doivent comprendre que il ne sert à rien. Le Bénin n'y gagne rien. Le Bénin a un projet qui évolue. Le Bénin a un objectif qui aujourd'hui est en train d'évoluer. Cet objectif-là se limite véritablement au développement de notre pays. Vous voyez, est-ce que aujourd'hui, en faisant un coup d'État à Tiani, ça nourrit un Béninois? Ça ne nourrit aucun Béninois. En faisant un coup d'État à Tiani, ça ne fera pas de Romuald Ouadaï le meilleur président du Bénin. En faisant un coup d'État, le Bénin, ou tel que les dirigeants nigériens le pensent, la France ne viendra pas reconstruire le Bénin. La France, partout où elle passe, a ses intérêts. Et donc, cette envie de vouloir coller donc la mutinerie des 28 et 29 derniers à un État, moi je crois que le Niger doit sortir de cette logique-là, d'essayer de repenser les problèmes à la base. Mais on dit souvent que même quand vous êtes chez vous et que vous ne vous entendez pas avec vos enfants, ne pensez pas que c'est quelqu'un de dehors qui montre vos enfants contre vous. C'est que vous avez certainement des comportements qui ne plaisent pas à l'enfant. Et pour l'enfant, vous savez, quand il a une personne supérieure en face de lui, il utilise les moyens qu'il a pour se faire entendre. Certainement que les militaires nigériens ont voulu se faire entendre. Au-delà de tout, quand vous écoutez les différentes analyses que font les Nigériens eux-mêmes, c'est qu'il y a des clans, c'est qu'il y aurait, il faut que je le dise ainsi au conditionnel pour ne pas affirmer, qu'il y aurait des clans de l'ancien président Bazoum, qu'il y aurait des militaires également rattachés donc à des groupes terroristes, et qui ont voulu se rebeller tout simplement contre la façon donc de gérer de Tiani. Et Louis Chabalo parlait tout à l'heure de la situation sécuritaire qui a été avancée pour renverser le président Mohamed Bazoum. Mais aujourd'hui, on peut compter le nombre de militaires tombés au Niger. À chaque moment, il y a eu des attaques, que ce soit policiers, militaires, gendarmes, ils en meurent tous les jours. Il y en a qui sont tués parce qu'il y a les équipements qui manquent, parce que on préfère beaucoup plus sécuriser les dirigeants que de sécuriser la population. Quand vous voyez l'ordre militaire avec laquelle marche Tiani, quand vous voyez des gouverneurs des régions qui se déplacent avec toute une garnison, par exemple, c'est vrai qu'on dira que la situation sécuritaire est peut-être quelque peu fragile là-bas, et ce sont des autorités donc de haut niveau, il faut les sécuriser. Mais quand vous versez toutes ces personnes-là derrière des militaires, ou que vous voulez donc qu'une unité soit, je vais dire, beaucoup plus prisée qu'au détriment de l'autre, on veut faire de la garde présidentielle, la garde rapprochée de Tiani, l'élite de l'armée de l'armée nigérienne, alors que peut-être il y a une autre force d'intervention qui se réclame beaucoup plus mieux aguerrie, mieux équipée pour servir, pour être donc l'élite de l'armée. Mais des choses comme ça, vous savez, là où il y a beaucoup de frustration et que des gens sont armés, les âmes finiront un jour par parler. Et donc Tiani doit à un certain moment donc essayer de ne pas géopolitiser donc cette mutinerie là et de se concentrer sur les erreurs qu'il commet lui-même à la base. Sur le plan social, les Nigériens ne sont pas les plus heureux depuis que Tiani a pris le pouvoir. Ce ne sont pas les Nigériens qui vivent là-bas qui me diront le contraire. Hein. Il y a des retours. Oui. Sur le plan économique, c'est vrai qu'il y a les chiffres qui aujourd'hui prouvent que l'économie nigérienne se porte bien. Mais est-ce que ça profite à tout le monde? C'est ça aussi la question qu'il faut se poser. Si l'économie est forte et qu'elle ne profite pas à tout le monde, il y aura forcément des gens qui vont se rebeller. Des militaires nigériens, selon les informations que moi j'ai lues, sont très très très mal payés, mal équipés. Mais si vous êtes au sommet de l'État en tant que militaire et que vous ne pensez pas, je vais dire, aux préoccupations donc de vos collègues d'armes, à un jour, les gens vont se rebeller contre vous, les gens vont se lever et vous dire, mais attention, mais on t'a porté au pouvoir, mais finalement tu ne fais que gérer tes intérêts. Et c'est ce qui va se passer si prochainement Tiani n'y prend pas garde et ne cesse donc d'accuser inutilement les pays frontaliers qui sont rien d'autre que ses partenaires. Rappelez-vous que quand il y avait eu ce coup d'État qui a renversé Mohamed Bazoum, le tout premier président à avoir mis pied au Niger, c'était...
0: Ça, il va travailler à se réconcilier vraiment avec l'armée.
3: Normalement, c'est ce qu'il doit faire. Se réconcilier avec l'armée, en plus se réconcilier avec les autres pays. Et comme ça, si éventuellement la France était derrière donc ces mutineries-là, comme il ne cesse de le dire, ces États-là pourraient lui venir en aide un jour. Que de souvent penser que donc c'est les États limitrophes qui sont donc son problème. Les États limitrophes ne sont en aucun cas son problème. Le premier président à avoir foulé le sol nigérien, juste après le putsch, c'était le président du Tchad. Mais comment aujourd'hui est-ce qu'on peut accuser un partenaire qui, même s'il n'était pas venu de façon officielle vous apporter son soutien, était venu réclamer donc certaines garanties pour l'ancien président Bazoum et essayer de voir dans quelle mesure les nouvelles collaborations entre les deux pays allaient se tenir? C'est inadmissible qu'on puisse accuser un pays du genre. Et le Bénin également en retour, nous avons fait des délégations quand il y avait eu la fermeture des frontières après le coup d'État. Deux présidents béninois se sont déplacés, ce ne sont pas des moindres, c'est des présidents qui ont été élus démocratiquement, contrairement à Tiani qui est passé au pouvoir par un putsch, et qui se sont déplacés respectueusement, pour le rencontrer, lui dit il faut essayer de voir, le Bénin n'est pas un État tel que tu le penses, ainsi de suite. C'est parce que ces personnalités ont eu à diriger le pouvoir d'État béninois et maîtrisent jusqu'à aujourd'hui donc les secrets d'État qu'ils sont allés voir Tiani pour le rassurer de la bonne volonté du Bénin de composer avec lui. Et donc aujourd'hui, ensuite, on a eu d'autres initiatives. Rappelez-vous, l'ancien ministre de l'énergie et de l'eau, Samou Seydou Adambi, avait effectué une visite au Niger. Il y a d'autres ministres également qui sont allés, Bakary Olusegun, qui était dans le temps ministre des Affaires étrangères du Bénin. Ensuite, on a eu la présence du ministre du président Romuald Ouadaï. Tout ça devrait normalement contribuer à rassurer Tiani de ce que le Bénin ne veut en aucun cas être le pays par lequel le sang va couler au Niger. Et donc, Tiani doit se réconcilier avec son peuple, Tiani doit se réconcilier avec son armée, Tiani doit se réconcilier, je vais dire, avec lui-même et avec son entourage proche, et essayer donc de voir comment, dans un premier temps, contrer la menace terroriste qui est en train donc de lui prendre des centaines de militaires par mois, parce que à chaque moment que vous allez lire donc sur les pages nigériennes, vous constatez qu'il y a des morts, soit dans une zone frontalière avec le Tchad, soit dans une zone frontalière avec le Nigeria, ainsi de suite. Il y a toujours des morts donc, au niveau donc, des forces armées nigériennes. Et à un certain moment, quand les gens finissent par en mourir, mais rappelez-vous, qu'est-ce qui s'est passé au Burkina Faso quand la situation sécuritaire était devenue très tendue avec l'ancien président Damiba? Mais le capitaine Ibrahim Traoré a pris le devant pour dire, mais attention, nous on ne peut pas être au front, et qu'en ce moment, vous troquez votre uniforme contre donc des vestes et voyager à longueur de journée, passer votre temps donc à donner des informations qui n'ont rien à voir avec le volet sécuritaire. Nous, on va prendre nos responsabilités. C'est certainement ce qui a voulu se passer. Mais pourquoi aujourd'hui on va accuser un autre État pour dire que c'était l'État qui a voulu? Mais si vous êtes passé également au pouvoir à travers les armes et que les promesses que vous aviez faites ne se règlent pas, mais souffrez également que d'autres personnes également tentent leur chance pour dire « c'est vrai que je n'encourage pas un coup d'État ». Je n'encourage véritablement pas le coup d'État, mais si Tiani n'y prend pas garde, je crois qu'il n'est pas à l'abri d'un nouveau coup d'État, puisqu'il est passé également au pouvoir à travers les coups d'État. Il y a plusieurs tentatives et un jour, je crois que ça réussira s'il ne prend pas garde et qu'il ne se remette pas en cause pour se poser les vraies questions et essayer de trouver les vraies préoccupations au lieu donc de continuer pas à accuser la France. Il est facile de rester au devant de la scène et de se lever d'accuser un pays. Le Bénin également, quand il y avait cette tentative manquée là, le Bénin pouvait dire que le Niger en avait pour quelque chose. On pouvait dire que la Côte d'Ivoire également était peut-être responsable. On pouvait dire que le Nigeria était responsable. Mais c'est parce qu'il y avait cette belle collaboration entre le Bénin, la Côte d'Ivoire, qu'il y a eu une réaction prompte de la CEDEAO qui est venue au secours du Bénin pour qu'on puisse déjouer ce coup d'État. Si dans le même temps, il y avait donc une prompte réaction, je vais dire pas une prompte réaction, mais une bonne collaboration entre le Niger et le Bénin, le Niger et le Nigeria, le Niger et le Tchad, mais la nuit où la mutinerie avait démarré, on pouvait stopper cette mutinerie-là et elle n'allait pas peut-être progresser jusqu'à la matinée du samedi. Mais quand vous n'êtes pas en de bons termes avec des gens et que vous pensez que ce sont des gens qui veulent toujours mettre les bâtons dans vos roues, mais à un certain moment, quand votre roue se casse et que l'autre a une roue secoue, il vous dira « je n'en ai pas ». Circule peut-être avec ton pneu percé. Si peut-être devant tu trouves quelqu'un qui va t'aider, la personne va t'aider. Mais vous avez des États qui sont très proches de vous, qui militairement sont aujourd'hui des forces dans l'Afrique de l'Ouest. Je parlais du Nigeria. Mais combien de minutes ça prendra au Nigeria de faire voler des hélicos pour venir au secours du Niger si éventuellement il y avait une mutinerie qu'on voudrait renverser Tiani et que les relations étaient bonnes entre les pays. Donc je crois qu'il doit s'asseoir et sur le plan diplomatique que le Niger se remette véritablement en cause que d'aller chercher donc des partenaires qui sont à des milliers de kilomètres, des milliers de kilomètres de vous. Mais si Moscou doit intervenir, c'est vrai qu'on a la Russie, on a appris qu'il y a eu cette force d'intervention russe là qui a permis de déjouer très rapidement donc cette mutinerie, mais si elle n'était pas juste à côté et que les relations étaient aussi tendues avec la Russie, est-ce que les Russes allaient intervenir en ce moment? Les Russes n'allaient pas intervenir. Et donc, je crois que Tiani doit se remettre en cause, qu'il demande à ses conseillers ou à ses stratèges qui sont à ses côtés de lui donner de vrais conseils et qu'il puisse également internaliser les conseils qu'on lui donne, qu'il les mette en application, parce que je suis sûr qu'il y en a qui lui disent il faut un jour que tu arrêtes donc de te comporter de la sorte, essaie de rétablir les relations avec le Niger, mais sur insistance donc je vais dire son orgueil, il se dit je ne vais pas le faire parce que pour lui dans sa tête, dans un coin de sa tête, c'est que le Bénin abrite toujours des bases militaires française et le Niger également abrite des bases militaires qui sont russes, qui sont turques, qui sont italiennes, qui sont algériennes. Mais si aujourd'hui quelque chose se passe, le Bénin dira « l'Algérie vient nous déstabiliser » ou si le Bénin n'est pas en de bonnes relations avec la Russie, le fait d'avoir installé une base russe donc au Niger, le Bénin dira « bon, on ne veut plus composer avec vous parce que vous avez une base russe, il faut chasser les Russes avant qu'on ne puisse collaborer avec vous ». Moi, je ne vois pas cette logique-là, la logique avec le président nigérien, elle est bancale. Quand vous prenez aujourd'hui le Burkina Faso et le Mali, mais le Burkina Faso n'était pas en odeur de sainteté avec l'Algérie, mais les deux aujourd'hui sont devenus des amis. Le Burkina Faso également, à un certain moment avec le Bénin, mais vous avez vu à travers des vidéos qui ont circulé sur les réseaux sociaux, des militaires burkinabés venus renforcer l'armée béninoise dans le cadre de la lutte contre le terrorisme. Ça se passe également de la même façon avec l'Algérie aujourd'hui et le Mali, mais est-ce que depuis... Et que le Mali a rétabli ses relations avec l'Algérie. Vous avez encore entendu parler d'une incursion terroriste au Mali? Est-ce que vous avez entendu encore des attaques au Mali? C'est de cela qu'il s'agit. Le Niger doit comprendre aujourd'hui que les relations diplomatiques ne sont seulement pas des relations diplomatiques. Elles sont aussi sécuritaires. Elles sont au-delà de tout et même économiques. Et donc, Tiani peut peut-être se trouver son bouc émissaire ailleurs. Le Bénin n'en a pour rien.
0: D'accord. Alors, pour finir sur le sujet, et à quoi peut-on s'attendre, Ulrich Abalo? Quelle perspective pour les relations entre le Niger et le Bénin avec cette dernière accusation?
2: Non, mais moi, je pense qu'on est déjà habitué à vivre comme ça. On est déjà habitué à vivre avec la frontière du Niger.
0: La frontière restera encore fermée
2: avec le Bénin, justement. Et ce n'est pas un nouveau détail. dans le fonctionnement du Bénin. Je pense que même si le président Romuald Ouadahi est dans une logique de garder la main tendue, c'est un financier et un homme d'État. Il prendra forcément les dispositions pour, si éventuellement choc il y avait, pouvoir contenir ce choc-là. Et donc je pense que si le Niger décide, un de ces quatre, de revenir à de meilleurs sentiments et de rouvrir
0: accepter la main tendue du Bénin,
2: ben, nous on sera disponibles et ils seront contents parce que, il faut le préciser, c'est eux qui profitent réellement de cette proximité entre les deux nations. Le Bénin n'a pas supplié le Niger pour pouvoir emprunter son océan, pour pouvoir transporter pour faire le commerce maritime simplement, je veux dire. Et donc, si le Niger veut aujourd'hui se tourner vers un pays un peu plus loin, le Togo, et mettre ses conducteurs en insécurité, parce qu'on entend tout ce qui se passe sur ce long tronçon-là, mais c'est à eux de voir. Et s'ils doivent continuer également par rester dans l'ombre pour utiliser la voie fluviale au niveau de Malanville, si le Bénin était aussi mauvais que ça, le Bénin n'allait pas permettre qu'ils exploitent ce petit espace-là qu'ils utilisent, duquel ils profitent pour continuer des transactions entre le pays et le Niger, bien qu'ils fassent aux yeux du monde. Je veux dire, les sérieux ou ceux-là qui ferment les frontières parce qu'ils soupçonnent des actes d'insécurité ou des menaces à proximité. Je pense que le Niger doit être un sujet qu'on va mettre en marge désormais et on va se concentrer sur le développement de notre pays. Il n'y a pas des ressources minières du Bénin qui se retrouveraient au Niger qu'on ira chercher, non. Qu'on se concentre sur ce que nous savons faire de mieux dans notre pays. Eh bien, si eux, ils ont du temps pour continuer de faire des accusations vides, ben, qu'ils continuent.
0: D'accord. Alors, Epiphane, pour finir, est-ce que l'espoir est permis? Ça veut dire que la frontière est toujours fermée. Comme je l'ai dit, beaucoup étaient heureux de savoir que Romuald Ouadahi a pu faire un pas que Patrice Talon n'a pas pu faire sous son magistère. Mais, comme au temps du président Patrice Talon, une nouvelle accusation vient et c'est la patate chaude que Romuald Ouadahi vient maintenant d'accueillir. Est-ce que le président Romuald Ouadahi pourra faire un effort? Parce qu'on a vu en son temps, hein, le président Patrice Talon, tous les efforts qu'il a fait, on a vu, honnêtement, mais il n'a pas pu parvenir à normaliser les relations jusqu'à son départ du pouvoir. Maintenant, est-ce que l'espoir est permis avec Romuald Ouadahi ou bien pourra-t-il dire aussi, bon, on a fait ce qu'on a pu, ben, on continue comme ça?
3: Non, le Bénin a déjà mené toutes les différentes démarches qu'il fallait faire. Vous finissez de prendre le pouvoir, vous vous rendez chez votre antigriffe ennemi pour lui dire...
0: Le Bénin a joué son rôle.
3: Oui, pour lui dire, je veux qu'on reprenne nos relations. Qu'est-ce que vous voulez de plus? Il a dit, en tant que candidat, il a dit quand il prêtait serment, Il a posé maintenant l'acte.
0: Il s'est rendu à
3: Niamey. Qu'est-ce que vous voulez encore? On a invité une délégation nigérienne qui était au Bénin ici. C'est vrai, ils ont passé 2 jours. Est-ce qu'ils ne pouvaient pas profiter dans ce temps-là pour dire, bon, allons véritablement voir les bases dont il s'agissait? On n'a pas vu un pas dans ce sens-là. Au contraire, c'est des conditions qui ont été posées par le Niger. Mais ces conditions n'ont jamais été rejetées par le Bénin. Mais le Bénin ne peut pas se lever juste parce qu'on a besoin que les relations se normalisent, parce qu'on vous dit, mais Raoul, c'est un peu comme quand on vient chez vous, on vous dit, bon, quelqu'un avec qui vous n'avez pas parlé depuis 10 ans vient, il vous dit, bon, si tu veux qu'on continue pas à parler, toi et moi, il faut te séparer d'un de tes enfants ou renvoie ta femme. Mais sans aucune raison, vous allez d'abord évaluer la raison pour laquelle il vous demande de le faire. Vous n'allez pas lui dire tout de suite, oui, je vais le faire parce que je veux qu'on parle, toi et moi. Et donc, le Bénin prend le temps d'analyser les 2 propositions qui ont été faites par le Niger. Mais si les propositions ne nous plaisent pas, on leur dit, tenez, ça ne peut pas marcher. Voilà également les conditions que nous avons. Si vous respectez les conditions que moi-même je vous impose, nous-mêmes, on lève les barrières au niveau des conditions que vous nous imposez. Donc, le Bénin a déjà joué sa partition. Continuez toujours par demander, antigriffe, ce pardon-là au peuple et aux dirigeants nigériens serait un peu comme si le Bénin se reprochait quelque chose. Donc, je crois qu'à un certain moment, il faut laisser les dirigeants nigériens penser ce qu'ils veulent. S'ils sont prêts, je crois qu'ils viendront un jour demander au peuple béninois ou aux dirigeants béninois de rouvrir les frontières ou de rétablir les relations. Et donc, Tiani ne sera pas éternel. Romuald Ouadan également ne le sera pas et les frontières ne resteront jamais éternellement fermées. Ce qui est sûr, les deux peuples finiront par s'entendre un jour et les frontières vont s'ouvrir tôt ou tard. Mais ce que je sais, c'est que le Bénin a déjà mené toutes les démarches possibles. Il ne reste qu'au peuple nigérien, donc ou aux dirigeants nigériens, de faire le pas et de venir donc cette fois-ci vers le Bénin pour que les relations se normalisent entre les deux pays.
0: Voilà, on l'espère bien. De toute façon, le Bénin n'est pas l'ennemi du Niger et ça, c'est les propos du ministre porte-parole du gouvernement Wilfried Léandre Ngwédi. Le Bénin n'est pas en guerre contre le Niger, c'est des pays frères et le Bénin travaille justement à normaliser les relations entre les deux pays. Nous allons poursuivre, mesdames et messieurs, cette émission. On va parler maintenant éducation. Je l'ai annoncé en début d'émission, le gouvernement a pris des mesures sociales en faveur de l'éducation. Le gouvernement a adopté mercredi 2 septembre en Conseil des ministres un ensemble de mesures sociales en faveur des apprenants des trois ordres d'enseignement d'un coût global estimé à environ 30 milliards de francs CFA. Ces mesures concernent notamment l'alimentation scolaire, les infrastructures, le transport universitaire, les bourses, la restauration et l'amélioration des conditions de vie des étudiants. On va suivre le ministre porte-parole du gouvernement sur ce qu'il faut retenir globalement de ces mesures sociales en faveur de l'école.
5: L'augmentation, dès la rentrée 2026-2027, du taux de couverture des écoles publiques en cantine scolaire pour passer d'environ 1,4 million écoliers impactés au cours de l'année scolaire écoulée à 1,9 million d'écoliers. Renforcement de la sécurité dans les zones frontalières affectées par l'insécurité ou pour préserver les populations et particulièrement les apprenants, certaines écoles ont été délocalisées. À cet effet, un plan d'urgence a été élaboré pour la continuité de l'enseignement et la prise en charge sociale des apprenants et des enseignants. Au niveau de l'enseignement secondaire, le lancement des travaux de reconstruction du lycée de jeunes filles d'Abomey, la poursuite des travaux de réhabilitation des deux lycées militaires que sont le Prytané militaire de Bembereke et le lycée militaire des jeunes filles de Natitengou, afin d'offrir de meilleures conditions d'études aux enfants talentueux qui y sont inscrits. La réhabilitation et l'équipement de tous les lycées de jeunes filles pour les mettre aux normes et améliorer les standards afin de générer plus d'impact sur la formation des filles. La réalisation d'un premier lot de 12 000 tables et bancs au profit des collèges d'enseignement général. Par ailleurs, après une évaluation exhaustive des déficits en mobilier et salles de classe, le Conseil a instruit les ministres concernés d'élaborer un plan de résorption à court et moyen terme. Il sera procédé à la réhabilitation de restaurants universitaires des campus de Dangbo, Lokossa et Parakou notamment, ainsi qu'à l'amélioration de leur mode de gestion. De même, de nouveaux restaurants seront construits sur les sites d'Abomey-Calabi et de Ketou. S'agissant du cadre de vie et de la santé, la réhabilitation de plusieurs logements sera engagée, de même que l'aménagement intérieur et l'éclairage sur les campus de façon progressive pour y améliorer les conditions de vie. La réhabilitation et la dotation des infirmeries en équipement de soins et de personnel qualifié sur tous les campus en vue d'une meilleure prise en charge sanitaire des étudiants seront également assurées. En dehors de ces mesures, d'autres ont été retenues en vue de favoriser l'inclusivité. Il s'agit de la gratuité de l'inscription des filles dans les formations techniques du secondaire afin de les encourager à s'intéresser de plus en plus à ces formations. L'octroi de bourses pour le compte de la rentrée 2026-2027 à tous les bacheliers, personnes handicapées avec un taux d'incapacité important régulièrement inscrits dans une université publique. Cette mesure favorisera davantage leur inclusion et l'amélioration de leurs conditions de vie. Les ministres concernés sont instruits de prendre les dispositions nécessaires à la mise en œuvre effective des dites mesures dont l'incidence financière globale s'élève à environ 30 milliards de francs CFA. Il s'agit d'exonérer des frais de scolarité 5 000 élèves handicapés avec un taux d'incapacité important pour leur scolarisation dans les établissements publics de l'enseignement secondaire ordinaire, y compris les centres de promotion sociale des aveugles et les centres publics de scolarisation des enfants sourds. Renforcer l'autonomie fonctionnelle des personnes handicapées démunies à travers des appuis en aide technique de mobilité et autres appareillages par la mise à leur disposition des aides techniques diversifiées composées de fauteuils roulants, de tricycles, de cannes anglaises, de cannes blanches, de déambulateurs et autres appareillages adaptés pour renforcer leur mobilité et leur pleine participation à la vie sociale. Ceci permettra d'impacter chaque année environ 1000 personnes handicapées parmi les plus démunies et d'améliorer leur qualité de vie. Soutenir l'autonomisation économique d'un nombre plus important de personnes handicapées par le doublement de la dotation dédiée au financement des initiatives entrepreneuriales susceptibles de contribuer à la production nationale. La dite dotation passera ainsi de 200 millions de francs CFA à 400 millions de francs CFA par an en vue d'accompagner plus de bénéficiaires pour leur garantir un meilleur accès aux intrants, à la formation et aux technologies nécessaires à la création, au développement et à la compétitivité des projets entrepreneuriaux des personnes handicapées.
0: Voilà, Ulrich Chabalo, les propos du ministre porte-parole du gouvernement sur l'éducation au Bénin, où l'exécutif mobilise près de 30 milliards de francs CFA pour une rentrée 2026-2027 sous le signe de l'inclusion sociale.
2: Je pense que c'est une très bonne nouvelle. Ça va être un sujet de réjouissance dans le secteur de l'éducation. Et je crois que tous les ordres de l'éducation sont touchés. Quand on prend du premier au dernier degré, tous les ordres. Et vous avez remarqué certainement avec moi que c'est des mesures qui prennent en compte l'intérêt de tout le monde et non des individus pris chacun dans leur compartiment. Moi, j'ai apprécié cette stratégie-là parce que, vous savez, il faut, c'est vrai, faire du social. Initier des mesures sociales au bénéfice des populations, mais il faut penser à cette stratégie, à la politique qui permettra d'impacter le plus grand nombre, je veux dire, de bénéficiaires. Ça aurait été, par exemple, qu'on augmente des bourses ou le nombre de personnes qui pourraient bénéficier de bourses. C'est une très bonne chose, n'est-ce pas? Mais quand on décide que ce ne soit pas ça, mais plutôt, par exemple, on réhabilite le restaurant d'une université et d'un campus universitaire, je veux dire, vous imaginez le nombre de personnes que ça impacte, alors qu'on aurait pu prendre une décision qui va impacter une centaine, quelques 200 personnes. Non. Donc, je pense que cette logique-là doit être scrutée de près également. Moi, je vois que quand on a annoncé les grandes décisions du Conseil des ministres et on a parlé d'une série de mesures au profit de l'enseignement, tout le monde a pensé certainement que peut-être on pourrait dire, par exemple, que les enseignants vont recevoir une prime spéciale de rentrée. Peut-être qu'on décide d'insérer ou de reverser ce mot que les enseignants aspirants au métier d'enseignant utilisent et que le président Wadaï lui dit que ça ne lui plaît pas du tout quand on parle de reversement. Pour lui, c'est vide. Quand on dit reverser les enseignants, il dit c'est vide de contenu. Il faut plutôt prendre des dispositions pour garantir des conditions de travail, des conditions d'exercice de leur métier, de meilleures conditions, je veux dire. Il préfère ça que de réclamer, par exemple, un reversement. Il a dit, quand il échangeait encore avec les Béninois pour, demander le suffrage pour aujourd'hui être président de la République. Donc, je pense qu'on est en train de voir la réalité de ce qu'il disait à travers les premières décisions qu'il prend. Il a annoncé, par exemple, quelque chose que je n'ai pas l'habitude d'entendre. Peut-être que ça se faisait dans l'ombre. Mais moi, j'ai appris qu'il y aura des milliers de tables et bancs confectionnés à mettre à la disposition forcément des établissements scolaires qui expriment le besoin. Vous savez, les apprenants sont ingénieux pour ça. À chaque fin d'année, vous voyez des tables et bancs cassées, vous voyez des tables et bancs dans un état défectueux. Bien entendu, en raison de l'usage, en raison du soin que les apprenants prennent de ces, tables et bancs ou d'autres commodités qui sont mises à leur disposition. Mais il y a un fait également dont un enseignant m'a parlé, un de ces quatre. Il a dit, Raoul Steve Gounoukon, que dans les lycées et collèges, dans les établissements scolaires, au cours primaire, on n'a pas cette situation. Au cours secondaire, notamment, les

0: Une salle où on est parti, ou peut-être que vous êtes 50 apprenants dans cette salle. Par exemple, salle A, vous avez effectivement les 50 places, mais dans l'autre salle, vous avez à peine 30 places. Donc, quand vous vous déplacez pour faire cours là-bas désormais, il faut compléter table et banc. Et ça fait que ça détériore la qualité du matériel. Ça veut dire que normalement, à chaque rentrée, on doit pouvoir faire le point du matériel qui est en état de, je veux dire, qui est gâté. Pour le dire vulgairement comme ça, et les remplacer. C'était pas ça par le passé. Je me rappelle même que le directeur départemental de l'enseignement secondaire du Borgo, quand il a pris fonction, l'une des premières idées qu'il avait eues, c'était d'échanger avec, par exemple, des entreprises de scierie dans la ville, des grands menuisiers dans la ville, pour voir dans quelle mesure on peut produire et accompagner le système éducatif avec, si par exemple, avec les débris de bois, ou si par exemple, il y a une manière de... Enfin, c'est un problème réel qui se pose dans le secteur. Aujourd'hui, je vois un gouvernement qui pense, qui est attentif jusqu'à ce degré, je veux dire, dans nos établissements scolaires. C'est essentiel. Mais, vous savez, dans tout ce qui a été dit, Raoul Ségouloukon, je n'ai pas entendu ce qui est prévu réellement pour les aspirants au métier de l'enseignant et au métier d'enseignant. Il fallait qu'on
1: Les
0: réserve,
1: AME.
0: oui, il fallait qu'on réserve forcément une mesure pour cette catégorie nouvelle d'enseignants dans notre pays. Mais c'est eux aujourd'hui qui sont, je veux dire, à la une. Quand tu rentres dans le système éducatif aujourd'hui, c'est que c'est les AME qu'on voit d'abord. Ben, ils font un nombre important et ils réclament certaines choses à l'État. Même si on ne veut pas aller dans cette logique-là, même si on estime que ce n'est pas ce qu'il faut. Pour qu'ils soient véritablement dans les meilleures conditions d'enseignement. Mais je pense qu'il faut quand même prendre aujourd'hui les dispositions qu'il faut pour les garantir également un bon début d'année. Comme à toute autre personne, même si on estime qu'ils ont un salaire qui est quand même bon par rapport dans notre pays, je pense qu'il était essentiel que dans ce conseil des ministres-là, en fait, c'est Ulrich qui voit ça comme ça. Je ne suis pas membre du gouvernement et peut-être que je ne vois pas de la même manière que ceux qui ne sont pas dans ma position. Donc, j'estime que les aspirants, les AME, ils avaient besoin quand même d'écouter le gouvernement sur leur situation, à défaut de prendre une décision, je veux dire, une mesure sociale au bénéfice de ces derniers. On aurait quand même pu dire quelque chose, on aurait quand même pu dire voilà, et chers AME, on sait que vous êtes là, commencez l'année et on se reverra d'ici à quelques semaines. C'était important. Et l'autre chose à aussi, il y a une question cruciale dans les établissements. Pour terminer sur le sujet, vous savez, il y a ce qu'on appelle les subventions.
1: Non, peut-être pour terminer sur la question.
0: Sur la question, bien entendu, il y a quelque chose qu'on appelle les subventions, Raoul Ségouloukon, dans les établissements scolaires. Et c'est l'État qui dote les établissements scolaires de ces subventions.
1: Oui.
0: Vous savez, ça vient tardivement. Et ce qui soulageait un tant soit peu les collèges, c'était ces contributions, ces frais de scolarité qu'on recevait chez les apprenants en attendant que les subventions le descendent. Mais là, vous savez que les apprenants de ces féminins ne sont plus appelés à payer la scolarité, à payer les frais de contribution.
1: Oui.
0: Mais là, ça veut dire que les caisses des établissements ne vont plus recevoir d'argent comme ça se faisait par le passé. Et l'absence des subventions va créer d'énormes difficultés aux responsables d'établissements scolaires. Donc, c'est le moment pour le gouvernement
1: Oui,
0: aussi.
1: parce qu'on a pris déjà certains directeurs qui estiment qu'il y a beaucoup de filles qui s'inscrivent,
0: Oui,
1: et donc
0: je vous
1: le
0: dis,
1: registre est rempli.
0: c'est une réalité que seuls les parents qui sont très soucieux des résultats de leurs enfants et qui veulent que les enfants
1: Mais quelque
0: évoluent.
1: part, c'est pas trop bon pour la privée aussi.
0: C'est ça que je veux
1: Parce
0: expliquer.
1: que...
0: Ce sont les parents qui tiennent vraiment à ce que l'éducation de l'enfant soit scrutée, soit suivie de près, qui vont payer ce qu'il faut pour que l'enfant aille dans le privé. Sinon, tu es une fille aujourd'hui, tu n'as pas de chance d'aller dans le privé. Mais dans le public, c'est moins cher. J'allais dire, c'est gratuit. C'est ce que l'État a voulu. Donc, ça pourrait faire vider. Les écoles privées, les collèges surtout privés des filles, des apprenantes. Mais ce n'est pas forcément un problème. Si dans une école publique, le nombre de personnes qu'on doit prendre est
1: Mais vous savez que
0: arrivé.
1: beaucoup tiennent aux résultats, hein, parce que dans les privés, on estime que souvent ils ont de très bons résultats. Mais il y a aussi la question des moyens.
0: J'ai commencé par dire ça.
1: Oui.
0: Si le parent il tient réellement au résultat de son enfant, il continue de mettre son enfant dans le privé. Mais vous savez, il y a d'autres parents, c'était malgré eux qu'ils voulaient que l'enfant
1: Mais
0: aille de l'autre côté.
1: il faut reconnaître aujourd'hui que au niveau du public, il y a un changement.

0: Ouais.
1: Un vrai changement.
0: Le public travaille. Aujourd'hui, ils ont des résultats et qui sont visibles. Et on sent qu'il y a plus de sérieux.
1: Disons
0: En
1: qu'ils
0: dehors
1: peuvent,
0: des problèmes d'effectifs.
1: justement, ils
0: Oui.
1: peuvent produire plus de résultats si l'enseignant avait la capacité d'avoir en face de lui le nombre d'apprenants fixés, pas je veux dire,
0: La
1: les normes
0: réglementation.
1: pédagogiques, oui.
0: Oui.
1: Si par exemple, dans une salle de classe, on n'a pas au-delà de 45 apprenants, c'est bon. Mais moi, je suis allé faire le constat de 218 apprenants dans une classe. Comme ça, vous pensez que l'apprenant peut être performant? Quel que soit le résultat que le système donne aujourd'hui, il y a parmi le lot des apprenants qui ne seront pas dégourdis, qui ne seront pas vraiment bien formés. Donc, il y a plus d'apprenants qu'on perd dans le système que d'apprenants qui tirent leur épingle du jeu. Et au fur et à mesure qu'on évolue, vous savez, dans une classe, il y a le premier, il y a ceux qui ne sont pas premiers forcément. Donc, quand tout le monde a le regard rivé sur ceux qui sont les meilleurs, mais il y a beaucoup de médiocres dans le lot. C'est ce qu'il faut corriger en revoyant l'affaire concernant les effectifs. Et pour le moment, moi, je pense que le privé, c'est bien. Je ne fais pas de publicité pour une école privée, mais moi, personnellement, c'est ce que j'aurais préféré pour mon enfant. Je me dis que c'est plus sérieux. Mais là, avec cette mesure où c'est gratuit pour la fille, mais là, je pense qu'en tant que parent, ça me réduit les coûts. Ça me soulage. C'est d'ailleurs le gouvernement qui me permet de bénéficier de ça. Donc, je retire ma fille de là-bas. Elle est dans le public et peut-être que mon garçon peut continuer dans le privé parce que voilà,
0: D'accord.
1: Raoul Ségou, quoi.
0: Alors, Epiphane Chabi, 30 milliards en faveur de l'éducation, des mesures sociales, bien entendu, en faveur de l'éducation. Ça touche le primaire, le secondaire, ça touche les universités, la question des bourses, l'enseignement technique. Il y a beaucoup de choses. Et donc, c'est un paquet de mesures. Mais en même temps, Ulrich estime que ça peut être. Ça ne va pas être toujours facile aussi pour les collèges qui sont aujourd'hui appelés à recevoir beaucoup de filles et il faut prendre des dispositions dans ce sens.
2: Oui, il faut prendre des dispositions. Je crois que tout à l'heure, quand on suivait le ministre porte-parole du gouvernement, il a parlé donc de la confection des tables et bancs.
0: Table banc, oui.
2: Voilà, je crois qu'on a parlé de 12 000 pour, c'est vrai que ça ne fait pas encore le grand nombre.
1: Non.
2: Et qui parle donc de tables et bancs, parle également de construction d'infrastructures pour accueillir ces tables et bancs. Ça ne va vraiment pas faire le nombre parce que je crois que les responsables d'établissement également font déjà le même constat que nous. Les effectifs ont commencé par connaître une hausse au niveau donc des collèges. Vous verrez, d'ici à là, si les collèges étaient à 500 apprenants, ils passeront pourquoi pas à 550. 50, ce n'est pas petit. 50, ça vous fait déjà une salle de classe entière. Ça veut dire que vous devez avoir encore plus d'enseignants. Vous devez avoir encore plus donc de groupes pédagogiques. Vous devez avoir encore plus donc d'équipements à mettre donc à la disposition des enseignants qui vont dispenser des cours à ces apprenants-là. L'implication ici, je crois que l'État a déjà mesuré la mesure a pris la mesure, je vais dire, de toutes ces
0: Cette décision,
2: dispositions-là, ces
0: oui.
2: décisions-là qui ont été prises. Et donc, il faut pas que ça ait, je vais dire, des effets négatifs sur la qualité de l'éducation qui va être dispensée. C'est vrai, on parle par exemple au niveau du primaire du renforcement de la cantine scolaire avec près de 500 apprenants. N'oubliez pas, 5 000, 500 000, voilà, on est passé de un peu plus de, on va passer à un peu plus de 14 500 ou 19 500. Voilà, on était à 14 500, on va passer là à 19 500, c'est-à-dire qu'on a ajouté encore 500 000 apprenants qui seront pris en compte par donc les cantines scolaires. C'est de la maternelle jusqu'au CM2. Et donc, ça veut dire que des enfants qui viendront à la maternelle et qui peut-être pour des raisons, je vais dire, des difficultés à se nourrir, ne pourront pas continuer, auront l'occasion donc de continuer. Ça veut dire encore qu'au niveau donc de l'école maternelle, des écoles maternelles et primaires, on aura encore plus d'apprenants. Au collège, vous avez cette gratuité-là, ça fait encore plus d'apprenants et vous avez encore des mesures de facilité qui sont faites aux personnes handicapées qui seront incorporées même dans, cette fois-ci donc
0: Mais les parents sont
2: dans
0: dans la
2: dans les
0: jubilation.
2: collèges.
1: Non, mais puis
0: Oui,
1: Fanchabi a
0: le
1: pu,
0: gouvernement a pris la mesure
1: il a pu
0: où.
1: détecter ça.
2: Ah oui.
1: Vous savez, quand j'étais à mon reportage, ça vous mâchait sur la
2: Oui.
1: langue. Mais on nous a expliqué que si dans les salles de classe il y a jusqu'à 218 apprenants et même au-delà
2: Ouais.
1: par endroit, c'est à cause des cantines
2: Oui, c'est à
1: scolaires.
2: cause des
1: Ça
2: cantines.
1: mobilise tellement
2: Tellement, tellement,
1: d'écoliers.
2: tellement d'écoliers. Et
1: C'est une belle
2: aujourd'hui,
1: stratégie que l'État a trouvée.
2: on veut encore ajouter 500 000. Vous voyez le nombre que ça fait déjà d'apprenants dans les écoles. Et donc, c'est vrai, les mesures qui ont été prises, je crois qu'il faut les saluer.
0: Ça soulage les
2: Ça
0: parents.
2: soulage les parents. Mais
0: Parce que la gouvernance
2: aujourd'hui,
0: que prône le président
2: oui.
0: Wouya Wadaï, c'est de soulager la peine des
2: Des
0: parents.
2: parents. Mais aujourd'hui, qui sont ceux qui vont le plus souffrir, Raoul? Ce sont les enseignants. Si vous avez déjà 218 apprenants dans une salle de classe, l'année dernière, où on veut aujourd'hui ajouter encore en ce qui concerne la cantine scolaire, où on va rendre gratuite la scolarité de la maternelle pour les filles jusqu'en terminale. Mais l'enseignant qui l'année dernière avait 55, qui se voit ajouter 5, 55 plus 5, ça lui fait 60. Et vous voyez, on dira peut-être que 5, ce n'est pas un grand nombre, mais s'il a 5 dans chaque classe de plus, ça lui fait, je vais le dire comme ça, 5 copies de plus, ça lui fait encore un manage, en tout cas une façon managériale de gérer ses apprenants-là encore. Donc, vous voyez,
0: doit corriger, par exemple,
2: 55 copies,
0: bien 80 copies,
2: ça lui fait 85. Et dans une autre salle de classe également, il a un nombre de plus. Et dans toutes ces mesures, j'ai entendu le porte-parole du gouvernement hier.
0: Ça fait plus d'énergie. Hein,
2: ça fait plus d'énergie et ça lui fait encore plus d'énergie, plus de réflexion. Si vous devez faire des interrogations, vous savez, il y a des mini-devoirs qui se font là, des évaluations, mais ça vous fait encore plus d'implication. Donc, l'enseignant se retrouve aujourd'hui, je vais dire, celui qui ne va vraiment pas bénéficier de ces mesures-là. Parce que j'ai écouté le porte-parole du gouvernement, le ministre Wilfried Leandro Ngbedi, à qui la question avait été adressée de savoir si éventuellement dans les coulisses, en conseil des ministres, quelqu'un n'a pas ou un ministre n'a peut-être pas exposé la situation des AME. Il dit, si la situation avait été exposée, je vous aurais informé. Ne me faites pas dire ce qui n'a pas été dit. Donc, c'est dit qu'on n'a pas pensé à cette catégorie d'enseignants-là. Ils sont quelque part, même je n'ai pas les statistiques exactes pour savoir s'ils sont les plus nombreux du système éducatif béninois, mais ils sont véritablement nombreux. Il y en a plein. Et on a demandé même tout récemment également à certains autres de confirmer leur disponibilité. Et ainsi de suite, certainement qu'il y aura d'autres qui seront encore déployés. Il faut aussi penser à la situation de ces AME-là. C'est vrai que quelque chose a été déjà fait. Ils ont le 12 mois sur 12, deux enfants qui sont exonérés donc, du paiement de la scolarité, mais il faut penser également aux parents en rehaussant un peu le salaire donc, de ces apprenants, de ces AME. Le reversement, même si on ne peut pas les reverser entièrement, il faut penser à améliorer également leurs conditions parce que le social également passe par là. Si vous mettez toutes ces pressions-là sur l'enseignant et que lui n'a pas, je vais dire, de débouché dans toute cette batterie donc de mesures qu'on prend et que l'AME ne se retrouve pas, il se dira, mais finalement, on nous charge et on ne pense pas à nos conditions. Moi, j'ai un ami AME avec qui j'ai dit, bah, lundi, c'est l'après-rentrée. Littéralement, la réponse qu'il m'a servie, c'est « je ne me présente pas ». Vous voyez, par exemple, cette démotivation-là de ces enseignants, parce qu'ils se disent « bon, on a pris des mesures pour tout le monde. On prend pour les agriculteurs, on prend pour les filles à l'école, on prend pour nos écoles, nous, on est d'accord. On fait ce qu'on doit faire, mais nous-mêmes, nous, c'est quoi le bénéfice, nous ? On se limite à 12 mois sur 12 et à ce qu'on prend, on se limite à ça et à ainsi de suite. Vous verrez même des aspirants qui ont peut-être...
0: Mais il faut dire que leur condition a évolué aussi un
2: peu. Oui, hein. je ne refuse pas. J'ai parlé, c'était 9 mois.
0: Oui.
2: C'était 9 mois. On est passé à 12 et les enfants ne payent pas la scolarité. Les femmes ont droit au congé. C'est déjà quelque chose. Il y a un pas qui a été fait. Je suis entièrement d'accord qu'il y ait une amélioration.
0: Oui, on
2: mais
0: peut
2: ils
0: pas
2: ont
0: dire
2: besoin.
0: Que l'État les a laissés.
2: Non, mais ils diront, vous voyez, toutes ces mesures qui sont en train d'être prises, on aurait peut-être pu prononcer quelque chose au profit des aspirants. Ou généralement des enseignants, je ne dirais pas seulement des aspirants, parce que les autres également vont subir le même sort que les aspirants. Vous verrez, des aspirants qui ont peut-être, je dis peut-être n'importe quoi, 16 heures l'année dernière, se verront à 18 heures cette année, ou à 20 heures par exemple. Vous allez constater, vous allez faire le constat et vous verrez. Ils auront plus de classes. Les établissements dans lesquels les sixièmes se sont arrêtés à I vont se retrouver à L ou bien à M ou à N ou à je ne sais pas quelle lettre alphabétique, à P, parce qu'il y aura plus comment on appelle, d'apprenants. Donc, quelque part, moi, je pense qu'on aurait pu penser également à ces personnes-là, à ces enseignants, je vais le dire comme ça généralement, et non seulement aux aspirants, aux enseignants, mais particulièrement aux aspirants pour que eux-mêmes également se sentent peut-être concernés. Je ne sais pas si peut-être le mercredi qui va suivre le prochain conseil des ministres, on
0: peut-être
2: va peut-être penser à eux. Et donc,
0: possible.
2: Moi, je crois qu'il fallait, puisqu'on est à l'orée d'une rentrée, il fallait les motiver ou je ne sais pas si peut-être au cours donc, de leur rencontre, leur rencontre qui vient avant la rentrée, le nom m'échappe, les rencontres pédagogiques qu'ils font avant la rentrée, peut-être qu'on va penser à eux d'une autre façon. Ça, moi, je le souhaite véritablement. C'est vrai que nous-mêmes, on souhaite que les mesures sociales qui sont en train d'être prises là nous touchent. J'ai même écouté un confrère hier qui a posé la question au journaliste, ça, il faut le dire. J'ai écouté un confrère qui a posé la question au porte-parole du gouvernement. C'est vrai, vous prenez des mesures pour certaines couches sociales. Et nous-mêmes, c'est nous qui donnons ces mesures. On prend des gens pour apprécier la mesure. On fait tout ce qu'on doit faire. Mais nous également,
0: nous, on est où?
2: On est où? Qu'est-ce qui est pour nous? Mais c'est bien normal que ces questions-là émergent à un certain moment. Donc, je crois que c'est bon. Nous saluons véritablement les actions qui sont mises en œuvre par le chef de l'État, Romuald Ouadah. C'est des actions sociales qu'il faut saluer, évidemment, parce que les parents, au cours de cette année-là, se verront véritablement déchargés. Vous voyez, encore au-delà de tout ce qui se passe, les enfants des militaires tombés au front qui reçoivent également des cadeaux pour aller à l'école. Donc, c'est véritablement social. Et donc, un parent aujourd'hui ne peut pas dire que c'est parce qu'il manque des moyens pour que son enfant ne peut pas aller à l'école. Le minimum.
0: Il y a beaucoup d'efforts.
2: On demande seulement aux parents de faire le minimum. Oui. Et après le minimum, le suivi.
0: L'État prend tout le reste.
2: Tout le reste en charge. Et le reste, vous suivez votre enfant. Et là, je crois qu'on offre déjà des mesures. Il faut également
0: surtout
2: que d'autres.
0: Pour la cantine scolaire, vraiment.
2: Non, la cantine scolaire, je crois que c'est une mesure qu'il faut saluer. Et Louis l'a dit tout à l'heure, des enfants vont à l'école juste parce qu'il y a la cantine scolaire. Moi, j'étais à Sinandé, dans un village.
0: Parce qu'on a eu des témoignages. Il y a des enfants qui quittent très loin. Oui. Surtout dans les milieux ruraux.
2: Non.
0: Ça, c'est pas facile.
2: N'allez pas loin. Je parle de Sinandé, par exemple, tout à l'heure.
0: C'était bien avant les cantines. C'était sous le président Patrice Talon. Mm. Où, ben, on dit quand les enfants viennent, à cause du manger, ils vont à la maison.
2: Non, moi, j'ai fréquenté avec beaucoup de personnes.
0: Reste, ils mangent, ils peuvent rester
2: à l'école. Oui, j'ai fréquenté avec beaucoup de personnes très intelligentes, mais qui n'ont pas pu finir le cursus parce qu'il fallait quitter une zone de près de 8 km à pied les matins à 8 heures. Vous ne rentrez pas à midi. Nous, on rentrait, on les retrouvait toujours à l'école quand on revenait à 14 heures. Et imaginez, ces personnes-là viennent souvent avec, c'est une vérité absolue, avec de l'IA, qu'elles grillent peut-être à midi. On se partage cela. Mais vous ne pouvez pas continuer toute cette période-là. Vous ne pouvez pas. Et le collège dans le temps, parce que Tchatchou avait un seul collège quand je faisais la 6e, jusqu'à aujourd'hui, c'est un collège. Il fallait quitter la même zone-là pour venir encore à pied et ajouter 3 km à 8. Ça fait 11. Peut-être que vous avez cours de 8 heures à 10 heures et vous devez rentrer et revenir à 15 heures. Est-ce que vous pouvez rentrer, vous pouvez faire 22 km à pied dans une journée? Donc, ils sont obligés de rester au collège et d'attendre donc 15 heures sonne et nous, on rentre à 10 heures, on revenait les retrouver. Donc, la cantine scolaire aujourd'hui, même si elle n'est pas encore élargie au secondaire, ça a permis ou ça permet déjà de maintenir beaucoup de personnes jusqu'à avoir le CEP. C'est déjà important parce qu'aujourd'hui, même si vous êtes artisan, il faut avoir le minimum, c'est le CEP, le minimum. Et donc, si vous n'avez pas ces diplômes-là, moi, j'en connais aujourd'hui, qui savent écrire et lire, qui ont juste le CEP, mais qui ont dû débrancher pour aller faire autre chose parce que le collège était tellement loin que on ne pouvait pas quitter la maison à un certain moment. Parce que le parent vous dira, moi, je ne peux pas aller louer en plein cœur de la ville, t'envoyer à manger. Alors que moi-même, par exemple, je n'arrive pas à bien manger, c'est le chien qui m'aide. Et donc, le week-end, l'enfant pour qui vous avez pris une chambre en ville va vous dire qu'il ne viendra pas au village le week-end pour aller au champ avec vous. Donc, le mieux pour le parent, c'est de le garder au village. Et donc, arrivé au CM2, s'il n'a plus la possibilité de continuer, il y a un soudeur à côté ou un électricien, on le met là. Et puis, il continue toujours pas à accompagner le parent au champ les vendredis et les samedis, pourquoi pas les dimanches. Donc, toutes ces difficultés-là, aujourd'hui, sont en train de trouver une solution aux parents maintenant d'appuyer donc cette gouvernance sociale-là pour que, à un certain moment, on ne disent pas qu'on a pris des mesures sociales et ces mesures sociales elles sont tombées à l'eau, qu'elles ne profitent pas véritablement aux parents. Imaginez un parent qui a 4, 5, 6 enfants, filles qui doivent aller à l'école parce qu'il y en a qui sont polygames et qui doivent aller à l'école et vous n'avez rien que des filles, 6. Vous devez payer la scolarité 14 000 par endroit, 12 000 dans certains autres collèges et vous devez payer 12 000 même si ce n'est pas en une seule tranche que vous le payez. À chaque moment, vous devez payer, c'est pas facile. Oui. Et vous devez également mettre de l'argent à la disposition de ces enfants-là pour manger. Aujourd'hui, on a le projet Bessoké, par exemple.
0: Ça veut dire que ceux qui ont des filles vont applaudir.
2: Mais ils doivent applaudir. Et même au-delà, ils doivent remercier le chef de l'État. Et même ceux qui ont des garçons également qui sont dans des écoles primaires, vous pouvez aujourd'hui envoyer votre enfant à l'école avec 50 francs et avoir le cœur net. Oui. Mais imaginez, vous donnez 50 francs à votre enfant. Vous êtes sûr qu'il peut manger avec la conjoncture que nous traversons en ce moment? 50 francs. Même vous-même qui êtes là, Raoul Segouno, c'est pas évident qu'avec 500, vous ayez quelque chose de consistant. Sauf si vous pouvez peut-être manger dans une gargoterie, là, juste pour bourrer votre ventre. Mais si vous voulez bien manger, 500 francs ne vous font rien. Et imaginez un enfant qui tout de suite en s'amusant doit avoir faim ou bien peut-être il est assis 2 heures après, il a déjà faim. L'heure qui suit, l'heure d'après, il a déjà faim. Et donc, imaginez cet enfant-là. Comment est-ce qu'il peut rester en salle de classe pour suivre son enseignant? Comment est-ce qu'il peut réfléchir? S'il rentre à la maison, comment est-ce que vous voulez qu'il traite l'exercice alors qu'il est resté affamé depuis le matin jusqu'à 14h ou peut-être jusqu'à 17h et il rentre à la maison, vous lui dites d'aller traiter un exercice. Il va vous dire, maman, je ne peux pas traiter l'exercice. Et du coup, l'enfant se dit, le mieux pour moi, c'est de ne pas aller à l'école. Je préfère devenir mécanicien, même si le patron là-bas me donne 100 francs, 200 pour aller manger les matins. C'est beaucoup plus mieux. D'accord. Et là, aujourd'hui, donc, je crois que ces mesures sociales-là doivent être saluées.
0: Voilà. Nous allons suivre parole aux auditeurs et on revient juste après.
3: Bonjour monsieur.
4: Oui, bonjour monsieur.
3: Dites-nous, qu'est-ce qu'on peut retenir de l'actualité de la semaine qui a trop s'écoulé?
4: Bon, plusieurs choses à retenir. Il y a d'une part le gouvernement qui favorise aux filles de faire le collège gratuit. Et d'une part aussi au niveau des universités, le gouvernement prévoit payer des bus pour les universités. Au moins 63 bus si je ne me trompe pas. Pour favoriser disons, l'accès rapide de l'université pour des étudiants qui sont dans des zones peu éloignées. Voir ça, moi je vois que c'est très favorable. Surtout pour plusieurs étudiants. Ça diminue les dépenses de déplacement, surtout les dépenses de déplacement qui affaiblissent souvent d'autres étudiants, comme on le connaît, ça c'est général. Donc ça diminue les dépenses et ça favorise disons, la ponctualité au cours.
5: Bon, je n'ai pas grand-chose à dire, mais mon seul constat est que le gouvernement a augmenté le nombre de bourses et les sommes de ceux qui percevaient avant, ça a augmenté maintenant, alors qu'ils ont diminué le nombre de ceux qui le recevaient avant. Ce que j'aimerais dire maintenant, c'est que ça ne serait pas mieux de revoir encore le fait qu'il veut augmenter le nombre de bourses là. S'il peut regarder encore ceux qui sont derrière et favoriser encore, ça serait mieux. Bon, c'est mon constat que j'ai fait ça. Parce que ici maintenant, il va y avoir beaucoup de personnes qui vont avoir le bac. Et du fait qu'ils ont augmenté les bourses là, ça fait qu'ils ne vont plus continuer. Donc, si le gouvernement peut regarder ce côté et voir ce qu'il peut faire, ça serait aussi cool. Pour ceux qui vont faire les demandes pour le choix de l'année académique prochaine.
4: Plus encore à l'actualité, il y a à ce que le gouvernement veille à donner des bourses aux élèves et aux étudiants handicapés. Bon, de ce point de vue, moi, je trouve que c'est vraiment génial, c'est vraiment bon. Mais d'une part, il faut que le gouvernement veille à ce que les bourses soient vraiment remises et que les personnes handicapées bénéficient de ces bourses. Parce que plusieurs en ont besoin. Mais comme on le connaît, le Bénin, souvent, il y a des modifications et autres. Donc, c'est pourquoi il dit plus que les gens bénéficient de ça. Que l'État veille vraiment, que tous les handicapés bénéficient de ça, que personne ne soit mis à l'écart.
6: J'ai appris sur les réseaux sociaux que notre actuel président de la République, il a été à Paracou, il s'est promené un peu partout. Bon, autre chose que j'ai eu à observer dans le fonctionnement de notre président, et le mardi dernier d'abord, ça faisait 100 jours qu'il a pris les rênes du pays. Et pendant cette période, entre-temps, j'ai eu à suivre aussi sur les réseaux sociaux qu'il a été chez une fille étudiante et là-bas, la fille lui a posé ses problèmes. La distance pour aller à l'école et à son université, puis ils ont échangé. Deux semaines après, il y a eu des bus qui sont arrivés. Je ne sais pas combien, mais il y a au moins pour les infirmiers là, qui sont là. Maintenant, il y a aussi les Africains qui sont en Afrique du Sud, là, qui sont en train de chasser. Là. Quelle solution notre président ou bien le gouvernement veut leur mettre en place pour résoudre ou bien pour que nos frères et sœurs qui sont de l'autre côté puissent bien vivre là-bas.
3: Merci beaucoup, monsieur.
6: Merci.
0: Voilà. La rubrique Parole aux auditeurs. Ulrich Abalot, beaucoup sont revenus sur les mesures sociales prises en faveur de l'éducation.
1: Je crois qu'on en a parlé de long en large tout à l'heure et les auditeurs sont allés pratiquement dans le même sens que nous. Apprécier ces mesures, c'est vrai, mais faire remarquer quand même qu'il y a d'autres personnes qui espèrent également que ces mesures arrivent à les toucher, comme les AME dont on a parlé ce matin, qui méritent véritablement que l'État songe à leur situation. Moi, je ne dis pas forcément de décider d'une mesure sociale, mais de dire quelque chose à leur sujet. Et Epiphane Chabi a bien fait de dire que les journalistes aussi, c'est des gens qui méritent qu'on pense à eux. Mais je remarque que depuis que le ministère a été installé, le ministère de la communication en charge des médias, on a salué son retour. Mais là, le ministère est en train de prendre ses macs, apparemment, parce que RAS, pour le moment, rien n'a encore signalé. J'espère que ça ira plus vite. Pour le compte de ce conseil des ministres, même les nominations, je crois que c'est l'administration même du ministère qui continue d'être mise en place. Je crois que c'est des responsables financiers qui ont été installés. Et ça veut dire que les ressources vont être mises à la disposition. Parce que c'est un nouveau portefeuille ministériel. C'est ancien nouveau, bien entendu. Et donc, ça va reprendre ses activités. Il faut forcément que des ressources soient mises à disposition, qu'une ligne budgétaire soit ouverte avant que la ministre n'ait véritablement la main pour commencer par s'investir véritablement. Elle a fait des consultations. Elle a reçu plusieurs de nos confrères responsables d'associations, des médias. J'ai vu l'ODEM, les fêtières, bien entendu, c'est le mot qu'il fallait. Et donc, je pense qu'elle va mettre, elle se focaliser, Raoul Stevounouko, sur tout ce qui a été dit.
0: Les journalistes veulent du concret. Hein.
1: Non, mais c'est ça, non? C'est ça. Jusque-là, rien n'a encore signalé, comme je l'ai dit. Et donc, elle peut tirer des idées de ces propositions qui ont été faites. Et j'espère que le président lui-même, il va accompagner ça. Parce que la logique aujourd'hui dans notre pays veut que les médias accompagnent le processus de développement et qui tend vers le tourisme qu'on est en train de promouvoir. Oui. Et il faut, pour que les médias puissent faire véritablement ce travail-là, mais il faut les mettre dans les conditions réelles également. Mais on ne vient pas sur les antennes pour mentir. Il faut qu'on soit dans les conditions pour pouvoir dire exactement ce que nous vivons sur le terrain. C'est très important et je crois qu'on va donner encore ce mois de septembre au ministère pour espérer qu'à partir du prochain Conseil des ministres, que voilà, les mesures dans le secteur de la communication et des médias soient même, je veux dire, au rang des plus grandes décisions du Conseil des ministres qui viendra.
0: Voilà. Epiphane Chabi, vous avez suivi quelques auditeurs, votre réaction?
2: Oui, beaucoup plus éducation avec les mesures sociales qui ont été prises, on en a déjà parlé, et l'augmentation des bourses, moi je crois que c'est une bonne nouvelle. C'est vrai qu'il y a cet auditeur-là qui a dit, au lieu d'augmenter les bourses de l'autre côté, est-ce qu'on ne pouvait pas repartager ça équitablement également aux autres qu'on a supprimés? Moi je me dis quelque part, ça va beaucoup plus. Vous savez, les bourses ne sont on a une mauvaise façon de gérer les bourses. Quand on prend, c'est peut-être pour la Java beaucoup plus pour les étudiants qu'ils m'en excusent, mais c'est parfois les bourses accompagnent l'étudiant. Peut-être dans le logement, pour ceux qui ne sont pas logés, peut-être pour l'acquisition d'un moyen roulant, pour ceux qui n'ont pas un moyen roulant et qui sont dans sur une longue distance, parfois pour l'achat donc des équipements ou de quelque chose qui puisse vous aider pour votre étude, c'est-à-dire un ordinateur, un téléphone portable, voilà, des fournitures. Mais malheureusement, certains utilisent ça à d'autres fins. Et donc, je crois que le montant qui a été ajouté, moi, je pense que ça va aider ces gens. Supposez par exemple quelqu'un qui soit en mathématiques, qui n'est pas un ordinateur, qui fait les physiques, qui n'a pas un ordinateur, quelqu'un qui étudie la technologie, qui n'a pas un ordinateur, qui n'a pas une connexion. Ça ne sonne pas bien. Donc que les étudiants puissent profiter véritablement de cette bourse-là. Et également, un autre qui a parlé de la difficulté à rallier un campus à un autre. Je crois qu'il y a désormais 62 bus qui ont été donc acquis par le gouvernement et qui seront bientôt mis à disposition. C'est vrai, on va définir les montants qui seront payés par des étudiants, mais le porte-parole du gouvernement, le ministre Wilfried Ndungbedia, a déjà rassuré que ça ne va pas dépasser les bourses des étudiants. Ce ne seront donc que des frais qui vont servir à l'entretien, peut-être 200, 300 francs en aller-retour avec un ticket. Ça va dépendre, mais je crois quand même que les auditeurs ont compris qu'il y a des mesures sociales qui ont été prises aussi bien à l'endroit donc des handicapés qui verront près de 5 000 parmi eux qui seront donc pris en charge par l'État. C'est une façon de dire en tout cas à ces personnes-là que vous ne constituez pas une charge pour l'État, mais vous êtes peut-être des créateurs de solutions, parce que parfois il y a des handicapés mais qui vous sortent donc des innovations, des réalisations, des productions, et parfois vous posez la question de savoir mais son handicap ne l'empêche pas de faire ces choses-là. Donc c'est des personnes qu'il faut aider et profiter également donc des valeurs, je vais dire, des connaissances aussi. Oui, ils comptent. Ils ont plein de connaissances.
1: On a un ami ici à la radio qui ne cesse de recevoir des prix.
2: SH Mogo.
1: Quand il t'appelle, c'est qu'il a reçu.
2: Il a reçu un autre prix. Donc, ils ont des connaissances qu'ils peuvent mettre à la disposition donc, de l'État. Donc, l'État veut profiter également de ces personnes-là pour dire. Parce qu'il y en a qui sont pleins à la maison, qui savent faire des choses, mais juste parce qu'ils ne sont pas accompagnés, sont laissés à eux-mêmes. On se dit, bon, il ne sert plus à rien parce qu'il est handicapé, moteur ou visuel, c'est un inutile. Ils ont quelque chose à apporter. Ils ont une connaissance de plus que nous, parfois. Et donc, je crois que l'État a bien vu en faisant cela.
0: Voilà, l'État a bien vu en prenant ces mesures sociales en faveur de l'éducation. Puisqu'on parle d'éducation, c'est également un casse-tête pour les parents à la veille de chaque rentrée qui doivent acheter les fournitures. C'est vrai que ça relève de leur responsabilité, mais ce n'est pas toujours facile. C'est ce que nous allons voir avec ce reportage que nous propose Akila Stako.
7: À quelques jours de la rentrée scolaire 2026-2027, une question préoccupe déjà de nombreux parents d'élèves. Combien faut-il débourser pour permettre à son enfant de reprendre le chemin de l'école dans de bonnes conditions? Entre les fournitures scolaires, les uniformes, les chaussures, les sacs à dos, les frais de transport et dans certains cas les dépenses liées à la restauration, la facture peut rapidement s'alourdir. Une situation qui représente un véritable défi financier pour certains ménages. Pour Kofi, chef de ménage, la préparation de la rentrée scolaire nécessite un budget conséquent. Avec plusieurs enfants à charge et des niveaux d'études différents, ces dépenses peuvent atteindre près d'un million de francs CFA.
8: Par rapport à la rentrée de mes enfants, j'envisage au moins à un million de francs, parce que moi j'ai 7 enfants, 2 qui sont des universitaires, et je ne sais pas encore à quels sont ils seront livrés malgré leur moyenne, mais ils ne sont pas encore classés. J'attends une dernière vague. Sinon, moi j'ai fait le programme des inscriptions à titre payant en attendant. Oui, non seulement ça aussi, faire passer à ceux qui sont au collège et puis au cours primaire.
7: De son côté, Roméo, un autre chef de ménage, prévoit également une enveloppe importante pour assurer la rentrée scolaire de ses progénitures. Il estime son budget à environ 500 000 francs CFA.
9: Je suis père de plusieurs enfants, donc j'ai un budget de 500 et quelques mille. Bon, les frais de scolarité.
7: Dans les marchés et boutiques de la ville de Parakou, les parents sont nombreux à se renseigner, à comparer les prix et surtout à rechercher les fournitures adaptées à leur budget. Cahiers, stylos, crayons, livres, matériel de géométrie, sacs ou encore tenues scolaires figurent parmi les dépenses incontournables. Aliat et Lucrest, toutes deux vendeuses de fournitures scolaires à Parakou.
10: On a remarqué que les parents ne sortent pas pour venir payer les fournitures, donc, alors que nous sommes à quelques semaines de la rentrée. Et ce qui est normal, les parents doivent déjà commencer par penser à comment payer les fournitures scolaires à leurs enfants.
11: On vend un peu quand même, mais bon, pas comme l'année dernière. Cette année, les clients ne viennent pas trop vite. Donc, malgré que la rentrée approche déjà, ils ne viennent pas trop.
7: Par ailleurs, elles invitent les parents d'élèves à ne pas attendre le dernier moment pour effectuer leurs achats.
11: Bon, les prix sont très abordables, mais s'ils ne viennent pas vite, on sera obligé de remonter un peu le prix.
10: Le prix peut changer, surtout au niveau des cahiers. Parce qu'à l'approche des rentrées, les cahiers de 100 pages qu'on vend peut-être pas, et le paquet à 900 peut revenir à 1000 francs ou à 1100 francs.
7: La rentrée scolaire apparaît ainsi comme un véritable exercice de planification financière pour les familles. Entre les besoins des enfants et les capacités financières des parents, il faut parfois faire des choix et établir des priorités. Pour éviter les dépenses de dernière minute et les mauvaises surprises, l'anticipation, la comparaison des prix et l'établissement d'un budget précis restent le meilleur allié des parents d'élèves.
0: Voilà le reportage que Akilas Tako nous a proposé et par rapport justement au préparatif de la rentrée, à quelques jours justement de la reprise des classes, les parents sont à pied d'œuvre, fournitures scolaires, frais de scolarité, finalement c'est un casse-tête.
1: Oui, Akilas a tout dit. Hein.
2: C'est ses invités, ses interviews, pardon.
1: Ses intervenants, il a fait le tour du baba, comme on le dit, parce que une rentrée, ça se prépare, Raoul Stigounoukon, ça se prépare. Et tout parent d'élève peut comprendre ce que veut dire une rentrée se prépare.
0: J'ai un ami qui a dit qu'il a reçu la liste des fournitures, ça lui a donné des maux de tête. Je ne sais pas par où il va passer.
1: Il a eu le vertige.
0: Parler maintenant des frais de scolarité.
1: C'est compliqué.
0: Surtout si les enfants sont dans le privé.
1: C'est très compliqué.
0: Donc, ceux qui ont des enfants dans le privé, ce n'est pas facile.
1: Et tu dois assumer. Pour ça, normalement, on n'attend pas les derniers jours. Malheureusement, chaque année, on revient sur le sujet et on rappelle toujours aux gens qui ne devraient pas attendre d'écouter ce débat-là. Parce que en fait, les fournitures, ça s'achète déjà depuis plusieurs mois. Voilà que plusieurs mois dont on parle, ce sont des mois également qui ont leur, je veux dire, lot de projets, lot de dépenses à gérer, lot de difficultés, lot d'imprévus et tout. Donc, c'est compliqué au finish, mais Dieu a donné aux parents cette force, ce pouvoir-là de pouvoir toujours, excusez la tautologie, trouver le chemin, la manière de préparer aux enfants leur reprise de l'année scolaire. C'est très important que l'enfant aille à l'école. C'est la seule manière pour toi de te garantir, d'abord, de garantir à l'enfant un bel avenir et donc de te garantir également une belle retraite pour surtout les parents qui n'ont pas un job qui peut leur promettre d'avoir des pensions après. C'est les enfants que tu gardes aujourd'hui, comme on le dit vulgairement, qui pourront après, si la vie dit amen, la nature accepte et les bénit, ce sont eux qui pourront te dire plus tard, papa, c'est toi qui me donnais petit déjeuner, c'est mon tour aujourd'hui de prendre soin de toi parce que toi, tu es désormais à trois pieds, bien entendu avec une canne. Donc, c'est très important d'investir, mais ça se planifie. Si on ne veut pas avoir, comme votre ami Raoul Tivgounoukon, si on ne veut pas avoir de vertige face à la liste des fournitures, si on ne veut pas être, je veux dire, stupéfait, simplement parce qu'on nous a présenté une liste de fournitures qui va jusqu'à... Vous savez, il y a des parents qui dépensent jusqu'à 300 000 francs. Hein,
0: oui.
1: Rien que pour la fourniture. Et après ça, maintenant, il doit parler maintenant des frais de scolarité. C'est compliqué.
0: Les déplacements.
1: Moi, j'ai échangé, c'est vrai, c'est un monsieur un peu aisé.
0: L'alimentation.
1: C'est un monsieur un peu aisé. Mais un gars...
0: Non, mais... attendez, je vous coupe pas. Vous allez continuer.
1: Dites-moi, oui.
0: Non, ce que vous avez oublié, mais derrière ça, il y a ce qu'on appelle
1: le petit
0: il y a
1: des t-shirts. Ah oui.
0: Et il faut acheter des crêpes. Non, mais il faut acheter des chaussures.
1: Tout ça, c'est dans les fournitures, selon
0: et
1: moi.
0: Et c'est des frais indirects. Mais oui. Quand vous faites, en réalité, quand on dit fourniture, mais derrière les fournitures, il y a encore beaucoup de choses.
1: Il dit, c'est un monsieur un peu aisé. Il a dit que même pour commencer, parce qu'il dit que quand tu achètes les fournitures, les enfants commencent comme ça, il y a une période sèche qu'on connaît. Donc, tu peux manquer d'argent difficilement, tu as assez de ressources jusqu'à au moins un mois après la rentrée. Donc, tu te vides en fait pour pouvoir préparer cette rentrée-là aux enfants. Donc, il dit qu'il prend cette disposition et s'arrange pour donner petit déjeuner de deux semaines ou au moins de un mois déjà au début là. S'il arrive à acheter les fournitures, il prend des dispositions. Et ça lui fait jusqu'à 2 millions de francs CFA. Imaginez.
0: Sérieusement.
1: Donc, un parent qui est prêt à investir 2 millions dans ses enfants par an, ça, c'est sans compter les autres petits déjeuners qui viendront, les frais de Polycop qui viendront parce qu'il faut des photocopies.
0: Donc, il a des enfants qui sont à l'université.
1: Non, ça, les enfants sont à l'université, des enfants sont dans le privé. Oui. Monsieur a deux femmes, bien entendu. Donc, imaginez. Et tu payes une bonne partie de la scolarité au début parce que dans les privés, c'est ça. Tu payes les fournitures, le
0: sac. Et ça ne devrait pas empêcher qu'ils continuent à gérer le quotidien, comme on le dit.
1: Non, mais les enfants, ils reviennent à la maison, ils vont manger. Quand on prépare la rentrée, ce n'est pas seulement les fournitures, hein, Raoul Tivgounoukon. Ce n'est pas seulement la scolarité. Ça, c'est ce qui est en vue. C'est ce qui stresse le plus. Mais quand l'enfant va à l'école, avant son retour à la maison, il faut bien entendu que son plat soit là. Et l'enfant qui ne prend pas de petit déjeuner le matin avant d'aller à l'école, c'est difficile qu'il capte ce que l'enseignant dit. Hein. C'est très difficile, à moins que c'est un enfant dont le mental a été déjà forgé par les parents. Il sait que les parents, c'est difficile. Je peux ne pas trouver de petit déjeuner et aller à l'école. Tout compte fait, moi, je voudrais quand même donner, c'est pas un petit conseil ou une recommandation aux parents. Vous savez, quel que soit ce que vous adorez, Raoul Tivgounoukon, il faut considérer que la rentrée se prépare à trois niveaux, selon moi.
0: Oui.
1: Il y a d'abord le niveau des fournitures dont on parle là. Donc, c'est sur le plan matériel. Au-delà de ça, il y a à l'école. Il faut aller prendre des dispositions à ce niveau-là. S'il doit faire un transfert, si on doit payer une partie de la scolarité, si. Donc, on prend ces dispositions. Donc, les fournitures scolaires, l'école. Mais il y a un dernier détail qui est le plan psychologique, Raoul Tivgounoukon. Et dans ce plan-là, je résume, je mets beaucoup de choses. Il y a les dispositions sanitaires qu'il faut prendre. Il faut préparer l'enfant mentalement. Il faut, par exemple, ne pas forcément attendre la rentrée pour lui faire un bilan de santé. Un petit bilan de santé pour que l'enfant commence l'école quand même dans un bel état de santé. Au-delà de ça, il y a ce qu'on appelle le côté spirituel, Raoul Sigurukon. Vous voyez, dans les églises, dans les lieux de culte, dans les mosquées, je ne sais pas si ça se fait, on organise parfois des prières, on dit pour la rentrée, prière pour les candidats. C'est très important de ne pas négliger cet aspect-là également, parce qu'on a besoin d'être spirituellement au point, d'être psychologiquement en forme, et que les fournitures soient prêtes avant que l'enfant ne se rende à l'école. Maintenant, on va inviter nos amis, les jeunes collégiens, qui parfois, avec la complicité de certains couturiers, se plaisent à coudre des uniformes kaki qui ne sont pas dans les normes. On fait des pointinini, on fait des... quelle autre chose? Il y a la formule maintenant là, où le pantalon est bien ouvert en bas là. Les palaiso, ou bien comment on appelle ça, avec l'uniforme kaki, des jupes avec des formes bizarres, Raoul Sigurukon. Je pense que quand on va à l'école pour étudier, on devrait se passer de verser dans des comportements déviants.
0: Voilà. Nous allons poursuivre, mesdames et messieurs. C'est dit que ce n'est pas facile, hein, lorsqu'on est parent. Et c'est aussi ça, la responsabilité. Nous allons poursuivre, mesdames et messieurs, avec... ce sujet, bien entendu, l'affaire Cunette à Parakou. Je l'annonçais en début d'émission où on a la police a démantelé deux repères. Il faut rappeler déjà que le 28 août 2026, au quartier d'Amagourou à Parakou, une patrouille du commissariat du premier arrondissement appelée pour mettre fin à une risque a fait une découverte inattendue. L'intervention a permis de mettre au jour un réseau d'exploitation de personnes présentées comme étant liées à Cunette, alors qu'elles intervenaient pour ramener le calme. La patrouille a découvert un groupe de personnes prises à partie par l'une de leurs victimes, visiblement désillusionnées, après avoir découvert la réalité des promesses qui l'avaient attirée à Parakou. Et cette intervention a conduit les éléments du commissariat du premier arrondissement a mené deux opérations distinctes. Elles ont permis d'identifier et de démanteler deux repères présumés servant de base au réseau. Ulrich Abalo, cette affaire prend visiblement de l'ampleur. Pourquoi cette activité a-t-il encore de nombreuses personnes?
1: Parce que ça promet de l'argent facile, Raoul Sigurukon. Ça promet simplement que vous n'allez pas faire beaucoup d'efforts, mais que vous auriez forcément, vous aurez, j'allais dire, la chance peut-être de voyager à l'international. Vous aurez la chance d'avoir une voiture, voiture de luxe, bien entendu. Vous aurez la chance. On vous promet des tas de trucs. Moi, je me rappelle, j'étais encore plus jeune que ça quand on m'a fait des propositions comme ça, mais ça ne m'a pas du tout gazé. Ça ne m'a pas plu. Je me dis, ce n'est pas la facilité qui m'a repoussé, moi, mais c'est parce que je trouve ça ambigu. Je me dis, tu ne fais pas trop d'efforts en fait, et rien ne te garantit l'argent à la fin. Quand je fais un travail et que genre, c'est sûr que je dois être rémunéré, là je sais, je peux réclamer mon argent. Mais ici en fait, rien ne te garantit l'argent à la fin. On te promet juste que c'est probable que si tu participes à l'activité, à la fin il pourrait t'avoir tel bénéfice. Et tu te lances dedans, parfois tu investis ton argent, tu investis de ton énergie et au finish, tu t'en sors avec rien du tout. Je crois que c'est compliqué. Et vous savez, c'est maintenant qu'on en parle beaucoup plus parce que ça devient un phénomène à grande échelle. Sinon, ça existe au Bénin, même à Parakou. Ça fait bien longtemps. Ça, il faut avoir l'honnêteté de le dire. Mais ça prend autre manteau. Ça change de veste à chaque fois. On peut lier ça, par exemple, à des structures international dont je vais taire les noms, mais pour le compte de cette nouvelle phase qu'on est en train de combattre, eh bien, on parle de Cunette. Cunette, c'est une structure, c'est une entreprise chinoise qui existe et qui s'investit dans le commerce en ligne, le dropshipping, comme on le dit. Donc, Cunette n'a rien à voir avec ce qui se passe véritablement actuellement en Afrique et au Bénin. Cunette, c'est une structure que certaines personnes utilisent. On prend le nom de Cunette et on fait croire aux jeunes, certainement chômeurs ou peut-être des jeunes amoureux du gain facile, on leur fait croire que voilà, nous nous sommes liés à QNET, nous sommes affiliés à QNET et on peut vous permettre d'avoir beaucoup d'argent après ou quelque chose du genre. Eh bien, quand ça se passe comme ça, toi jeune, tu es appâté, tu te mets dedans, tu te retrouves sans rien à la fin. C'est difficile et c'est même compliqué parfois de dénoncer parce que tu te dis que mais tu as choisi de rentrer dans un faux truc et à la fin tu vois que voilà, tu as investi beaucoup de choses pour rien. Ça a commencé à Parakou, ça fait, moi j'ai entendu parler pour la première fois d'une lutte liée à QNET à Parakou, c'était il y a de cela 3 ans et c'était avec l'actuel commissaire de Guéman, il s'appelle Aristide Apo. C'est lui qui a fait une première opération liée à QNET dans la ville de Parakou pour les informations que j'ai. Et depuis ce temps-là, figurez-vous, on continue de lutter contre QNET. On continue de faire ce qu'il faut pour que ça n'existe pas. Mais ça devient pratiquement comme des, je veux dire, des gargotes dans notre ville. Pas dans tous les quartiers. Pratiquement, vous allez voir une maison louée quelque part où des gens sont entassés dedans, on ne sait pas ce qu'ils font. Premièrement, vous allez penser qu'il s'agit d'un lieu de culte, parce que c'est à ça qu'on était habitué. C'est les églises on loue une chambre dans une maison et ça commence doucement et après ça devient une grande église et tout. Non, maintenant c'est QNET qui est partout. Mais on va saluer l'opération dont vous avez parlé tout à l'heure. Une opération menée par le commissaire du premier arrondissement avec ses éléments. Ça a été mené après une nouvelle opération menée par le commissaire de Guéman. Et donc, je crois à l'opération menée par le commissaire de Guéman, ça a été relayé sur la page officielle de la police républicaine également. Oui. Et donc, ça veut dire que dans tous les arrondissements de la ville de Parakou, la police est aux aguets. Et quand on retrouve des gens comme ça dans des maisons, où on ne comprend pas le but de leur rassemblement, généralement, c'est des gens qui parlent anglais. Parce que c'est des Nigériens qu'ils amènent. Ils vont appâter les Anglais, les Nigériens, et on les amène au Bénin. Et ça fait même que parfois, ils ne peuvent pas se plaindre parce qu'on n'entend pas ce qu'ils disent. C'est difficile dans le quartier pour les gens d'écouter la plainte de ces derniers. Et ils sont là et ils ne savent pas à quel sens se vouer. C'est compliqué. Donc, moi, je pense qu'on va
0: saluer. C'est difficile pour de se confier à d'autres.
1: Oui, ils ne comprennent pas la langue. Maintenant, vous savez, moi, j'ai échangé même avec un commissaire qui m'a confié un truc. Il a dit, quand on les prend, parce que par le passé, je sais qu'on a arrêté des gens qui ont même eu des peines. C'est entre 7 mois et 2 ans d'emprisonnement. Hein. Il y en a des responsables qui ont été arrêtés comme ça de QNET. Mais vous savez, ceux qu'on interpelle maintenant, c'est 30 personnes dans la chambre. C'est 40 personnes dans une même chambre. Quand on les interpelle, eux tous, ces personnes-là, je veux dire, elles toutes, et on les amène au commissariat Raoul Sigounoukon, elles refusent de dire qui est le responsable. Il faut bien qu'on nous dise qui est le meneur de l'équipe. Non, ils ne disent pas ça. Ils ne veulent pas admettre qu'ils ont remis de l'argent avant de partir de leur pays. Parce que, en fait, c'est l'illégal, c'est très illégal ce qu'ils font. C'est l'illégalité carrément. Et donc, comme ce n'est pas légal, ce n'est pas normal, eux, ils ont peur de dire ça maintenant pour que la police, par exemple, ou la justice les sanctionne également. Voilà qu'ils sont pris au piège de cette facilité qu'on les a promis, mais qui en réalité était juste pour les gruger. Moi, je pense qu'on doit saluer la police républicaine en général, le commissaire central en tête avec ses différents éléments, le commissaire de Guéma Aristide Apo et les autres commissaires de Parakou qui font un très beau travail sur le terrain. S'il y a des conseils à donner à peut-être des Béninois qui se laisseraient appâter également par QNET, je crois qu'on y reviendra avant la fin de l'émission.
0: Voilà. Et puis, Van Chabi, voilà un phénomène qui continue de susciter des inquiétudes et semble persister dans la ville de Parakou. Comment en est-on arrivé là? Qu'est-ce qui explique le phénomène et comment situer les responsabilités?
2: Il y a 2 ans en arrière, si j'avais accepté les propositions, je serais allé au Ghana. J'aurais connu le Ghana de force.
1: Mais dans quel cadre vous allez vous situer? Est-ce que c'est avec votre voiture de luxe ou...
2: Bon, peut-être que j'allais revenir Bredouille. Comme un témoignage que j'ai suivi, si vous voyez cette situation à Raoul Sigounoukon, à un certain moment, c'est qu'il faut que les gens évitent la facilité. J'ai suivi un témoignage chez notre consoeur de Madame Actu, qui a pris quelqu'un qui a fait 2 ans au Ghana. Un père de famille, 3 enfants, qui a dû vendre parcelles, qui a vendu certains équipements, qui l'aidait à travailler parce qu'il était menuisier professionnel ou je crois mécanicien professionnel, quelque chose du genre, à qui on a miroité une vie de luxe et qu'il allait revenir au Bénin juste un an après avec un véhicule de luxe, et pourquoi pas depuis le Ghana pouvait envoyer de l'argent pour construire ici au Bénin. Mais comme il avait... Oui, il a mordu à la meçon et il a vendu sa parcelle, il s'est retrouvé là-bas, il est revenu amaigri. Oui, très amaigri. Ça fait vraiment pitié ce qui se passe là. Non, je crois que Louis a décrit la situation. Vous voyez des gens qui ne peuvent même pas vous parler français, mais qui viennent. C'est que c'est la part qu'on il faut simplement éviter ce qui est trop facile. C'est ce que moi je conseille. Parce que vous ne pouvez pas comprendre, par exemple, qu'on vienne vous proposer. Vous, là, vous êtes là, Raoul, qu'on vous dise en 2 ans, vous allez acheter un véhicule qui va peut-être coûter 45 millions. Vous allez construire une maison. Vous allez prendre votre famille en charge. Qu'est-ce que vous allez faire en 2 ans? Même des ministres qui sont nommés, qui sont à coup de millions, c'est pas évident. Oui, hein. C'est pas évident qu'ils commencent pas dépenser de cette façon. Hein. Alors qu'on vous recrute sur le tard. Vous arrivez pour une formation qui va peut-être durer 6 mois. Et on vous dit 6 mois après, vous pouvez déjà commencer par gagner de l'argent. En tant que jeune, on doit se poser une question. Hein. Comment ça va se passer? Même celui qui a appris un métier, quand il se remet, il construit son atelier et tout ça, là, il ne commence pas à gagner tout de suite. Ça prend du temps, c'est un processus. L'argent, on ne le gagne pas aussi facilement. C'est ça que beaucoup de personnes ne comprennent pas. Et vous voyez, vous allez où on vous entasse dans une chambre, vous êtes dans une chambre salon, vous êtes peut-être 14, 24, 25, 30, et vous souffrez, vous avez du mal à manger. Les matins, on vous oblige à sortir bien habillé. Et puis, quand vous les voyez, vous avez cette envie-là aussi, parce que vous vous dites, bon, il est bien habillé, il est frais, mais
12: il
2: vous
12: porte oubliez. Des costumes.
2: Oui, des costumes, c'est des sacrifices qu'il y a derrière. C'est des gens qui payent des centaines de milliers de francs CFA pour rejoindre peut-être le Bénin. Il y en a qui quittent le Nigeria, qui vendent presque tout et qui reviennent et on leur arrache tout. On te prend d'abord les papiers, vous n'avez pas d'argent, mais comment tu veux repartir? Tu es obligé de faire ce qu'on te demande de faire. Et maintenant, quelle est la proposition qu'on va me faire moi à l'heure là maintenant pour me dire qu'en 6 mois je vais devenir millionnaire et je ne vais pas m'asseoir et analyser, voir. Et avant de devenir millionnaire, il faut faire un sacrifice. Le sacrifice, c'est de vendre tout ce que tu as. Et on va te demander peut-être 500 000 pour intégrer le groupe. Quel est ce commerce-là ou quel est ce business-là où on va me demander de vendre mes avoirs, même si on dit que parfois l'investissement, c'est un risque inutile que beaucoup de personnes prennent.
0: On en parlait déjà en semaine, si ces jeunes pouvaient comprendre et réunir les sous, ils pouvaient créer une entreprise.
2: Oui, ils peuvent co-créer une entreprise. Mais comme en Afrique...
0: Ça fait 10 millions.
2: Oui, comme en Afrique, vous savez, en Afrique... Vous savez, c'est difficile de voir deux jeunes se mettre ensemble.
12: Ils sont inoptisés, en fait.
2: C'est grave.
12: Moi, je ne me vois pas remettre mon argent.
2: Non.
12: C'est bizarre.
2: Je peux créer mon entreprise et échouer. Je suis d'accord, je sais que j'ai créé et j'ai échoué. Mais quand il risque dit qu'il refuse parfois de donner l'identité de celui qui les a appâtés, mais on vous demande, selon ce que moi j'ai suivi avec le monsieur dont je parlais, on vous demande de venir avec 20 personnes. C'est après avoir appâté 20 personnes qu'on peut vous libérer et vous pâter. Mais même si vous le dénoncez, c'est un ami qui vous a écrit, vous ne savez même pas sa prochaine destination et vous, il est venu vous jeter donc dans la gueule du loup et il s'envole.
12: Il continue son chemin,
2: il part et vous vous servez donc de réserve.
12: C'est le parrain qui l'a
2: C'est
12: amené.
2: Le parrain qui vous
12: amène. Et le parrain a un parrain.
2: Il a un parrain.
12: Quelqu'un d'autre a un parrain. Vous savez comment on appelle ça, Epiphane? C'est la pyramide de Ponzi.
2: Voilà.
0: La pyramide de Ponzi.
12: Donc, c'est le piège en fait.
2: Le parrainage, il est long. Vous ne pouvez pas dire exactement celui qui vous a piégé. Peut-être que vous tombez sur un ami et vous dites que c'est l'ami qui vous a écrit. Mais le message vient d'ailleurs. Oui. Et on lui a demandé également de proposer des personnes qu'il a proposées. Et donc, je crois qu'il faut remonter à la chaîne. Il faut remonter parce qu'aujourd'hui, vous voyez ce qui se passe. C'est pour cela que moi, je dis à chaque moment que j'interviens, j'aime beaucoup dire qu'il faut laisser la police intervenir. Il faut laisser les policiers faire leur travail. Quand la police est quelque part, c'est qu'ils ont le flair. Ils savent qu'il y a quelque chose d'illégal qui est en train de se produire dans la zone. Il faut les laisser faire leur travail. Mais si vous continuez pas à cacher ces personnes-là, surtout moi je prends à témoin les populations et les propriétaires qui permettent à 20, 30 personnes d'être dans une... Mais vous êtes propriétaire et vous voyez 30 personnes sorties de votre maison les matins et ils ne reviennent que le soir. Vous ne posez pas de questions. Vous dites non, à la fin du mois, l'essentiel, c'est que moi, j'ai mes 15 ou je ne sais combien, 20 000. Mais vous allez faire la prison à cause de 15 000. Vous allez faire la prison tranquillement parce que vous êtes responsable de tout ce qui se passe là. Vous êtes le premier suspect. Le fait de les avoir hébergés, c'est déjà dangereux pour vous. Et il constitue même un danger pour vous également. Pour quelqu'un qui a faim, qui voit votre moto, il peut vendre. Mais ils vont vendanger vos biens. En un laps de temps, vous ne saurez même pas ce qui est en train de se passer. Donc, moi, je crois qu'il faut saluer aujourd'hui la police. Il faut saluer le travail qu'a fait la police. Le commissaire central, particulièrement le commissaire du premier arrondissement qui est en train de faire un travail remarquable. Tantôt, on a parlé samedi dernier des motos qui ont été retrouvées, des cellules de voyous et autres là qui ont été démantelées ainsi de suite. Et voilà maintenant une cellule qui vient d'être démantelée. C'est des personnes qu'on sauve indirectement, même si ces personnes-là peut-être vont faire quelques jours de prison et autres.
12: Vous parlez du commissaire du premier arrondissement?
2: Du premier arrondissement, évidemment.
12: Ah ben vous savez ce qu'il a fait?
2: Non.
12: Parce que tout à l'heure même, sous mes yeux, je suis sur le site officiel de la police républicaine.
2: Oui.
12: Je vous lis ça rapidement pour ne pas marcher sur votre langue. On dit « Les hommes du premier arrondissement de Parakou ont mis fin le jeudi 3 septembre au business clandestin d'une apprentie chimiste qui transformait son arrière-boutique en usine à migraines. » Qu'est-ce que la dame fait, Vivan Chabi? Elle fabrique de fausses boissons. Genre, vous voyez des diamonds de whisky, des trucs qu'on voit chez dans les boutiques et autres là. Et on prend les jeunes en raffolent. Elle fabrique ça derrière sa boutique. Elle est apprentie, chimiste. Donc, le commissaire avec ses éléments ont pu mettre la main sur ça. La police vient de partager. Les autres détails seront donnés dans le journal de 13h tout à l'heure.
2: Vous voyez, voilà pourquoi je dis, je ne fais pas de la pub autour de l'activité du commissaire. En aucun cas. Mais quand vous faites un travail remarquable, il faut le reconnaître. Il faut reconnaître à ce commissaire-là le travail qu'il fait, et particulièrement à ces éléments, parce que particulièrement, il ne va pas seul sur le terrain, même s'il est parfois sur le terrain. Ce sont les éléments qui mettent en place donc la stratégie, et qui, je vais dire, opérationnalise la stratégie. Mais c'est la base qu'il faut saluer, ou je dirais la tête même, parce que si vous n'êtes pas en odeur de sainteté avec la population, on ne vous donnera pas des renseignements. C'est dit qu'il a su installer, je vais dire, la confiance avec la population. Il a su mettre en confiance les populations de premier arrondissement qui, à chaque moment, voient donc des actions suspectes ne font que l'alerter.
0: Et c'est donc l'arrondissement d'ailleurs le plus vaste.
2: Le plus vaste. Et il a tout intérêt à travailler et à nouer donc des partenariats avec toutes les couches sociales pour qu'il ait des informations fiables pour faire son travail. Je crois que les autres commissaires également en font de même. Et donc, c'est ensemble qu'on pourra lutter donc contre ces postes d'insécurité là. Vous voyez combien de personnes vont aller boire ces boissons là maintenant et se retrouver un jour à dire j'ai mal au bas-ventre, j'ai si, parce qu'on ne connaît pas le dosage exact qu'elle utilise. Elle peut utiliser d'autres produits toxiques là, et puis bon, on va enregistrer des décès sans savoir que ce sont ces produits, voilà, au mépris des normes, ce sont ces produits là qui le font. Et donc je crois que bravo à ces éléments là qui de nuit comme de jour ne cessent donc
12: c'est l'homo de Raoul Steve.
2: Ah ouais,
12: il est très actif.
2: Comme de... Raoul également. Bravo en tout cas à lui. Bravo à lui et à ses éléments. Bravo donc que la stratégie qu'il a mise en place continue toujours pas impacter pour que
0: les habitants
2: également, voilà, lui donne l'alerte à chaque moment qu'il y a quelque chose, même si c'est le moindre geste. C'est pas parce que vous avez dénoncé qu'on va arrêter tout de suite. Si vous dénoncez, mais on mène des enquêtes, ou s'il y a nécessité, on intervient d'abord pour voir si réellement la personne est suspecte. Si elle n'est pas suspecte, on vous libère. Ça ne sert à rien de garder quelqu'un qui n'est pas suspecté d'un fait. Donc, je crois qu'il faut continuer par collaborer avec la police. Félicitations à cette unité-là et aux autres également qui abattent donc un travail formidable pour la sécurité des populations à Parakou.
0: Voilà, on salue donc le commissaire central, les commissaires des arrondissements qui font quand même un travail formidable. Et nous saluons également tous les éléments. Parce que c'est pas facile, ils sont au carrefour, ils sont, quand vous voyez effectivement, le constat est visible, et le constat est palpable pour les efforts qui sont fournis dans la sécurisation des populations et la quiétude. Pour notre quiétude.
2: Oui, je ne vous coupe pas très rapidement. Oui. Il y a une vidéo qui circule, peut-être que vous aurez la chance de tomber là-dessus, où des policiers sur une route ont arrêté un motocycliste qui avait lui son casque, mais il avait une vieille personne derrière, en tout cas une personne de troisième âge pratiquement, qui n'avait pas son casque. Mais c'est avec la pédagogie qu'on a parlé. Ils n'ont pas procédé à l'arrestation. On lui a dit, mais toi, tu as ton casque. Mais papa qui est derrière toi, il est plus fragile que toi dès qu'il tombe. Imagine un peu ce qui va se passer. Est-ce que tu as de l'argent pour l'amener à l'hôpital? Et tout de suite, le motocycliste a compris qu'il était urgent. Et qu'est-ce qu'il a dit? Il dit, je vais lui prendre un casque. Ou prochainement, je vais lui mettre un casque. C'est de ça qu'il s'agit. Donc forcément, la police n'est pas là à chaque moment pour bousculer, pour voir. Non. Elle fait son travail. Et qu'on lui permette de faire véritablement son travail.
0: Voilà. Mesdames et messieurs, nous allons évoluer. Et cette fois-ci, on va suivre la revue de presse.
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14: Bonjour à tous. Les députés béninois siègent lundi prochain au palais des gouverneurs à Porto Novo. La Nation, la Nouvelle Tribune, le Matinal, l'Informateur publient l'information et renseignent qu'il s'agit de la deuxième session extraordinaire consacrée au projet de budget 2027 de l'Assemblée nationale. Selon la Nouvelle Tribune, la séance portera sur deux points que sont l'ouverture de la session, puis l'examen et l'adoption du budget de l'institution parlementaire pour la gestion 2027. Le président de l'institution, le professeur Joseph Fifame Diogbenou, a personnellement invité les parlementaires à prendre part à cette session. Cette convocation intervient un an après l'adoption du précédent budget de l'institution, rappelle la Nouvelle Tribune. Le budget de l'Assemblée nationale pour la gestion 2026 avait été adopté à l'unanimité le 1er septembre 2025 sous la présidence de Louis Gbeounou Vlavonou, alors président du Parlement, pour un montant arrêté à 33,08 milliards contre 29,32 milliards, soit une hausse de 12,85%. Cette progression avait été justifiée, selon les explications données à l'époque, par les ressources prévues pour l'installation de la nouvelle législature et le remboursement du prêt contracté pour la construction du nouveau siège de l'institution. L'informateur voit alors des travaux préalables

0: Solidarité de la nation envers les orphelins mineurs, des vaillants soldats tombés sur le champ d'honneur pour la défense de la République en leur offrant des kits scolaires à la veille de chaque rentrée scolaire. Cette année, la tradition a été respectée, constate le matinal, avec l'organisation de la cérémonie de remise de kits scolaires à ces orphelins mineurs le jeudi 3 septembre 2026 à la base aérienne de Cotonou. La cérémonie a été présidée par le ministre délégué auprès du président de la République chargé de la Défense nationale, Gildas Agonkan, en présence de Véronique Toyfodé, ministre de la Famille et de l'Action sociale, des parents et tuteurs et des enfants bénéficiaires. 1040 kits scolaires ont été distribués cette année aux enfants, renseigne le journal. Il s'agit, poursuit la publication, des enfants de la maternelle à la terminale à Cotonou comme à l'intérieur du pays, du nord au sud. Au total, plus d'un millier d'enfants, des centaines de familles sur toute l'étendue du territoire national recevront cette année encore, précise le journal, cet accompagnement gouvernemental. Dans la suite, le gouvernement poursuit sa politique de proximité sociale avec la construction annoncée de 35 centres intégrés économiques, sociaux et numériques dans 26 communes. À travers cette décision, note Info Matin, l'exécutif veut moderniser les infrastructures de protection sociale tout en rapprochant les services essentiels des populations. Info Matin voit, à travers cette démarche de l'exécutif, un rapprochement de l'état du citoyen, une simplification de l'accès aux prestations et l'accompagnement des populations vulnérables vers l'autonomie économique. Terminons cette revue de presse par l'affaire Cunet à Parakou et c'est le quotidien Matin Libre qui publie l'information. Selon le journal, le 28 août 2026 au quartier d'Amagourou à Parakou, une patrouille du commissariat du 1er arrondissement appelée pour mettre fin à une risse a fait une découverte inattendue. L'intervention, selon le journal, a permis de mettre au jour un réseau d'exploitation de personnes présentées comme étant liées à Cunet. Alors qu'elle intervenait pour ramener le calme, la patrouille a découvert un groupe de personnes prises à partie par l'une de leurs victimes, visiblement désillusionnée après avoir découvert la réalité des promesses qu'il avait attirées à Parakou. Cette intervention a conduit les éléments du commissariat du 1er arrondissement de Parakou a mené deux opérations distinctes. Elles ont permis d'identifier et de démanteler deux repères présumés servant de base au réseau. Quatre responsables présentés comme des éléments de premier rang ont été interpellés et 31 victimes libérées, toutes de nationalité nigériane. Poursuit le journal, les victimes auraient été attirées à Parakou par des promesses d'opportunités à l'étranger avant de se retrouver prises dans un système d'exploitation et de recrutement. Le mode opératoire, décrit le journal, repose notamment sur des promesses de voyage, d'emploi et de réussite à l'étranger. Une fois sur place, les victimes seraient intégrées à un mécanisme dans lequel certaines sont à leur tour utilisées pour recruter de nouvelles personnes. Ces nouvelles opérations viennent ainsi s'ajouter aux actions menées par les unités de police de Parakou contre les réseaux d'exploitation de personnes. Fin de cette revue de presse. Merci de m'avoir suivi.
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0: Voilà, mesdames et messieurs, qui vient mettre un terme à cette émission, les grandes gueules de ce samedi, samedi 5 septembre 2026. Merci pour votre aimable attention. Merci à Ulrich Chabalo, merci à Epiphane Chabi qui ont été mes débatteurs. Lydie Mehou a assuré les manipulations techniques en direct pour conduire cette émission. Je suis Raoul Steve Gounoukon. On se retrouve samedi prochain à partir de 10h. Ce sera avec le même plaisir.

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0: Dans les titres de cette édition, un réseau de fabrication de fausses boissons démantelées dans le premier arrondissement de la ville de Parakou. Une suspecte a été interpellée suite à cette opération menée jeudi dernier par le commissariat du premier arrondissement au quartier Albarika et Kanagbe. Retour dans ce 13h sur le film de cette opération. Et pendant ce temps, après Niki, la ville de Parakou s'apprête à célébrer sa gagne édition 2026. Elle aura lieu du 11 au 13 septembre prochain. Les préparatifs sont très évolués. Environ une semaine de cette initiative portée par la Cour royale de la cité des Koburu. Vous aurez d'amples précisions dans cette édition. Et puis, les enseignants réfléchissent autour des contenus et de l'orientation pédagogique à donner à l'année scolaire 2026-2027. Ils se sont retrouvés 48 heures durant pour en parler sur place ici à Parakou. C'est le lycée Mathieu Bouquet et le CEG Zongo qui ont abrité cette séance baptisée journée de réflexion. Vous aurez également des détails sur son importance et ses implications. À suivre bien d'autres informations, les nouvelles à l'échelle continentale, la page sport et mesdames, messieurs à la boucle, la revue de presse nationale, sinon hebdomadaire de la semaine qui s'achève.
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0: Lady Mewa sur la mise en onde de ce 13h. Une information en plus brève pour démarrer le journal. En titre, je l'annonçais, une présumée productrice clandestine de boissons alcoolisées frelatées a été interpellée jeudi 3 septembre 2026 par les éléments du commissariat du 1er arrondissement de la ville de Parakou. Son domicile situé au quartier Albarika a été transformé, selon nos informations, en atelier de fabrication de faux spiritueux. La perquisition a permis aux policiers de découvrir deux grands bidons contenant des liquides suspects, plusieurs bouteilles vides, des cartons d'emballage portant les noms des grandes marques ainsi que des étiquettes et des colorants. La suspecte aurait reconnu exercer seule cette activité et tous les produits sont vendus en gros par la suite. Les enquêteurs se sont également rendus dans un point de vente situé au quartier Alaga, toujours dans le premier arrondissement de Parakou, où 4 cartons supplémentaires de boissons suspectes ont été saisis. L'ensemble du stock a été placé sous scellé. La présumée productrice, placée en garde à vue, devrait être présentée au procureur de la République. L'enquête se poursuit pour déterminer l'origine des produits et l'ampleur de ce commerce clandestin qui se développe dans la ville de Parakou. Nous y reviendrons en cas d'évolution de cette actualité. Puis, on parle éducation dans ce 13h. À l'approche de la rentrée scolaire 2026-2027, les enseignants de Parakou s'activent pour une meilleure organisation des activités pédagogiques. Ils se sont retrouvés durant deux journées de réflexion au lycée Mathieu Bouquet et au CEG Zongo, deux établissements ayant servi de cadre à cette rencontre. Les travaux préparatoires visent à mieux outiller les enseignants pour la nouvelle année scolaire. Au menu des échanges, l'élaboration des plannings devront permettre de faciliter le déroulement des cours tout au long de l'année, mais aussi des réflexions autour du format des épreuves et des différentes dispositions pédagogiques à prendre. Cette année, les travaux sont placés sous le thème, je cite, « l'éducation à l'engagement citoyen et au respect des valeurs républicaines dans l'enseignement secondaire général au Bénin, état des lieux, enjeux et perspectives ». Fin de citation. À travers cette thématique, les participants se sont penchés sur la nécessité de renforcer chez les apprenants les valeurs citoyennes. Ginette Anator est enseignante d'histoire-géographie, rencontrée au lycée Mathieu Bouquet à l'issue de cette journée de réflexion.
2: La journée pédagogique nationale de réflexion, c'est pour préparer la nouvelle rentrée. Ça permet aux professeurs de se réunir. La première journée, on a échangé sur un thème. Et la seconde journée, c'est pour faire des activités. comité disciplinaire, on se regroupe par discipline et les collègues, on se concerte sur le planning, le format des épreuves. On essaie de se revoir, de se concerter pour harmoniser un peu les différentes activités de l'année à aborder. La première journée, on a parlé sur l'éducation à l'engagement citoyen et au respect des valeurs républicaines dans l'enseignement secondaire général au Bénin. État des lieux, enjeux et perspectives.
0: L'enseignante d'histoire-géographie invite par ailleurs ses collègues ayant pris part aux travaux à mettre effectivement en œuvre les différents programmes et plannings élaborés, une mise en application qui devrait contribuer à créer de meilleures conditions de travail pour les apprenants et favoriser le bon déroulement des activités scolaires durant toute l'année 2026-2027. Ginette Anator, enseignante d'histoire-géographie au micro de Akila Stako.
2: Je souhaite vivement que les différentes réflexions sur le thème et sur les activités que nous avons menées au cours de ces deux journées soient vraiment mises en application au cours de l'année académique à venir pour permettre à nos élèves de travailler dans de bonnes conditions à la rentrée 2026-2027. Bon, j'invite le gouvernement à travailler dans le sens d'améliorer les conditions de vie et de travail des enseignants, parce que c'est eux qui forment les cadres de demain.
0: À quelques jours de la rentrée scolaire 2026-2027, vous l'avez compris, on parle toujours éducation. Les établissements publics commencent déjà à mesurer les premiers effets de la généralisation de l'exonération des frais de contribution scolaire pour les filles de la 6e en terminale. Une mesure annoncée par le gouvernement pour alléger les dangers, sinon les charges des familles et favoriser le maintien des filles dans le système éducatif. Au sujet, Hubert Koutoukoumaga de Parakou, le censeur évoque des dossiers de transfert d'apprenants vers les établissements publics qui se multiplient ces derniers jours. Une situation qui, si elle se poursuit, pourrait entraîner une hausse importante des effectifs dans les salles de classe. Une conséquence qui appelle à une anticipation, notamment en matière de capacité d'accueil. Abdoulaye Bawaboni est le nom vers les établissements publics qui se multiplient ces derniers jours. Une situation qui, si elle se poursuit, pourrait entraîner une hausse importante des effectifs dans les salles de classe. Une conséquence qui appelle à une anticipation, notamment en matière de capacité d'accueil. Abdoulaye Bawaboni est le nom vers les établissements publics qui se multiplient ces derniers jours. Une situation qui, si elle se poursuit, pourrait entraîner une hausse importante des effectifs dans les salles de classe. Une conséquence qui appelle à une anticipation, notamment en matière de capacité d'accueil. Abdoulaye Bawaboni est le nom vers les établissements publics qui se multiplient ces derniers jours. Une situation qui, si elle se poursuit, pourrait entraîner une hausse importante des effectifs dans les salles de classe. Une conséquence qui appelle à une anticipation, notamment en matière de capacité d'accueil. Abdoulaye Bawaboni est le sujet. Hubert Koutoukoumaga de Parakou.
3: Oui, tout à fait prêt. Donc, les emplois de temps sont déjà élaborés. On attend donc la partie du lundi, on va afficher les listes des classes. Donc, on va afficher les emplois du temps. Les professeurs vont commencer par prendre leur emploi du temps. Et je crois que cette semaine-là sera consacrée aux préparatifs, les petits réglages qu'il faut pour pouvoir accueillir nos apprenants. Tout ça là, c'est déjà fait. Et on attend que le lundi pour pouvoir lancer la machine. Je voudrais profiter de votre canal pour demander aux parents d'élèves qui ont des nouveaux élèves de 6e de prendre toutes les dispositions pour que dès le lundi, ils commencent par inscrire leurs apprenants.
4: D'autres attendent le 14.
3: D'autres attendent, tu vas justement. Ils attendent le 14, non. C'est pourquoi on a instauré la pré-rentrée. C'est pour permettre de prendre ces dispositions-là et pour que dès le 14, les cours puissent commencer normalement, sans problème.
0: Dans une école où la rigueur n'est pas suffisamment observée, le suivi des activités scolaires peut être affecté. C'est du moins l'opinion que soutient Daniel Padonou, conseiller pédagogique à la retraite. Selon lui, la présence régulière des responsables, le contrôle du travail des enseignants et aussi l'accompagnement des élèves sont essentiels pour une bonne performance en milieu scolaire.

0: Daniel, pardonne-nous qu'on écoute.
1: Le directeur là, il est un peu rigoureux. Ce n'est pas rigoureux, le fondé doit être rigoureux. Le fondé doit être à tout bout de champ dans cette école là pour voir ce qui se passe. Parce que toi, fondé, tu crées. Parce que peut-être tu as besoin de l'argent seulement. C'est peut-être à la fin du mois, on se pointe. Non? Un fondé, même presque tous les jours, il doit aller pour voir. Est-ce que mon directeur là, qui est en train de diriger cette école, est-ce qu'il est présent?
2: Il
1: Parce
2: va
1: que il
2: suivre.
1: doit suivre les enseignants. Il y a certains enseignants, on doit les suivre. Un enseignant ne peut pas s'asseoir pour faire cours. Ce n'est pas possible. Avant que l'enseignant ne s'asseye, c'est peut-être au cours de la récréation qu'il viendra s'asseoir. Hein? Sinon, il ne doit pas s'asseoir. Il doit être derrière chaque élève. Même s'il y a des exercices, l'enseignant se déplace pour voir. Est-ce que cet écolier-là, ou bien cet élève-là, est-ce qu'il est en train d'écrire? Est-ce qu'il n'a pas un problème particulier? S'il a un problème particulier, toi, enseignant, tu dois tout faire pour l'aider à résoudre ce problème-là. Ce n'est pas en lui fournissant des trucs, non. Mais en l'orientant à pouvoir traiter cet exercice-là. Mais on donne des exercices aux enfants et soi-même on vient, on s'assoit et on prend le portable, on manipule. Ça là, c'est très grave.
0: Selon cet ancien conseiller pédagogique, le test de niveau qui précède souvent l'admission des élèves avant la rentrée est également un symbole du sérieux dans les écoles, une sélection qui a forcément un impact sur les performances scolaires. Daniel Padono, conseiller pédagogique à la retraite, s'explique.
1: Il y a certaines écoles privées, on ne vous prend pas. Vous allez passer des tests. Et c'est pour ça qu'on dit que à leur niveau, ça marche, ça fait ci. Si eux-mêmes allaient prendre comme au niveau des publics, vous allez voir pourquoi aller aussi échouer chez eux. C'est parce que c'est des gens qui sont. L'enfant doit être déjà passable avant d'aller là. Quand ton enfant est médiocre, on ne le prend pas. Il passe le test là, il échoue. Souvent, les gens ne comprennent pas. Disent, ah, les écoles privées qui donnent. Les écoles privées donnent, mais les écoles publiques, là, c'est parce qu'ils acceptent, là, sans test. Ils acceptent les enfants. Les enfants viennent là, sans test. Il suffit de faire le truc de chose là. On dit, bon, le parent est affecté ici, et vous avez les dossiers là, vous allez, on le prend. Si on allait aussi faire des tests, vous allez voir qu'au niveau des publics, les publics allaient remporter.
0: On change de registre à présent. Un fait pour le moins inhabituel s'est produit le week-end dernier dans la commune de Bassila, plus précisément dans l'arrondissement de Penessoulou. Une dame aurait violemment abattu. Elle a été abattue par des habitants après avoir confié son téléphone portable à un technicien pour réparation. Selon les explications du chef de l'arrondissement, joint au téléphone par la rédaction, après que la dame ait récupéré son téléphone après réparation, le technicien réparateur aurait affirmé avoir constaté un dysfonctionnement au niveau de son appareil génital, une déclaration qui a suscité la colère et l'incompréhension de certains habitants. La dame a été battue à mort par la population, selon nos informations. Alerté, le chef du village de la localité aurait conduit la victime dans un centre de santé pour recevoir les premiers soins. Mais malgré cette prise en charge, la victime a malheureusement succombé à ses blessures lundi dernier. Abdulaziz Aboubakar, chef de l'arrondissement Penessoulou, relate les faits.
3: Une dame aurait remis un téléphone à un réparateur pour faire un petit arrangement. Et quand elle était revenue pour reprendre le téléphone, le monsieur dit que après que la dame a repris son téléphone, son sexe ne s'est plus mis en érection. Et c'est comme ça qu'elle a été battue sérieusement à mort. Et le CV de la localité a récupéré finalement la dame. Elle a été donc envoyée au centre de santé de Penessoulou où elle a suivi les premiers soins. Mais la major de ce centre a souhaité qu'on la réfère à Bassila. C'est ainsi qu'elle a été référée à Bassila. Le lundi matin, elle est décédée. Et c'est comme ça que ça s'est passé. Donc, le commissaire est allé donc prendre celui qui a dit que son sexe a disparu. Il lui a posé des questions. Et elle a dit, oui, que quand la dame a pris son téléphone, son sexe ne s'est plus mis en érection. Le commissaire dit, mais est-ce que c'est quand on prend le téléphone chez vous, votre sexe se met en érection en même temps? Elle dit non.
0: On s'intéresse à présent à un métier très utile, le métier de soudeur. Il intervient dans la construction, l'industrie, la mécanique, la menuiserie métallique, bien entendu, et de nombreux autres secteurs. Mais il est confronté à bien de difficultés, notamment la baisse de la clientèle. Ces artisans, déjà exposés aux risques liés à leur activité, doivent désormais composer avec des revenus qui ne font même plus les mêmes qu'auparavant. Le constat est le même. Les clients se font de moins en moins et les bénéfices diminuent. À cela s'ajoutent les négociations, parfois difficiles avec les clients avant de parvenir à un accord sur le prix du travail. Jacob Sokengbar est patron d'atelier, il en parle.
2: Je peux dire de premier risque, ça commence comment tu accueilles tes clients. Parce que si un client est venu chez toi, tu as mal fait le devis, ça va tomber sur toi. Et le secondo, tu as déjà fait le mal. Mais au cas contraire, si tu n'es pas à côté pour pouvoir financer le travail, ça va t'amener là que ça n'est pas t'amener. Les difficultés sont énormes, hein, parce que première difficulté que nous racontons aujourd'hui maintenant, on n'a plus de assez de clients comme ça, comme avant. Et si un client vient, il n'y a plus de bénéfices comme avant. Ce que tu gagnais avant, là, ce n'est plus comme avant. Et si un client vient, tu vas parler. Vraiment, toi-même, c'est comme tu serais presque fait sortir ton intestin avant que le client va dire d'accord, il faut que je vais le confier le travail.
0: Avoir l'électricité en son propre nom, sans être propriétaire, c'est désormais possible à la Société béninoise d'énergie électrique. Une disposition qui change la donne pour des milliers de locataires à travers le pays. En effet, jusque-là, dans une maison louée à plusieurs ménages, un seul nom figurait sur les compteurs, celui du propriétaire. Une situation qui pourrait compliquer le suivi de la consommation pour chaque occupant. Le chef département, support technique à la SBE, William Honsa, explique ce qui change désormais.
4: C'est une nouveauté que nous avons initiée avec l'appui de l'arrêt, Autorité de régulation de l'électricité, qui consiste à permettre aux clients, s'ils sont par exemple locataires, de mettre le compteur en leur nom. Avant, c'était seulement au nom du propriétaire qu'on mettait tous les compteurs. Aujourd'hui, si vous avez trois locataires dans une maison, par exemple, eh bien, s'il y a trois compteurs, les trois compteurs peuvent être à différents noms pour permettre à chaque client d'être responsable de sa livraison. Ça permet également aux entreprises qui ont loué dans des appartements d'avoir des compteurs en leur nom et pouvoir faire la traçabilité dans leur compte.
0: Une mesure qui responsabilise chaque occupant. Mais une question demeure, que devient ce compteur? Une fois le bail terminé, peut-on l'emporter en changeant de logement? Sur ce point, les responsables du département support technique de la SBE est catégorique. Mettre le compteur en son nom ne suffit pas à en devenir le propriétaire.
4: Quand vous avez quelqu'un qui est un bailleur et qui permet que le client prenne le compteur en son nom, ça lui permet de responsabiliser l'utilisateur et de ne pas avoir peur que quelqu'un fraude sur le compteur et disparaisse pour que lui après coup assume. Mais une fois que vous avez fini de consommer sur un compteur dans une maison, ce n'est pas parce que le compteur est raccordé en votre nom qu'en quittant l'endroit, vous allez vouloir quitter avec le compteur puisque ce n'est pas votre propriété. Normalement, vous résiliez le contrat à la SBE pour montrer que vous n'êtes plus du tout engagé sur ce compteur. Et après résiliation, après la procédure de résiliation, la SBE vient déposer son compteur. Et maintenant, si un autre utilisateur vient, se positionne, on peut réactiver le numéro de police pour permettre à ce point de livraison de fonctionner au profit du nouvel utilisateur. Donc, je dis, en répondant à la question, qu'on ne peut pas déplacer le compteur de la SBE d'une maison à l'autre.
0: En titre, je l'annonçais, après Niki, les 25, 26 et 27 août dernier, Parakou s'apprête aussi à célébrer sa Gani. Et les festivités sont prévues du 11 au 13 septembre prochain. Une initiative portée par la Cour royale de Parakou et qui s'inscrit dans la valorisation de l'identité culturelle Batonou-Ebo. Selon Tabé Boro, président des Yari du Bénin, les petits plats sont mis dans les grands pour assurer une très belle célébration de la Gani dans la cité des Koborou. Il parle ici des préparatifs et de ce qui est prévu.
5: Parakou prépare sa Gani. C'est le 11, 12, 13 septembre. Le 11, la veille, le 12, la fête proprement dite. Le roi va sortir, il va implorer les manes, va mettre de l'eau près des tombes, il va prier, il va après, et suite de suite. Et il y aura des gens qu'on va raser et seront, on va les nommer, bon, disons, en quelque sorte, ils vont changer de nom. Donc c'est une très grande joie. C'est une fête identitaire de tous les Yaris du Bénin et du Nigeria.
0: Et justement, pour accueillir cet important événement qui rassemble du monde, le Palais Royal de Parakou fait sa toilette avec notamment l'érection d'un grand hangar et le badigeonnage de la façade principale du palais sur fond propre. Tabé Boro, président des Yaris du Bénin, appelle l'État à accompagner l'initiative pour son rayonnement. Il est au micro Fraternity FM de Raoul Steve Gounoukan.
5: L'appel que nous avions à lancer auprès des autorités, c'est de nous aider à envoyer plus de hangars dans le palais royal de Sinagourou. Puisque ce qui a été fait ici, c'est sur fonds propres. Nous voulons leur aide, que ce soit le gouvernement, que ce soit les hommes de bonne volonté. Bon, tout le monde est de bonne volonté, mais que ce soit les hommes de bonne volonté qui puissent nous aider à innover vraiment le palais royal de Sinagourou.
0: La campagne de vaccination contre la peste des petits ruminants est officiellement lancée pour cette année 2026. L'activité a eu lieu dans le village de Boukousera, dans la commune de Tchaourou.
5: Que ce soit les hommes de bonne volonté qui puissent nous aider à innover vraiment le palais royal de Sinagourou.
0: La campagne de vaccination contre la peste des petits ruminants est officiellement lancée pour cette année 2026. L'activité a eu lieu dans le village de Boukousera, dans la commune de Tchaourou.
5: Que ce soit les hommes de bonne volonté qui puissent nous aider à innover vraiment le palais royal de Sinagourou.
0: La campagne de vaccination contre la peste des petits ruminants est officiellement lancée pour cette année 2026. L'activité a eu lieu dans le village de Boukousera, dans la commune de Tchaourou.
6: Le haut commissaire à la sédentarisation des éleveurs, Dr Adamu Maman Sambo, justifie cet accompagnement.
7: On a prévu une ligne pour pouvoir accompagner également le volet santé animale. Et c'est dans ce cadre que nous sommes ici ce matin pour la vaccination de la peste des petits ruminants. Comme vous le savez, c'est prévu qu'on puisse éradiquer cette maladie parce qu'elle fait d'énormes dégâts. Vous voyez tout ce cheptel-là, si la peste rentre, d'accord, on ne le souhaite pas. Vous n'allez pas retrouver quelque chose là. Donc c'est une maladie vraiment qui a une incidence très économique, non seulement, mais c'est un désastre, disons, au niveau des communautés quand ça survient. Mais c'est une maladie qu'on peut contrôler parce que la vaccination existe. Mais il faudrait que les gens soient disciplinés pour que les gens prennent au sérieux la vaccination quand la campagne doit se dérouler. Donc nous voulons accompagner ce processus donc avec la direction de l'élevage pour que le ministère de l'Agriculture, qui est le ministère sectoriel en charge de ce volet-là, puisse également aider à ce que l'éradication de la peste des petits ruminants par rapport à l'échéance fixée, c'est 2030, que le Bénin soit au rendez-vous.
6: Sur un coût total de 130 francs CFA par dose, chaque éleveur participe à hauteur de 50 francs pour la vaccination de ses animaux. Une contribution appréciée par Aziz Agoassou Sena, représentant du ministère en charge de l'élevage, qui rappelle l'importance de l'élevage des petits ruminants pour les communautés.
8: Il y a des familles qui vivent de leurs troupeaux. Il y a des femmes qui utilisent des chèvres ou des moutons comme une véritable épargne familiale. Il y a des ménages qui, lorsqu'une difficulté survient, peuvent vendre un animal pour payer les soins de santé, la scolarité d'un enfant ou répondre à une urgence familiale. Le petit ruminant est donc plus qu'un animal. Il est parfois le compte bancaire du pauvre, l'assurance du ménage vulnérable et le capital de la femme rurale.
6: Pour les autorités en charge de l'élevage, le succès de cette campagne dépendra surtout de la mobilisation des éleveurs et de l'organisation mise en place pour atteindre les troupeaux dans les différentes localités concernées. Le directeur de l'élevage, professeur Yao Kapo, revient sur les dispositions prises pour assurer la réussite de l'opération.
9: La campagne est basée sur l'approche qui est participative de telle enseigne que ce sont les mandataires à la base qui organisent avec l'appui des directions départementales de l'agriculture et de la pêche. Au niveau national, nous coordonnons, nous mettons en place le vaccin et les mandataires se rendent auprès des directions départementales pour les récupérer. L'activité est menée par les mandataires et leurs équipes et un compte rendu est fait au plan national.
6: À Boukousera, les 85 moutons vaccinés ce jeudi donnent ainsi le coup d'envoi d'une campagne dont la réussite dépendra aussi de l'adhésion des éleveurs. Ézéchiel Hamon, responsable des éleveurs de la commune de Tchaourou.
10: Vaccination petit ruminant, parce que si j'en fais ça vraiment...

0: serait à l'aise et on serait bénéficié beaucoup de choses. Donc mon rôle maintenant, c'est pour rentrer, pour faire campagne. Parce que ça, là, c'est un grand cadeau. Donc on va promener partout pour sensibiliser les éleveurs pour qu'ils fassent sortir les petits ruminants là. Parce qu'avant, les gens pensent que c'est le bœuf seulement qu'on vaccine. Maintenant, on a eu beaucoup de formations pour montrer que vraiment, il faut faire vaccination des petits ruminants aussi. Avec 50 francs, quelqu'un ne veut pas dire encore, c'est cher, c'est pour ça que je n'aime pas vacciner. Donc on remercie l'État, projet Kojopé, qui ont pris 80 francs en charge.
1: Avec 425 000 doses disponibles pour les départements du Borgou, de la Libori, de la Takora et de la Donga, les autorités et leurs partenaires espèrent renforcer la protection du cheptel contre la peste des petits ruminants.
2: On quitte les cheptels pour aller sur le continent. La Paille Afrique dans ce 13 avec vous, Grâce Kodo du CEFIMA. Bonjour.
3: Bonjour, Uri Chabal.
2: On démarre par le Niger. Le Niger à côté, une semaine après la mutinerie, un conseil des ministres fait le point.
3: Le conseil des ministres s'est réuni vendredi à Niamey, une semaine après la tentative de mutinerie qui a secoué la capitale nigérienne. La réunion a été consacrée exclusivement à ces événements. Les autorités nigériennes accusent de nouveau la France et évoquent également la complicité de certains pays africains, sans toutefois les nommer. Le gouvernement reconnaît par ailleurs pour la première fois la mort de civils lors des affrontements et souhaite un prompt rétablissement aux blessés. Il remercie également le Mali, le Burkina Faso, l'Algérie et la Russie pour leur soutien.
2: On reste toujours près du Bénin, mais cette fois au Togo. Le Togo qui se félicite de l'adoption de la résolution visant à corriger la carte du monde.
3: Un moment historique pour l'Afrique, c'est ainsi que le Togo a qualifié l'adoption vendredi par l'Assemblée générale des Nations unies d'une résolution consacrée à une représentation plus fidèle des superficies terrestres sur les cartes du monde. Cette adoption intervient à un moment historique pour l'Afrique et pour le monde. Elle affirme la nécessité d'une représentation plus précise, plus équilibrée et plus fidèle sur le plan géographique de notre planète.
2: Alors, Sao Tomé et Principe également, ce matin on en parle, Carlos Villanova entame son second mandat à la tête du pays.
3: Carlos Villanova a entamé un nouveau mandat à la tête de Sao Tomé et Principe après sa prestation de serment jeudi. Il a promis notamment de respecter la constitution de son pays. Les présidents congolais Félix Tshisekedi et le Gabonais Brice Oligui Nguema ont assisté à son investiture. Candidat indépendant, il a remporté la présidentielle du 19 juillet dans son pays avec 55% des suffrages.
2: Alors merci à vos grâces, Kodo du CEFIMA. Entendez par CEFIMA, le centre de formation et d'initiation au métier de l'audiovisuel. 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Ce sera tout pour les informations pour le compte de ce journal de 13h. Mais avant de prendre congé de vous, mesdames, messieurs, le rappel de l'essentiel en titre.

0: un réseau de fabrication de fausses boissons démantelées dans le premier arrondissement de Parako. Une suspecte a été interpellée suite à cette opération menée jeudi dernier par le commissariat du premier arrondissement au quartier Albaricar et au quartier Alaga. Retour sur le film de cette opération. Dans ce 13h, vous avez eu des détails. Après Niki, la ville de Parako s'apprête à célébrer elle aussi sa Gani édition 2026. Elle aura lieu du 11 au 13 septembre prochain. Les préparatifs sont très évolués à environ une semaine de cette initiative portée par la Cour royale de la cité des Koboro. Vous avez suivi le point des préparatifs dans le journal. Et puis, en page éducation, les enseignants réfléchissent autour des contenus et de l'orientation pédagogique à donner à l'année scolaire 2026-2027. Ils se sont retrouvés 48 heures durant pour se prêter à l'exercice baptisé Journée de réflexion. Elle s'est déroulée au lycée Mathieu Bouquet, puis au CG Zongo de la ville de Parako. On en a parlé dans cette édition. Vous avez suivi bien d'autres informations. Vous avez suivi il y a un tout petit instant les nouvelles à l'échelle continentale. Merci d'être toujours fidèle au programme de Radio Fraternité. Je suis Ulrich Abalo. Bon appétit à vous si vous êtes encore à table.
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3: Bonjour à tous. Les députés béninois siègent lundi prochain au palais des gouverneurs à Porto Novo. La Nation, la Nouvelle Tribune, le Matinal, l'Informateur publient l'information et renseignent qu'il s'agit de la deuxième session extraordinaire consacrée au projet de budget 2027 de l'Assemblée nationale. Selon la Nouvelle Tribune, la séance portera sur deux points que sont l'ouverture de la session, puis l'examen et l'adoption du budget de l'institution parlementaire pour la gestion 2027. Le président de l'institution, le professeur Joseph Fifame Diogbenou, a personnellement invité les parlementaires à prendre part à cette session. Cette convocation intervient un an après l'adoption du précédent budget de l'institution, rappelle la Nouvelle Tribune. Le budget de l'Assemblée nationale pour la gestion 2026 avait été adopté à l'unanimité le 1er septembre 2025 sous la présidence de Louis Gbeounou Vlavonou, alors président du Parlement, pour un montant arrêté à 33,08 milliards contre 29,32 milliards, soit une hausse de 12,85%. Cette progression avait été justifiée, selon les explications données à l'époque, par les ressources prévues pour l'installation de la nouvelle législature et le remboursement du prêt contracté pour la construction du nouveau siège de l'institution. L'informateur voit alors des travaux préalables au budget 2027 de l'Assemblée nationale. Pendant ce temps, le gouvernement renouvelle sa solidarité à l'endroit des progénitures des militaires décédés. Le Potentiel, l'Informateur, le Matinal et autres publications nous informent que depuis 7 ans, le gouvernement manifeste la solidarité de la nation envers les orphelins mineurs, des vaillants soldats tombés sur le champ d'honneur pour la défense de la République en leur offrant des kits scolaires à la veille de chaque rentrée scolaire. Cette année, la tradition a été respectée, constate le Matinal, avec l'organisation de la cérémonie de remise de kits scolaires à 16 orphelins mineurs le jeudi 3 septembre 2026 à la base aérienne de Cotonou. La cérémonie a été présidée par le ministre délégué auprès du président de la République chargé de la Défense nationale, Gildas Agonkan, en présence de Véronique Toyfodé, ministre de la Famille et de l'Action sociale, des parents et tuteurs et des enfants bénéficiaires. 1044 kits scolaires ont été distribués cette année aux enfants, renseigne le journal. Il s'agit, poursuit la publication, des enfants de la maternelle à la terminale à Cotonou comme à l'intérieur du pays, du nord au sud. Au total, plus d'un millier d'enfants, des centaines de familles sur toute l'étendue du territoire national recevront cette année encore, précise le journal, cet accompagnement gouvernemental. Dans la suite, le gouvernement poursuit sa politique de proximité sociale avec la construction annoncée de 35 centres intégrés économiques, sociaux et numériques dans 26 communes. À travers cette décision Note Info Matin, l'exécutif veut moderniser les infrastructures de protection sociale tout en rapprochant les services essentiels des populations. Info Matin voit, à travers cette démarche de l'exécutif, un rapprochement de l'État du citoyen, une simplification de l'accès aux prestations et l'accompagnement des populations vulnérables vers l'autonomie économique. Terminons cette revue de presse par l'affaire Cunette à Parakou et c'est le quotidien Matin Libre qui publie l'information. Selon le journal, le 28 août 2026 au quartier d'Amagourou à Parakou, une patrouille du commissariat du 1er arrondissement appelée pour mettre fin à une risse a fait une découverte inattendue. L'intervention, selon le journal, a permis de mettre au jour un réseau d'exploitation de personnes présentées comme étant liées à Cunette. Alors qu'elle intervenait pour ramener le calme, la patrouille a découvert un groupe de personnes prises à partie par l'une de leurs victimes, visiblement désillusionnée après avoir découvert la réalité des promesses qu'il avait attirées à Parakou. Cette intervention a conduit les éléments du commissariat du 1er arrondissement de Parakou à mener deux opérations distinctes. Elles ont permis d'identifier et de démanteler deux repères présumés servant de base au réseau. Quatre responsables présentés comme des éléments de premier rang ont été interpellés et 31 victimes libérées, toutes de nationalité nigériane. Poursuit le journal, les victimes auraient été attirées à Parakou par des promesses d'opportunités à l'étranger avant de se retrouver prises dans un système d'exploitation et de recrutement. Le mode opératoire décrit le journal repose notamment sur des promesses de voyage, d'emploi et de réussite à l'étranger. Une fois sur place, les victimes seraient intégrées à un mécanisme dans lequel certaines sont à leur tour utilisées pour recruter de nouvelles personnes. Ces nouvelles opérations viennent ainsi s'ajouter aux actions menées par les unités de police de Parakou contre les réseaux d'exploitation de personnes. Fin de cette revue de presse. Merci de m'avoir suivi.
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0: Il est 19h.
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0: Madame, Monsieur, bonsoir. Vous êtes à l'écoute de Radio Fraternité. C'est l'édition du soir de nos informations. Au sommaire de ce journal, une présumée productrice clandestine de boissons alcoolisées frelatées interpellée par la police à Albarica, à Paracou. Selon l'enquête, elle fabrique des boissons frelatées portant les noms des grandes marques de boissons. L'ensemble du stock saisi a été placé sous scellé. Si vous êtes locataire, vous pouvez avoir votre compteur personnellement. La chose est désormais possible. Jusque-là, dans une maison de location à plusieurs ménages, seul le nom du propriétaire figurait sur les compteurs. Mettre le compteur à son nom ne signifie pas en devenir propriétaire. Nous le verrons. Et puis sur le continent, les autorités nigériennes accusent la France d'avoir poussé des soldats du Niger à se mutiner. Paris rejette ces accusations. Vous aurez tous les détails dans le journal Afrique. Et puis en fin d'édition, vous suivrez la revue de presse hebdomadaire. Voilà pour le sommaire. La générale. 30 milliards de francs CFA pour équiper les universités en bus et élargir la cantine scolaire dans le primaire. C'est l'effort financier global fait par l'État pour amortir le coût de cette rentrée. C'est sur le terrain. La première urgence est celle du transport étudiant. L'État déploie 63 bus neufs dans une douzaine de villes. Une initiative saluée, mais qui soulève des interrogations sur la maintenance. Wilfried Léandre Rumbedji, ministre porte-parole du gouvernement, se veut rassurant. C'est à la faveur d'un point de presse. Wilfried Léandre Rumbedji.
1: Vous avez évoqué les bus, le transport étudiant, et vous vous préoccupez. Mais je voudrais vous rassurer là également. D'abord, vous notez que ça va être la première fois que nous avons une flotte aussi fournie en une fois. 63 bus pour commencer et des bus neufs. Et vous avez dû noter aussi que le transport étudiant va se dérouler désormais dans pas moins d'une douzaine de villes quand même. Ça, c'est nouveau. Et par le passé, on n'avait pas réussi. Mais comme la flotte que nous avons aujourd'hui nous permet d'étendre et de diversifier les lignes de desserte, nous sommes en capacité aujourd'hui de desservir effectivement une douzaine de villes à l'intérieur de notre pays qui concentrent des densités d'apprenants et qui justifient donc que ces bus soient déployés. Évidemment que si on a déboursé autant d'argent pour acquérir autant de bus, on ne va pas les laisser aux aléas de la vie ou de la mécanique et ne pas s'en occuper. Il va donc sans dire que leur entretien, leur maintenance préventive ou réparatrice seront forcément, et vous avez évoqué, une préoccupation tout à fait légitime en ce qui concerne l'accessibilité de ces bus. Nous veillerons aussi bien pour les bus que pour la restauration, où nous avons également annoncé qu'il sera fait recours à des professionnels privés. Nous veillerons à ce que les coûts qui vont être pratiqués soient accessibles aux étudiants, donc tiennent compte de leur pouvoir d'achat. Et le ministère de l'Enseignement supérieur et de la Recherche scientifique vous apportera sans aucun doute, en temps indiqué, les précisions utiles sur ces questions-là.

0: Le second chantier prioritaire est l'extension des repas gratuits dans les écoles publiques primaires pour intégrer 500 000 élèves supplémentaires dès le premier jour de la rentrée scolaire. Wilfried Léandre Oumbédi, ministre porte-parole du gouvernement, insiste sur l'obligation de résultats attendus des acteurs sur le terrain.
1: Dès cette rentrée, c'est d'augmenter de 500 000 enfants le nombre de bénéficiaires des services de cantine scolaire. Nous avons fini l'année dernière autour d'1 400 000 enfants et nous projetons d'impacter dès cette année 1 900 000. Donc, un peu 500 000 enfants de plus. Ce que nous attendons, c'est évidemment que, conformément à ce que nous avons observé ces dernières années, grâce au travail sérieux que nous avons tous accompli, dès le jour de la rentrée, les cantines soient ouvertes partout et qu'aucun enfant n'aille à l'école, ne rentre chez lui à midi et, faute d'avoir été servi à l'école, n'ait pas le courage ou l'envie de revenir l'après-midi. Ce que nous attendons, et l'ANAN est instruite à cet effet avec ses partenaires, et vous verrez par ailleurs que si vous sillonnez bien les écoles à cantine, vous verrez que les vivres ont commencé déjà à être mises en place si l'installation n'est pas achevée. Et nous demandons que ces vivres soient tenus dans de bonnes conditions afin que les repas servis aux enfants soient également des repas de qualité. Vous voyez, je profite de votre question pour dire, si nous sommes capables, en une rentrée, d'ajouter 500 000 nouveaux bénéficiaires au programme de cantine scolaire, si nous sommes capables de déployer autant de moyens dans le système éducatif, et vous avez dû relever que l'ensemble des mesures que nous avons annoncées nous font à peu près engager la somme de 30 milliards de francs CFA d'un seul coup. Et si nous avons par ailleurs édicté des mesures en faveur des personnes handicapées, vous avez dû noter que c'est beaucoup d'actions à impact social que le gouvernement vient ainsi d'engager.
0: Et par ailleurs, le ministre porte-parole du gouvernement s'est aussi prononcé sur la mutinerie au Niger et l'accusation contre le Bénin. Il assure que le Bénin n'y est pour rien et appelle plutôt à la coopération entre les deux pays. Wilfried Léandre Oumbédi.
2: À un moment ou à un autre, nos frères du Niger comprendront que le Bénin n'est pas leur ennemi et que les relations vont se normaliser. Nous n'avons aucun doute là-dessus. Et si cela pouvait encore vous rassurer, je voudrais dire que pour les mêmes raisons qui ont fait qu'hier nous avons été contre la déstabilisation du Niger, pour ces mêmes raisons, nous sommes contre la déstabilisation du Niger aujourd'hui et nous le serons demain. Ce sont nos frères, ce sont nos parents. Les populations sont les mêmes de part et d'autre des frontières et nous avons vocation à coexister pacifiquement pour le bien de nos pays, pour le bien de nos populations. Et telle est la philosophie du Bénin. J'espère que on ne reviendra pas nous dire encore demain, après-demain, que le Bénin manœuvre pour des objectifs du genre de ce qui a été évoqué et dans lesquels, évidemment, nous ne nous retrouvons nullement.
0: Je l'annonçais en titre, avoir l'électricité en son propre nom, sans être propriétaire de maison, c'est désormais possible à la Société béninoise d'énergie électrique, SBEE, une disposition qui change la donne pour de milliers de locataires à travers le pays. En effet, jusque-là, dans une maison louée à plusieurs ménages, un seul nom figurait sur les compteurs, celui du propriétaire, une situation qui pouvait compliquer le suivi de la consommation pour chaque occupant. Le chef du département support technique de la SPEE, William Hounsa, explique ce que change, pardon, la nouvelle mesure.
3: C'est une nouveauté que nous avons initiée avec l'appui de l'arrêt Autorité de régulation de l'électricité, qui consiste à permettre aux clients, s'ils sont par exemple locataires, de mettre le compteur en leur nom. Avant, c'était seulement au nom du propriétaire qu'on mettait tous les compteurs. Aujourd'hui, si vous avez trois locataires dans une maison, par exemple, eh bien, s'il y a trois compteurs, les trois compteurs peuvent être à différents noms pour permettre à chaque client d'être responsable de sa livraison. Ça permet également aux entreprises qui ont loué dans des appartements d'avoir des compteurs en leur nom et pouvoir faire la traçabilité dans leur compte.
0: Justement, la mesure responsabilise chaque occupant, mais une question demeure, que devient ce compteur? Une fois le bail terminé, peut-on l'emporter en changeant de logement? Sur ce point, le responsable au département support technique est catégorique. Mettre le compteur à son nom ne signifie pas en devenir propriétaire.
3: Quand vous avez quelqu'un qui est un bailleur et qui permet que le client prenne le compteur en son nom, ça lui permet de responsabiliser l'utilisateur et de ne pas avoir peur que quelqu'un fraude sur le compteur et disparaisse pour que lui, après coup, assume. Mais une fois que vous avez fini de consommer sur un compteur dans une maison, ce n'est pas parce que le compteur est raccordé en votre nom qu'en quittant l'endroit, vous allez vouloir quitter avec le compteur puisque ce n'est pas votre propriété. Normalement, vous résiliez le contrat à la SBE pour montrer que vous n'êtes plus du tout engagé sur ce compteur. Et après résiliation, après la procédure de résiliation, la SBE vient déposer son compteur. Et maintenant, si un autre utilisateur vient, se positionne, on peut réactiver le numéro de police pour permettre à ce point de livraison de fonctionner au profit du nouvel utilisateur. Donc, je dis, en répondant à la question, qu'on ne peut pas déplacer le compteur de la SBE d'une maison à l'autre.
0: Dans un autre registre à présent, et je l'annonçais en titre, une présumée productrice clandestine de boissons alcoolisées frelatées a été interpellée jeudi 3 septembre par les éléments du commissariat du 1er arrondissement de Parako. Son domicile situé au quartier Albarika aurait été transformé en atelier de fabrication de faux spiritueux. Une perquisition a permis aux policiers de découvrir deux grands bidons contenant des liquides suspects, plusieurs bouteilles vides, des cartons d'emballage portant les noms de grandes marques ainsi que des étiquettes et des colorants. La suspecte aurait reconnu exercer seule cette activité dont les produits sont vendus en gros. Les enquêteurs se sont ensuite rendus dans un point de vente situé au quartier Alaga où quatre cartons supplémentaires de boissons suspectes ont été saisis. L'ensemble du stock a été placé sous scellé. La présumée productrice placée en garde à vue devrait être présentée au procureur de la République. L'enquête se poursuit pour déterminer l'origine des produits et l'ampleur de ce commerce clandestin. Éducation pour poursuivre ce journal à quelques jours de la rentrée scolaire 2026-2027. Les établissements publics commencent déjà à mesurer les premiers effets de la généralisation de l'exonération des frais de contribution scolaire pour les filles de la 6e en terminale. Une mesure annoncée par le gouvernement pour alléger la charge des familles et favoriser le maintien des filles dans le système éducatif. Au collège d'enseignement général Hubert Maga de Parako, le censeur évoque que les dossiers de transfert d'apprenants vers les établissements publics se multiplient ces derniers jours. Une situation, si elle se poursuit, pouvait entraîner une hausse importante des effectifs dans les salles de classe. Une conséquence qui appelle donc à une anticipation, notamment en matière de capacité d'accueil. Aboulaye Biaou Boni est le censeur du CEGE Hubert Maga de Parako.
4: Cette mesure d'exonérer les filles va créer un certain nombre de problèmes au niveau de nos établissements. Parce que les parents ont commencé déjà par faire même des transferts déjà. Nous avons déjà reçu un certain nombre de transferts. Et cela va créer des problèmes dès la rentrée. Parce que le problème, même si l'établissement a des bâtiments, ce qui va se poser comme problème, c'est le problème de mobilier scolaire, les tables et bancs. Selon les projections, si nous dépassons nos projections, ça veut dire qu'on aura des soucis de tablement. Et il y aura peut-être des élèves qui seront obligés de pétrir dans les salles, ou bien 4-3 sur la même table. Cette situation peut arriver parce que les gens ont commencé par vider à cause de la mesure de la gratuité des filles au niveau donc de l'enseignement secondaire. C'est vrai, c'est une réalité, mais c'est aussi une bonne chose, puisque c'est pour pouvoir permettre aux filles de ne pas décrocher très tôt, d'arriver jusqu'au moins au bac et avoir leur baccalauréat pour pouvoir s'inscrire à l'université sans problème.
0: Malgré cette perspective, les responsables du CEGE Hubert Maga se veulent rassurants sur les préparatifs de la nouvelle année scolaire. Et selon le censeur du dit collège, tout est fin prêt pour la reprise effective des activités pédagogiques dès lundi prochain, date retenue pour la pré-rentrée. Par ailleurs, il invite les parents qui souhaitent inscrire leurs enfants en classe de 6e à entreprendre les démarches tôt afin d'éviter l'affluence et les éventuelles difficultés liées aux inscriptions de dernière minute. Abdoulaye Biaou Boni, censeur du CEGE Hubert Maga, au micro de Akila Stako.
4: Oui, tout à fait prêt. Donc, les emplois de temps sont déjà élaborés. On attend donc à partir du lundi, on va afficher les listes des classes. Donc on va afficher les emplois du temps. Les professeurs vont commencer par prendre leur emploi du temps. Et je crois que cette semaine-là sera consacrée aux préparatifs, les petits réglages qu'il faut pour pouvoir accueillir nos apprenants. Tout ça là, c'est déjà fait. Et on attend que le lundi pour pouvoir lancer la machine. Je voudrais profiter de votre canal pour demander aux parents d'élèves qui ont des nouveaux élèves de 6e de prendre toutes les dispositions pour que dès le lundi, ils commencent par inscrire leurs apprenants.
5: D'autres attendent le 14.
4: D'autres attendent, tu vas justement. Ils attendent le 14, non. C'est pourquoi on a instauré la pré-rentrée. C'est pour permettre de prendre cette disposition-là et pour que dès le 14, les cours puissent commencer normalement, sans problème.
0: Abdoulaye Bawa Boni, censeur du CGE, Hubert Maga de Parakou. On reste toujours dans ce registre, au-delà de la rigueur dans le fonctionnement de l'école. La réussite scolaire dépend également de l'implication de chaque acteur. Alors, quels sont concrètement les facteurs qui peuvent favoriser les bons résultats d'un élève en classe? Question posée à Sœur Rose à Tinwasonou, directrice d'une école de la place religieuse dans la congrégation des filles de la charité du Sacré-Cœur de Jésus. Et voici ce qu'elle répond.
6: Il y a plusieurs facteurs, mais le premier facteur est la bonne volonté de l'élève lui-même qui a décidé de travailler, de suivre les conseils de ses maîtres, de ses parents pour préparer son avenir. La bonne volonté de l'enfant compte beaucoup. C'est le premier. Le deuxième facteur est le dévouement, la détermination des enseignants qui luttent pour donner le meilleur d'eux-mêmes afin d'être à la hauteur de la mission qui leur est confiée. Le troisième facteur est le soutien indéfectible des parents dans le suivi des études de leurs enfants. Ils soutiennent l'action des enseignants en se rapprochant d'eux pour avoir des conseils, en venant dans l'école pour s'enquérir du niveau d'études de leur progéniture et en encourageant l'enfant à donner le meilleur de lui-même. Le quatrième facteur est le soutien de l'école.
0: Des efforts qui, selon elle, doivent commencer dès le début de l'année scolaire et se poursuivre jusqu'aux examens. Elle précise qu'à cela s'ajoutent bien évidemment les stratégies mises en place par les établissements pour accompagner les apprenants et améliorer leurs conditions de travail. Sœur Rosa Tinwasonou, religieuse dans la congrégation des filles de la charité du Sacré-Cœur de Jésus.
6: Chaque école détermine les stratégies, les techniques, les méthodes pour amener ses apprenants et ses enseignants à se donner au travail. Elle trouve des moyens pour leur faciliter la tâche. Aux candidats 2027, nous leur disons d'avoir confiance en eux-mêmes, de prendre le travail au sérieux dès le début de l'année, de suivre les conseils des éducateurs et des parents et leurs efforts seront corroborés de succès à la fin de l'année. Aux parents, nous leur demandons de suivre les enfants dans leurs études, d'accompagner les enseignants dans leur travail et leurs peines seront récompensées à la fin de l'année.
0: Et toujours au chapitre éducation, dans une école où la rigueur n'est pas suffisamment observée, le suivi des activités scolaires peut être affecté. C'est du moins l'opinion que soutient Daniel Padonou, conseiller pédagogique à la retraite. Selon lui, la présence régulière des responsables, le contrôle du travail des enseignants et aussi l'accompagnement des élèves sont essentiels pour une bonne performance en milieu scolaire. Daniel Padonou se fait plus explicite.
7: Est-ce le directeur-là, il est un peu rigoureux? S'il n'est pas rigoureux, le fondé doit être rigoureux. Le fondé doit être à tout bout de champ dans cette école-là pour voir ce qui se passe. Parce que toi, fondé, tu crées. Parce que peut-être tu as besoin de l'argent seulement. C'est peut-être à la fin du mois, on se pointe. Non? Un fondé, même presque tous les jours, il doit aller pour voir. Est-ce que mon directeur-là, qui est en train de diriger cette école, est-ce qu'il est présent? Parce qu'il doit suivre les enseignants. Il y a certains enseignants, on doit les suivre. Un enseignant ne peut pas s'asseoir pour faire cours. Ce n'est pas possible. Avant que l'enseignant ne s'asseye, c'est peut-être au cours de la récréation qu'il viendra s'asseoir. Hein? Sinon, il ne doit pas s'asseoir. Il doit être derrière chaque élève. Même s'il y a des exercices, l'enseignant se déplace pour voir. Est-ce que cet écolier-là, ou bien cet élève-là, est-ce qu'il est en train d'écrire? Est-ce qu'il n'a pas un problème particulier? S'il a un problème particulier, toi, enseignant, tu dois tout faire pour l'aider à résoudre ce problème-là. Ce n'est pas en lui fournissant des trucs, non. Mais en l'orientant à pouvoir traiter cet exercice. Mais on donne des exercices aux enfants et soi-même on vient, on s'assoit et on prend le portable, on manipule. Ça là, c'est très grave.
0: Selon cet ancien conseil pédagogique, le test de niveau qui précède souvent l'admission des élèves avant la rentrée est également un symbole de sérieux dans les écoles. Une sélection qui a forcément un impact sur les performances scolaires. Daniel Padonou.
7: Il y a certaines écoles privées, on ne vous prend pas. Vous allez passer des tests. Et c'est pour ça qu'on dit qu'à leur niveau, ça marche, ça fait ci. Si eux-mêmes allaient prendre comme au niveau des publics, vous allez voir pourquoi aller aussi échouer chez eux. C'est parce que c'est des gens qui sont... L'enfant doit être déjà passable avant d'aller là. Quand ton enfant est médiocre, on ne le prend pas. Il passe le test là, il échoue. Et souvent, les gens ne comprennent pas. Ils disent, les écoles privées qui donnent. Les écoles privées donnent, mais les écoles publiques là, c'est parce qu'ils acceptent là, sans test. Ils acceptent les enfants. Les enfants viennent là sans test. Il suffit de faire leur truc de chaud là. On dit, bon, le parent est affecté ici et vous avez les dossiers là, vous allez, on le prend. Si on allait aussi faire des tests, vous allez voir qu'au niveau des publics, les publics allaient remporter.
0: 19h, passé de 20 minutes, on marque une coup de pause. La générale. La campagne de vaccination contre la peste des petits ruminants est officiellement lancée. Pour cette année 2026, l'activité a eu lieu dans le village de Bukusera, dans la commune de Tchaourou, portée par le projet d'appui aux initiatives du secteur de l'élevage et à la cohésion sociale, PAIE COSO, et financée par la coopération Suisse. Cette campagne vise à protéger les moutons et les chèvres contre cette maladie et à réduire les pestes chez les éleveurs. La cérémonie officielle de lancement de cette campagne a connu la présence des autorités à divers niveaux et du haut commissaire à la sédentarisation des éleveurs. Compte rendu avec Cyprès Taïrou Saré de Déma Radio.
5: À Bukusera, 85 moutons ont été vaccinés pour marquer le lancement de cette campagne. L'opération bénéficie de l'appui du projet PECOSO, le haut commissaire à la sédentarisation des éleveurs. Docteur Adamou Maman Sambo justifie cet accompagnement.
8: On a prévu une ligne pour pouvoir accompagner également le volet santé animale. Et c'est dans ce cadre que nous sommes ici ce matin. Pour la vaccination de la peste des petits ruminants. Comme vous le savez, c'est prévu qu'on puisse éradiquer cette maladie parce qu'elle fait d'énormes dégâts. Vous voyez tout ce cheptel-là. Si la peste rentre, d'accord, on ne le souhaite pas. Vous n'allez pas retrouver quelque chose là. Donc c'est une maladie vraiment qui a une incidence très économique, non seulement, mais c'est un désastre, disons, au niveau des communautés quand ça survient. Mais c'est une maladie qu'on peut contrôler parce que la vaccination existe. Mais il faudrait que les gens soient disciplinés pour que les gens prennent au sérieux la vaccination quand la campagne doit se dérouler. Donc nous voulons accompagner ce processus donc avec la direction de l'élevage pour que le ministère de l'Agriculture, qui est le ministère sectoriel en charge de ce volet-là, puisse également aider à ce que l'éradication de la peste des petits ruminants par rapport à l'échéance fixée, c'est 2030, que le Bénin soit au rendez-vous.
5: Sur un coût total de 130 francs CFA par dose, chaque éleveur participe à hauteur de 50 francs pour la vaccination de ses animaux. Une contribution appréciée par Aziz Agosu Sena, représentant du ministère en charge de l'élevage, qui rappelle l'importance de l'élevage des petits ruminants pour les communautés.
9: Il y a des familles qui vivent de leurs troupeaux, il y a des femmes qui utilisent des chèvres ou des moutons comme une véritable épargne familiale. Il y a des ménages qui, lorsqu'une difficulté survient, peuvent vendre un animal pour payer les soins de santé, la scolarité d'un enfant ou répondre à une urgence familiale. Le petit ruminant est donc plus qu'un animal. Il est parfois le compte bancaire du pauvre, l'assurance du ménage vulnérable et le capital de la femme rurale.
5: Pour les autorités en charge de l'élevage, le succès de cette campagne dépendra surtout de la mobilisation des éleveurs et de l'organisation mise en place pour atteindre les troupeaux dans les différentes localités concernées. Le directeur de l'élevage, professeur Yao Kapo, revient sur les dispositions prises pour assurer la réussite de l'opération.
10: La campagne est basée sur l'approche qui est participative de telle enseigne que ce sont les mandataires à la base qui organisent avec l'appui des directions départementales de l'agriculture et de la pêche. Au niveau national, nous coordonnons, nous mettons en place le vaccin et les mandataires se rendent auprès des directions départementales pour les récupérer. L'activité est menée par les mandataires et leurs équipes et un compte-rendu est fait au plan national.
5: À Bokoussira, les 85 moutons vaccinés ce jeudi donnent ainsi le coup d'envoi d'une campagne dont la réussite dépendra aussi de l'adhésion des éleveurs. Ézéchiel Hamon, responsable des éleveurs de la commune de Tchaourou.
11: Vaccination petit ruminant, parce que si on fait ça vraiment, on serait à l'aise et on serait bénéficié beaucoup de choses. Donc mon rôle maintenant, c'est pour rentrer, pour faire campagne, parce que ça là, c'est un grand cadeau. Donc on va promener partout pour sensibiliser les éleveurs pour qu'ils fassent sortir les petits ruminants là. Parce qu'avant, les gens pensent que c'est le bœuf seulement qu'on vaccine. Maintenant, on a eu beaucoup de formations pour montrer que vraiment, il faut faire vaccination des petits ruminants aussi. Avec 50 francs, quelqu'un ne veut pas dire encore, c'est cher, c'est pour ça que je n'aime pas vacciner. Donc, on remercie l'État, projet Kojopé, qui ont pris 80 francs en charge.
5: Avec 425 000 doses disponibles pour les départements du Borgou, de la Libori, de la Takora et de la Donga, les autorités et leurs partenaires espèrent renforcer la protection du cheptel contre la peste des petits ruminants.
0: Mesdames, Messieurs, l'édition se poursuit, mais cette fois-ci avec la nouvelle sur le continent. L'actualité en 24 heures sur le continent, je suis avec Grace Kolo du CEFIMA. Bonsoir.
12: Bonsoir Raoul.
0: Actualité que nous ouvrons par le Niger qui accuse la France d'avoir incité des soldats à se mutiner.
12: Les autorités nigériennes ont accusé vendredi la France d'avoir poussé des soldats nigériens à se mutiner. La semaine dernière, l'aéroport et le palais présidentiel à Niamey ont été attaqués par des mutins. Pour le Niger, Paris est le fer de lance d'un vaste réseau de complices à l'origine de cette opération. Des accusations qualifiées de pure fantaisie samedi par le ministre français des Affaires étrangères. Jean-Noël Barrot affirme qu'il n'y a jamais eu d'intention ni de moyens mobilisés par la France pour fomenter une telle minuterie.
0: Pendant ce temps en RDC, on parle d'au moins 22 morts et de nombreux blessés. C'est dans un accident d'une salle de fête.
12: Au moins 22 personnes sont mortes et plusieurs autres blessées dans l'incendie d'une salle de fête à Kinshasa dans la nuit du vendredi 4 au samedi 5 septembre. Le drame s'est produit pendant une fête de mariage dans une salle située au premier étage d'un bâtiment commercial. Le feu dont l'origine est connue a provoqué un mouvement de panique. Selon le bourgmestre de Lingwala, une seule porte de sortie était disponible, compliquant l'évacuation tandis que la fumée rendait la situation encore plus difficile.
0: On termine par l'Afrique du Sud. Énergivore, les data centers inquiètent les ONG.
12: L'Afrique du Sud veut devenir le principal hub numérique du continent africain. Il accueille déjà, selon le président Cyril Ramaphosa, près de 70% des capacités des data centers d'Afrique. Amazon, Microsoft ou encore Equinix y développent leur infrastructure. Mais face à cette croissance, des organisations de la société civile demandent un moratoire sur la construction de nouveaux centres de données. L'utilisation des ressources déjà limitées, notamment l'eau, l'électricité et les terres, inquiètent les ONG.
0: Ainsi va l'actualité en 24 heures sur le continent. Actualité qui vient d'ailleurs mettre un terme à cette édition. Retenez pour principale information qu'une présumée productrice clandestine de boissons alcoolisées frelatées interpellée par la police à Albarika. Selon l'enquête, elle fabrique des boissons frelatées portant les noms de grandes marques de boissons. L'ensemble du stock saisi a été placé sous scellé. Si vous êtes locataire, vous pouvez avoir un compte de la SPEE en votre nom. La chose est désormais possible. Jusque-là, dans une maison de location à plusieurs ménages, seul le nom du propriétaire figurait sur les compteurs. Mettre le compteur à son nom ne signifie pas en devenir propriétaire. Vous avez eu des précisions avec les responsables. Et puis sur le continent, les autorités nigériennes accusent la France d'avoir poussé des soldats du Niger à se mutiner. Paris rejette ces accusations. Vous avez eu toutes les précisions dans le journal Afrique. Gisèle Daga sur le contrôle de l'édition. Geoffroy Toli aux manipulations techniques en direct. Je suis Raoul Steve Gounoukon. Merci de m'avoir suivi. Suivez juste après moi la revue de presse hebdomadaire.
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0: Bonjour à tous. Les députés béninois siègent lundi prochain au palais des gouverneurs à Porto Novo. La Nation, la Nouvelle Tribune, le Matinal, l'Informateur publient l'information et renseignent qu'il s'agit de la deuxième session extraordinaire consacrée au projet de budget 2027 de l'Assemblée nationale. Selon la Nouvelle Tribune, la séance portera sur deux points que sont l'ouverture de la session, puis l'examen et l'adoption du budget de l'institution parlementaire pour la gestion 2027. Le président de l'institution, le professeur Joseph Fifame Diogbenou, a personnellement invité les parlementaires à prendre part à cette session. Cette convocation intervient un an après l'adoption du précédent budget de l'institution, rappelle la Nouvelle Tribune. Le budget de l'Assemblée nationale pour la gestion 2026 avait été adopté à l'unanimité le 1er septembre 2025 sous la présidence de Louis Beounou Vlavonou, alors président du Parlement, pour un montant arrêté à 33,08 milliards contre 29,32 milliards, soit une hausse de 12,85%. Cette progression avait été justifiée, selon les explications données à l'époque, par les ressources prévues pour l'installation de la nouvelle législature et le remboursement du prêt contracté pour la construction du nouveau siège de l'institution. L'informateur voit alors des travaux préalables au budget 2027 de l'Assemblée nationale. Pendant ce temps, le gouvernement renouvelle sa solidarité à l'endroit des progénitures des militaires décédés. Le Potentiel, l'Informateur, le Matinal et autres publications nous informent que depuis 7 ans, le gouvernement manifeste la solidarité de la nation envers les orphelins mineurs, des vaillants soldats tombés sur le champ d'honneur pour la défense de la République en leur offrant des kits scolaires à la veille de chaque rentrée scolaire. Cette année, la tradition a été respectée, constate le Matinal, avec l'organisation de la cérémonie de remise de kits scolaires à ces orphelins mineurs le jeudi 3 septembre 2026 à la base aérienne de Cotonou. La cérémonie a été présidée par le ministre délégué auprès du président de la République chargé de la Défense nationale, Gildas Agonkan, en présence de Véronique Toyfodé, ministre de la Famille et de l'Action sociale, des parents et tuteurs et des enfants bénéficiaires. 1044 kits scolaires ont été distribués cette année aux enfants, renseigne le journal. Il s'agit, poursuit la publication, des enfants de la maternelle à la terminale à Cotonou comme à l'intérieur du pays, du nord au sud. Au total, plus d'un millier d'enfants, des centaines de familles sur toute l'étendue du territoire national recevront cette année encore, précise le journal, cet accompagnement gouvernemental. Dans la suite, le gouvernement poursuit sa politique de proximité sociale avec la construction annoncée de 3500 centres intégrés économiques, sociaux et numériques dans 26 communes. À travers cette décision, note Info Matin, l'exécutif veut moderniser les infrastructures de protection sociale tout en rapprochant les services essentiels des populations. Info Matin voit, à travers cette démarche de l'exécutif, un rapprochement de l'état du citoyen, une simplification de l'accès aux prestations et l'accompagnement des populations vulnérables vers l'autonomie économique. Terminons cette revue de presse par l'affaire Cunette à Parakou et c'est le quotidien Matin Libre qui publie l'information. Selon le journal, le 28 août 2026 au quartier d'Amagourou à Parakou, une patrouille du commissariat du 1er arrondissement appelée pour mettre fin à une risse a fait une découverte inattendue. L'intervention, selon le journal, a permis de mettre au jour un réseau d'exploitation de personnes présentées comme étant liées à Cunette. Alors qu'elle intervenait pour ramener le calme, la patrouille a découvert un groupe de personnes prises à partie par l'une de leurs victimes, visiblement désillusionnée après avoir découvert la réalité des promesses qu'il avait attirées à Parakou. Cette intervention a conduit les éléments du commissariat du 1er arrondissement de Parakou à mener 2 opérations distinctes. Elles ont permis d'identifier et de démanteler 2 repères présumés servant de base au réseau. 4 responsables présentés comme des éléments de premier rang ont été interpellés et 30 31 victimes libérées, toutes de nationalité nigériane. Poursuit le journal, les victimes auraient été attirées à Parakou par des promesses d'opportunités à l'étranger avant de se retrouver prises dans un système d'exploitation et de recrutement. Le mode opératoire décrit le journal repose notamment sur des promesses de voyage, d'emploi et de réussite à l'étranger. Une fois sur place, les victimes seraient intégrées à un mécanisme dans lequel certaines sont à leur tour utilisées pour recruter de nouvelles personnes. Ces nouvelles opérations viennent ainsi s'ajouter aux actions menées par les unités de police de Parakou contre les réseaux d'exploitation de personnes. Fin de cette revue de presse. Merci de m'avoir suivi.
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0: Samedi 5 septembre 2026. Madame, Monsieur, bonjour. Merci de prendre ce rendez-vous des GG. Au menu, après les accusations formulées par Niamey contre Cotonou, le Bénin a officiellement rejeté les griefs portés à son encontre. Quelle lecture faut-il faire de cette réaction officielle? Que révèle-t-elle de la position de Cotonou et surtout quelle perspective pour les relations entre les deux pays? Vous suivrez l'analyse des débatteurs. Nous parlerons éducation à l'approche de la rentrée scolaire. Le gouvernement a pris des mesures sociales en faveur de l'éducation. Justement, quel impact réel sur les parents, les apprenants et leurs conditions d'apprentissage? Au-delà des annonces et des mesures, que gagne réellement le système éducatif béninois? On en parle. Et parlant de la rentrée scolaire 2026-2027, à quelques jours de la reprise des classes, les parents sont à pied d'œuvre. Fournitures scolaires, frais de scolarité, etc. Comment les familles s'organisent-elles pour permettre à leurs enfants de reprendre le chemin de l'école dans de bonnes conditions? Mes débatteurs opinent sur ces questionnements. Et puis, le phénomène de Cunette à Parakou, malgré les interpellations et les actions des forces de sécurité, le phénomène continue de susciter des inquiétudes et semble persister dans la cité des Kobourou. Et pourquoi cette activité attire-t-elle encore de nombreuses personnes? Quels sont les mécanismes qui favorisent la persistance et quelles réponses apporter pour mieux protéger les populations, notamment les jeunes, restés des nôtres? Également au menu, parole aux auditeurs et la revue de presse. Voilà pour le menu de l'émission des GG de ce samedi.
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0: En studio, je suis avec Richard Ballot. Bonjour.
2: Bonjour Raoul, bonjour à tous.
0: En face de vous, Epiphane Chabi, bonjour.
3: Bonjour Raoul, bonjour à tous.
0: Je l'annonçais en début d'émission, le gouvernement béninois a rejeté ce vendredi 4 septembre toute implication de Cotonou dans les récents événements survenus à Niamey. Le porte-parole du gouvernement, Wilfried Léandre Roumbédi, a d'ailleurs réaffirmé la volonté du Bénin de parvenir à une normalisation durable des relations avec le Niger. Face à la presse, le responsable béninois a rappelé que la position de Cotonou n'avait pas changé. Le pays dit s'opposer à toute initiative.

0: initiative visant à déstabiliser son voisin. Epiphane Chabi, vous avez suivi cette actualité. Vous avez été surpris que le Niger accuse une fois encore le Bénin, en tout cas pas le Bénin seulement, le Bénin, la Côte d'Ivoire, et la France et le Tchad, bien d'autres pays.
1: Je crois que ce serait trop dit en disant que je suis peut-être surpris de cette sortie du Niger. Vous savez, il y a un moment où le Bénin avait été accusé, je ne dirais même pas un moment, pendant longtemps le Bénin avait été accusé par le Niger d'être donc un agent déstabilisateur de sa nouvelle marche, puisque depuis que les autorités ont pris le pouvoir en 2023, le Niger dit avoir donc emprunté un nouveau chemin. Et donc, vous aviez vu toutes les initiatives diplomatiques qui ont suivi ces différentes accusations, malgré les démentis, malgré les appels donc à la désescalade, l'invitation qui a été donc donnée par l'État béninois, aux autorités nigériennes à venir voir de leurs propres yeux ce qui se passe donc sur le territoire béninois pour lever donc tout équivoque. La situation est restée quelque peu tendue. C'est vrai qu'avec l'arrivée du président Romuald Ouadahi, on a connu donc une certaine décrispation, mais moi je me disais à un certain moment que c'était une plaie béante qui était là. Et donc à chaque moment, la plaie pourrait donc renaître. Et justement, cette plaie-là vient de renaître parce que après la visite du chef de l'État Romuald Ouadahi au Niger pour essayer donc de lever les barrières entre le Bénin et le Niger, on a quand même constaté, je vais dire, une certaine réticence de la part des Nigériens qui, malgré toutes les assurances qui avaient été données par l'État béninois, continuaient toujours pas à croire que le Bénin est donc un agent déstabilisateur. Et donc, le premier voisin à accuser, quand il y a donc une mutinerie, ou même au moment où les attaques se faisaient au niveau de l'aéroport de Niamey, on a eu deux attaques successives avant qu'il n'y ait donc cette mutinerie de la nuit du 28. Je crois,
0: Oui, les 28 et
1: les
0: 29.
1: 28 et 29 derniers. Donc, le premier État qu'il fallait accuser, c'était le Bénin. Parce que pour la France, et pour le Niger, pardon, la France est toujours installée au Bénin à travers donc des bases militaires et que quoi qu'on dise, le Bénin reste toujours donc au service de la France, ce qui n'a jamais été le cas. Et donc, je crois quand même que les Nigériens doivent à un certain moment comprendre que le Bénin reste donc un État frère. Et donc la démarche menée par le président Romuald Ouadahi est une démarche franche. Elle n'a rien d'hypocrite tel que le pensent aujourd'hui plusieurs personnes où des gens pensent que on a juste voulu faire donc de la diplomatie de façade pour juste montrer qu'on a changé de paradigme pour essayer donc d'endormir le peuple nigérien. C'est loin de cela. Je ne vois en aucun cas l'intérêt que le Bénin aurait à déstabiliser un État aussi proche que le Niger. Vous savez, si nous ouvrons aujourd'hui la porte à l'insécurité à travers le Niger, c'est que nous ouvrons également l'insécurité au Bénin. Vous savez que il y a une commune ou deux communes qui sont donc très proches du Niger aujourd'hui à travers donc Karimaman et Malanville, qui sont très proches donc du Niger. Inutile donc pour le Bénin de vouloir déstabiliser, je vais dire, l'État nigérien. Le bouc émissaire peut peut-être être ailleurs, mais je ne sais pas véritablement quel rôle le Bénin va vouloir jouer donc dans cela, alors que nous pensons donc à redynamiser nos relations avec le Niger. Aujourd'hui, quand vous prenez toutes les actions qui sont menées par le président Romuald Ouadahi ou par nos forces de défense et de sécurité, la douane béninoise et les autres acteurs, en tout cas, je dirais, du transport, c'est des actions qui sont posées dans le cadre donc de régler ce différend-là qui existe aujourd'hui entre le Bénin et le Niger. Et donc vouloir déstabiliser l'État nigérien, c'est un peu comme si vous venez remettre donc une couche, vous venez donc ravaler vos vomissus alors que vous étiez dans une démarche donc de restaurer les relations. Et du coup, vous avez l'occasion et vous participez donc à une opération de déstabilisation. Je ne vois en aucun cas un pays qui pourrait se mettre donc dans cette danse-là. Le Niger est tout simplement en train peut-être d'accuser le Bénin de façon injuste parce on aurait parler donc d'un avion qui aurait traversé le Bénin en direction donc du Niger, d'un avion de surveillance français qui est resté donc dans les encablures du Niger pendant que la mutinerie se menait. Je ne sais pas si les Nigériens ont véritablement les preuves donc de ces arguments-là qu'ils avancent. Ils avancent même un déplacement du président béninois vers la Côte d'Ivoire où les opérations auraient été menées véritablement, où une cellule d'urgence avait été mise en place. Tout cela reste à vérifier, mais ce que je sais, et que le Bénin ne peut pas se mettre donc dans une opération aussi, je vais dire, diabolique pour pouvoir. Parce que quand on parle déjà de coup d'État, vous savez, nous l'avons vécu ici également au Bénin. C'est des morts, même quand c'est une tentative, c'est des morts qui sont enregistrés. C'est le pays qui reste paralysé, c'est la peur qui s'installe donc aussi bien au niveau des populations qu'au niveau des dirigeants. C'est simplement, je vais dire, une sorte de... on ralentit en quelque sorte donc le pays. Donc je ne vois pas le Bénin peut-être donner cette expérience-là au Niger. On a déjà vécu l'expérience ici, inutile de faire vivre également un autre état. Et donc, le Niger peut peut-être chercher son bouc émissaire ailleurs. Je ne sais pas pourquoi, forcément, on veut donc faire porter le chapeau au Bénin. Je ne sais pas si c'est parce que le Niger aujourd'hui est dans une certaine opération de ne pas vouloir lever les frontières avec le Bénin, qu'on trouve donc cet argument-là pour essayer encore de faire durer le suspense en ce qui concerne la réouverture des frontières, le rétablissement des relations entre les deux pays.
0: Voilà. Alors, Ulrich Abalo, je le disais, le Bénin a officiellement réagi. D'ailleurs, on va suivre d'un instant à l'autre cette réaction du ministre porte-parole du gouvernement après, justement, les accusations venues cette semaine du Niger, après la violente mutinerie survenue à Niamey. La télévision d'État nigérienne a diffusé une vidéo présentée comme le témoignage d'un capitaine de l'armée de l'air accusant plusieurs États, dont le Bénin, d'avoir soutenu cette tentative de déstabilisation. Le Bénin a rejeté donc toutes ces accusations. Quelle lecture faites-vous globalement de cette accusation et de la réaction du Bénin?
2: Moi, je pense d'abord que ce qui est arrivé à notre voisin, le Niger, est quelque chose de sévère. C'est un peu dur quand un État doit... fait face à des mutins, des gens qui décident d'arracher le pouvoir de force aux autorités qui sont en place. Et c'est malheureusement ce qui a été une fois encore enregistré au Niger, parce que ça fait la troisième fois que le régime de Tiani fait face à je vais parler d'attaque. À cette sorte d'attaque-là. Je pense que c'est un peu dur quand ça arrive, parce que ça vous affaiblit, je veux dire. Ça vous met dans une position vraiment inconfortable. Et ça vous fait peur d'ailleurs. Ça vous fout tellement la panique qu'il peut arriver que vous accusez tout le monde de ce qui vous est arrivé. Et ce n'est pas une première fois que le Niger de Tiani nous a habitués à ce fait-là, où vous remarquez que quand il y a attaque, les autorités se plaisent à accuser les États voisins sans vraiment brandir des preuves. Et moi, je me suis dit que c'était révolu, cet état de choses, parce que c'est avec, bien entendu, le régime du président Patrice Talon que j'ai senti, je veux dire, un Niger très froid qui... ne voulait du tout échanger avec le Bénin. Sur le plan diplomatique, c'était vraiment noir, le tableau entre le Bénin et le Niger. Mais à son arrivée, le président Romuald Ouadahi a semblé rétablir cette relation-là entre les deux nations. Je le dis en raison de son déplacement sur le Niger. C'était, je veux dire, très bien préparé de l'autre côté. Ça veut dire que le Niger était consentant. Et du côté du Bénin également, les dispositions étaient prises pour que, je veux dire, ce renouement entre les deux nations soit une fête carrément, parce qu'on sait que c'est ce que les deux peuples attendaient. Mais il a également eu un autre blocage. Blocage en ce sens où le Niger continue de poser certaines conditions qui doivent être, je veux dire, garanties avant donc qu'on ne procède à l'ouverture de la frontière côté Niger. Parce que je rappelle que jusque-là, le Bénin n'a plus ses frontières fermées avec le Niger. Ses frontières terrestres ne sont plus fermées avec le Niger. Et après cette visite du président Ouadahi, après l'arrivée au Bénin, de plusieurs délégations nigériennes, sans que personne dans le lot de ceux qui sont arrivés ici ne soit touché ou même que leur menace, je veux dire leur sécurité ne soit menacée. Mais après ça, on enregistre une nouvelle attaque au Niger. Et quelques jours après, on entend Tiani dire encore que le Bénin est dans le lot des pays soupçonnés pour les avoir attaqués. Je crois que c'est excessivement grave et ça devient une habitude. Il faut en finir. Et,
0: c'est un capitaine qui l'a dit. Est-ce que c'est pas Tiani?
2: Non, non, mais Tiani aussi a été interviewé. J'ai lu l'interview de Tiani où il a affirmé aussi vêtement que des pays voisins ont participé à ce qui s'est passé.
0: Oui.
2: Il est auteur de ce qui se dit sur les réseaux sociaux et de ce que son capitaine ou alors son collaborateur a confirmé, Raoul Stigounoukon. Et je pense que quand ça se passe comme ça, il faut que le Bénin tape du poing sur la table. Là, je suis ferme, tout comme le porte-parole du gouvernement béninois. Vous voyez, malgré notre disponibilité à régler le contentieux, le problème entre le Bénin et le Niger, mais les autorités actuelles du Niger ne veulent pas s'entendre avec le Bénin. Mais le Niger ne s'arrête pas à Tiani, Raoul Stigounoukon. Abandonnons ce projet, cette idée-là de forcément renouer avec le Niger, mais qu'il gère le Niger comme il le peut bien, malgré toutes les dispositions qu'il prend en tant que président. Regardez toutes les difficultés qu'on enregistre au Niger. Rapprochez-vous d'un ressortissant nigérien, il soit par à coup. C'est des amis que nous avons également. Et demandez à ces derniers comment ils vivent ou comment est-ce que la situation et quel retour on leur fait pour leurs parents qui sont au pays. Mais ça ne va pas. Tiani n'arrive pas à maîtriser son pays. Sur le plan économique, sur le plan social, sur le plan politique, c'est compliqué. Et la question qu'il a voulu corriger, qui est la question sécurité même, mais il n'a pas pu apporter une solution efficace. Et tout ce qu'il trouve à faire, c'est d'accuser gaillardement des gens qui n'ont pas de temps à consacrer à ces projets immondes dont il parle. Vous voyez par exemple un président Romuald Ouadahi avec le programme qu'il est en train de dérouler depuis son arrivée au pouvoir. Il est à fond dans le social. Il est en train de s'installer parce qu'il doit présenter très prochainement son programme d'action de gouvernement aux populations. Vous le voyez dans cette logique-là, trouver le temps de planifier une attaque d'un pays voisin, ça veut dire quoi? C'est même pas bien à entendre en fait. Donc moi je pense que il faut couper totalement les relations avec le Niger. Je me dis que c'est parce qu'on continue de les amadouer et tout que Tiani pense que non, c'est fini. Il faut les accuser même quand on n'a pas de preuves. Non, mais ce n'est pas bien. Et avec des arguments fallacieux, s'il vous plaît. Moi, je pense que, en termes diplomatiques, dans la diplomatie, il y a ce qu'on appelle la souveraineté d'un État. Et on ne doit pas se permettre d'être bafoué par un autre État parce que simplement ce pays estime que nous, voilà, on constitue une base arrière pour une force avec laquelle il ne s'entend pas.
0: Alors, lui, mais malgré tout, le Bénin pense que les relations vont se normaliser. Parce que quand vous suivez le porte-parole, lui, il croit. Il dit que pour le Bénin, c'est que les relations vont se normaliser.
2: C'est diplomatique. C'est des propos diplomatiques, Raoul Stigounoukon. Mais dans le fond du sujet, moi, je pense que c'est en faisant ça, c'est en montrant à Tiani notre disponibilité à toujours vouloir corriger les relations. C'est ce qui le conforte dans sa position. Il ne comprend pas qu'il est en train de faire des erreurs diplomatiques. Je l'ai dit ici une fois, c'est vrai. On ne peut pas reprocher à un militaire, à quelqu'un qui est resté tout le temps dans la caserne, d'avoir des notions diplomatiques. Mais il peut se faire entourer de bons conseillers. Il peut se faire entourer des gens qui vont lui dire, mais ce que tu dis ou ce que tu veux faire dire à tes éléments, mais on ne le dit pas quand on n'a pas des preuves solides ou qu'on n'a pas, ce qu'il faut pour soutenir son argument ou ses affirmations, Raoul Stigounoukon. Je pense que c'est totalement grave. Il faut aujourd'hui cesser de faire croire, par exemple, à un Tiani que le Bénin est, par exemple, dans une posture où, voilà, on présente nos excuses, non, non, ça les conforte dans leur position. On n'a rien fait de mal au Niger, Raoul Stigounoukon. Souvenez-vous de l'histoire. Il y a eu un coup d'État au Niger. Et dans un pays sérieux, les pays qui sont membres d'une même organisation, mais un pays qui est démocratiquement, je veux dire, installé, qui fonctionne démocratiquement, ne peut pas se permettre de supporter des gens qui ont fait un coup d'État pour renverser le pouvoir d'un pays. Donc, normalement, le Bénin a suivi ce que la CEDEAO a décidé. Quel est le péché que le Bénin a commis? Aucun. Mais on a tout le temps affirmé que les Français ont des bases au Bénin et tout. Mais venez prouver combien de fois on ne leur a pas donné la possibilité de venir au Bénin pour prouver ce qu'ils disent. Est-ce que vous avez eu la preuve une fois? Non, mais là, ça devient de l'enfantillage, vous, Steve Gounokon. Il faut qu'on évite cela. Il faut qu'on prenne les dispositions pour que le président Romain Ouadani ne soit pas perturbé dans son action. Et je pense que, comme on le dit chez les chrétiens catholiques...
0: Mais justement, lui, il est dans la logique de la normalisation des relations.
2: On ne force pas une relation, Raoul Steve Gounokon.
0: Et donc, il ne doit pas forcer comme...
2: Je vous donne un simple exemple.
0: Il va faire 7 ans comme talon et ne pas pouvoir rétablir les relations avec le Niger.
2: Bon, d'accord.
0: Il a besoin aussi du Niger.
2: Est-ce que vous estimez que le président Romain Ouadani ou le Bénin fasse entendre avec tous les pays du monde? C'est impossible. Et donc, s'il y a un pays qui ne veut pas échanger avec nous...
0: Je disais, c'est peut-être avec Talon que ça, le président Patrice Talon...
2: Je l'ai dit aussi tout à l'heure.
0: Mais c'est qu'aujourd'hui, on a changé. On a Romain Ouadaï qui est au pouvoir.
2: Et qu'est-ce que ça nous fait comprendre?
0: Lui, ce que Patrice Talon n'a pas pu faire, lui peut le faire. On a vu, il a pu faire le déplacement. Et donc, tout le monde était content. On a dit, bon, lui, il a fait un pas de plus par rapport à ce qu'on n'avait pas pu faire par le passé, sous le magistère du président Talon. Et mais là, on se dit, est-ce que l'espoir est permis?
2: Vous savez, qu'est-ce que ça me permet de tirer comme conclusion? Que le problème, ce n'était pas Patrice Talon. Tiani et ses acolytes, ils ont des problèmes avec le Bénin. Avant, je me permettais de dire ici, sur le plateau,
0: que
2: c'est les dirigeants qui avaient des problèmes. Si malgré tout ce que Romain Ouadani a fait, ils ne trouvent pas...
0: Mais les Nigériens disent qu'ils n'ont pas de problème avec le peuple. Ils n'ont pas un problème avec le peuple béninois.
2: Tiani a un problème avec le Bénin. Tiani décide aujourd'hui à la place des Nigériens.
0: D'accord. On va suivre le porte-parole du gouvernement et on revient juste après.
3: À un moment ou à un autre, nos frères du Niger comprendront que le Bénin n'est pas leur ennemi et que les relations vont se normaliser. Nous n'avons aucun doute là-dessus. Et si cela pouvait encore vous rassurer, je voulais dire que pour les mêmes raisons qui ont fait qu'hier nous avons été contre la déstabilisation du Niger, pour ces mêmes raisons, nous sommes contre la déstabilisation du Niger aujourd'hui et nous le serons demain. Ce sont nos frères, ce sont nos parents. Les populations sont les mêmes de part et d'autre des frontières et nous avons vocation à coexister pacifiquement pour le bien de nos pays, pour le bien de nos populations. Et telle est la philosophie du Bénin. J'espère que on ne reviendra pas nous dire encore demain, après-demain, que le Bénin manœuvre pour des objectifs du genre de ce qui a été évoqué et dans lesquels, évidemment, nous ne nous retrouvons nullement.
0: Voilà, Epiphane Tshabi, le ministre porte-parole du gouvernement qui estime que le Bénin n'est pas leur ennemi. Le Bénin n'est pas l'ennemi du Niger. Le Bénin est contre la déstabilisation du Niger et on doit travailler pour une coexistence pacifique, en tout cas entre le Bénin et le Niger. Ce sont les propos du porte-parole du gouvernement.
1: Oui, et il faut que les dirigeants nigériens également comprennent cela. Parce que, tout à l'heure, je le disais, les peuples n'ont aucun problème entre eux. C'est un problème de dirigeants. Que les dirigeants nigériens beaucoup plus comprennent que la coexistence pacifique les arrange beaucoup plus. J'ai entendu tout à l'heure, vous demandiez à Louis Chabalo si vous disiez que le Niger avait également besoin du Bénin. Que le Bénin avait besoin du Niger. Le Niger a plus besoin du Bénin aujourd'hui que jamais. Le Niger a tous les bénéfices en s'entendant avec le Bénin. Ils y gagnent beaucoup plus que ce que le Bénin gagne. C'est vrai que en retour, le Bénin gagnera dans le transit, dans tout ce que vous savez, mais ils seront beaucoup plus rassurés d'être, je dirais, en de bons termes, dans une bonne relation avec le Bénin. Il ne sert à rien aujourd'hui de prendre le Bénin pour un État, comme il le pense aujourd'hui, l'État voyou pour les dirigeants nigériens, c'est que c'est le Bénin. Et que s'il y aurait une opération de déstabilisation, cela allait passer par le Bénin. Mais dans un premier temps, ces accusations-là avaient fuité. Et aujourd'hui, on en rajoute également le Tchad, qui est dans une logique de lutter contre le terrorisme au niveau de ses frontières. À qui servira donc la déstabilisation du Niger? C'est la question à laquelle il faut se poser. Et donc, je crois que les autorités nigériennes doivent aujourd'hui comprendre véritablement que le Bénin n'est pas dans une logique de déstabiliser le Niger. Ces arguments qui sont avancés presque tous les jours pour faire croire que le Bénin, l'État donc par lequel on peut passer pour déstabiliser le Niger, doivent être donc jetés à la poubelle. Je crois que les dirigeants également aujourd'hui doivent comprendre que il ne sert à rien. Le Bénin n'y gagne rien. Le Bénin a un projet qui évolue. Le Bénin a un objectif qui aujourd'hui est en train d'évoluer. Cet objectif-là se limite véritablement au développement de notre pays. Vous voyez, est-ce que aujourd'hui, en faisant un coup d'État à Tiani, ça nourrit un Béninois? Ça ne nourrit aucun Béninois. En faisant un coup d'État à Tiani, ça ne fera pas de Romuald Ouadaï le meilleur président du Bénin. En faisant un coup d'État, le Bénin, tel que les dirigeants nigériens le pensent, la France ne viendra pas reconstruire le Bénin. La France, partout où elle passe, a ses intérêts. Et donc, cette envie de vouloir coller donc la mutinerie des 28 et 29 derniers à un État, moi je crois que le Niger doit sortir de cette logique-là, d'essayer de repenser les problèmes à la base. Mais on dit souvent que même quand vous êtes chez vous et que vous ne vous entendez pas avec vos enfants, ne pensez pas que c'est quelqu'un de dehors qui monte vos enfants contre vous. C'est que vous avez certainement des comportements qui ne plaisent pas à l'enfant. Et pour l'enfant, vous savez, quand il a une personne supérieure en face de lui, il utilise les moyens qu'il a pour se faire entendre. Certainement que les militaires nigériens ont voulu se faire entendre. Au-delà de tout, quand vous écoutez les différentes analyses que font les Nigériens eux-mêmes, c'est qu'il y a des clans, c'est qu'il y aurait, il faut que je le dise ainsi au conditionnel pour ne pas affirmer, qu'il y aurait des clans de l'ancien président Bazoum, qu'il y aurait des militaires également rattachés donc à des groupes terroristes, et qui ont voulu se rebeller tout simplement contre la façon donc de gérer de Tiani. Et Louis Sabalo parlait tout à l'heure de la situation sécuritaire qui a été avancée pour renverser le président Mohamed Bazoum. Mais aujourd'hui, vous pouvez compter le nombre de militaires tombés au Niger. À chaque moment, il y a eu des attaques, que ce soit policiers, militaires, gendarmes, ils en meurent tous les jours. Il y en a qui sont tués parce qu'il y a les équipements qui manquent. Parce que on préfère beaucoup plus sécuriser les dirigeants que de sécuriser la population. Quand vous voyez l'ordre de militaire avec laquelle marche Tiani, quand vous voyez des gouverneurs des régions qui se déplacent avec toute une garnison, par exemple, c'est vrai qu'on dira que la situation sécuritaire est peut-être quelque peu fragile là-bas et ce sont des autorités donc de haut niveau, il faut les sécuriser. Mais quand vous versez toutes ces personnes-là derrière des militaires ou que vous voulez donc qu'une unité soit, je vais dire, beaucoup plus prisée qu'au détriment de l'autre, on veut faire de la garde présidentielle, la garde rapprochée de Tiani, l'élite de l'armée nigérienne, alors que peut-être il y a une autre force d'intervention qui se réclame beaucoup plus mieux aguerrie, mieux équipée pour servir, pour être donc l'élite de l'armée. Mais des choses comme ça, vous savez, là où il y a beaucoup de frustration et que des gens sont armés, les âmes finiront un jour par parler. Et donc Tiani doit à un certain moment donc essayer de ne pas géopolitiser donc cette mutinerie là et de se concentrer sur les erreurs qu'il commet lui-même à la base. Sur le plan social, les Nigériens ne sont pas les plus heureux depuis que Tiani a pris le pouvoir. Ce ne sont pas les Nigériens qui vivent là-bas qui me diront le contraire. Hein. Il y a des retours. Oui. Sur le plan économique, c'est vrai qu'il y a les chiffres qui aujourd'hui prouvent que l'économie nigérienne se porte bien. Mais est-ce que ça profite à tout le monde? C'est ça aussi la question qu'il faut se poser. Si l'économie est forte et qu'elle ne profite pas à tout le monde, il y aura forcément des gens qui vont se rebeller. Des militaires nigériens, selon les informations que moi j'ai lues, sont très très très mal payés, mal équipés. Mais si vous êtes au sommet de l'État en tant que militaire et que vous ne pensez pas, je vais dire, aux préoccupations donc de vos collègues d'armes, un jour, les gens vont se rebeller contre vous, les gens vont se lever et vous dire, mais attention, mais on t'a porté au pouvoir, mais finalement, tu ne fais que gérer tes intérêts. Et c'est ce qui va se passer si prochainement Tiani n'y prend pas garde et ne cesse donc d'accuser inutilement les pays frontaliers qui sont rien d'autre que ses partenaires. Rappelez-vous que quand il y avait eu ce coup d'État qui a renversé Mohamed Bazoum, le tout premier président à avoir mis pied au Niger, c'était...
0: Ça, il doit travailler à se réconcilier vraiment avec l'armée.
1: Normalement, c'est ce qu'il doit faire. se réconcilier avec l'armée, en plus se réconcilier avec les autres pays. Et comme ça, si éventuellement la France était derrière donc ces mutineries-là, comme il ne cesse de le dire, ces États-là pourraient lui venir en aide un jour, que de souvent penser que donc c'est les États limitrophes qui sont donc son problème. Les États limitrophes ne sont en aucun cas son problème. Le premier président à avoir foulé le sol nigérien, juste après le putsch, c'était le président du Tchad. Mais comment aujourd'hui est-ce qu'on peut accuser un partenaire qui, même s'il n'était pas venu de façon officielle vous apporter son soutien, était venu réclamer donc certaines garanties pour l'ancien président Bazoum et essayer de voir dans quelle mesure les nouvelles collaborations entre les deux pays allaient se tenir? C'est inadmissible qu'on puisse accuser un pays du genre. Et le Bénin également en retour, nous avons fait des délégations quand il y avait eu la fermeture des frontières après le coup d'État. Deux présidents béninois se sont déplacés, ce ne sont pas des moindres, c'est des présidents qui ont été élus démocratiquement, contrairement à Tiani qui est passé au pouvoir par un putsch, et qui se sont déplacés respectueusement, pour le rencontrer, lui dit il faut essayer de voir, le Bénin n'est pas un État tel que tu le penses, ainsi de suite. C'est parce que ces personnalités ont eu à diriger le pouvoir d'État béninois et maîtrisent jusqu'à aujourd'hui donc les secrets d'État qu'ils sont allés voir Tiani pour le rassurer de la bonne volonté du Bénin de composer avec lui. Et donc aujourd'hui, ensuite, on a eu d'autres initiatives. Rappelez-vous, l'ancien ministre de l'énergie et de l'eau, Samou Seydou Adambi, avait effectué une visite au Niger. Il y a d'autres ministres également qui sont allés, Bakary Olusegun, qui était dans le temps ministre des Affaires étrangères du Bénin. Ensuite, on a eu la présence du ministre du président Romuald Ouadaï. Tout ça devrait normalement contribuer à rassurer Tiani de ce que le Bénin ne veut en aucun cas être le pays par lequel le sang va couler au Niger. Et donc, Tiani doit se réconcilier avec son peuple, Tiani doit se réconcilier avec son armée, Tiani doit se réconcilier, je vais dire, avec lui-même et avec son entourage proche, et essayer donc de voir comment, dans un premier temps, contrer la menace terroriste qui est en train donc de lui prendre des centaines de militaires par mois, parce que à chaque moment que vous allez lire donc sur les pages nigériennes, vous constatez qu'il y a des morts, soit dans une zone frontalière avec le Tchad, soit dans une zone frontalière avec le Nigeria, ainsi de suite. Il y a toujours des morts donc au niveau donc des forces armées nigériennes. Et à un certain moment, quand les gens finissent par en mourir, mais rappelez-vous, qu'est-ce qui s'est passé au Burkina Faso quand la situation sécuritaire était devenue très tendue avec l'ancien président Damiba? Mais le capitaine Ibrahim Traoré a pris le devant pour dire, mais attention, nous on ne peut pas être au front, et que en ce moment vous troquez votre uniforme contre donc des vestes et voyager à longueur de journée, passer votre temps donc à donner des informations qui n'ont rien à voir avec le volet sécuritaire. Nous, on va prendre nos responsabilités. C'est certainement ce qui a voulu se passer. Mais pourquoi aujourd'hui on va accuser un autre État pour dire que c'était l'État qui a voulu? Mais si vous êtes passé également au pouvoir à travers les armes et que les promesses que vous aviez faites ne se règlent pas, mais souffrez également que d'autres personnes également tentent leur chance pour dire, c'est vrai que je n'encourage pas un coup d'État. Je n'encourage véritablement pas le coup d'État, mais si Tiani n'y prend pas garde, je crois qu'il n'est pas à l'abri d'un nouveau coup d'État, puisqu'il est passé également au pouvoir à travers les coups d'État. Il y a plusieurs tentatives, et un jour, je crois que ça réussira s'il ne prend pas garde et qu'il ne se remette pas en cause pour se poser les vraies questions et essayer de trouver les vraies préoccupations au lieu donc de continuer pas à accuser la France. Il est facile de rester au devant de la scène et de se lever d'accuser un pays. Le Bénin également, quand il y avait cette tentative manquée là, le Bénin pouvait dire que le Niger en avait pour quelque chose. On pouvait dire que la Côte d'Ivoire également était peut-être responsable. On pouvait dire que le Nigeria était responsable. Mais c'est parce qu'il y avait cette belle collaboration entre le Bénin, la Côte d'Ivoire, qu'il y a eu une réaction prompte de la CEDEAO qui est venue au secours du Bénin pour qu'on puisse déjouer ce coup d'État. Si dans le même temps, il y avait donc une prompte réaction, une bonne collaboration entre le Niger et le Bénin, le Niger et le Nigeria, le Niger et le Tchad, mais la nuit où la mutinerie avait démarré, on pouvait stopper cette mutinerie-là et elle n'allait pas peut-être progresser jusqu'à la matinée du samedi. Mais quand vous n'êtes pas en de bons termes avec des gens et que vous pensez que ce sont des gens qui veulent toujours mettre les bâtons dans vos roues, mais à un certain moment, quand votre roue se casse et que l'autre a une roue secoue, il vous dira « je n'en ai pas ». Circule peut-être avec ton pneu percé. Si peut-être devant tu trouves quelqu'un qui va t'aider, la personne va t'aider. Mais vous avez des États qui sont très proches de vous, qui militairement sont aujourd'hui des forces dans l'Afrique de l'Ouest. Je parlais du Nigeria. Mais combien de minutes ça prendra au Nigeria de faire voler des hélicos pour venir au secours du Niger, si éventuellement il y avait une mutinerie qu'on voudrait renverser Tiani et que les relations étaient bonnes entre les pays? Donc je crois qu'il doit s'asseoir et sur le plan diplomatique que le Niger se remette véritablement en cause, que d'aller chercher donc des partenaires qui soient à des milliers de kilomètres de vous. Mais si Moscou doit intervenir, c'est vrai qu'on a la Russie, on a appris qu'il y a eu cette force d'intervention russe là qui a permis de déjouer très rapidement donc cette mutinerie. Mais si elle n'était pas juste à côté et que les relations étaient aussi tendues avec la Russie, est-ce que les Russes allaient intervenir en ce moment? Les Russes n'allaient pas intervenir. Et donc, je crois que Tiani doit se remettre en cause, qu'il demande à ses conseillers ou à ses stratèges qui sont à ses côtés, de lui donner de vrais conseils et qu'il puisse également internaliser les conseils qu'on lui donne, qu'il les mette en application, parce que je suis sûr qu'il y en a qui lui disent il faut un jour que tu arrêtes donc de te comporter de la sorte, essaie de rétablir les relations avec le Niger, mais sur insistance donc sur, je vais dire, son orgueil, il se dit je ne vais pas le faire, parce que pour lui, dans sa tête, dans un coin de sa tête, c'est que le Bénin abrite toujours des bases militaires françaises.

0: 16. Et le Niger également abrite des bases militaires qui sont russes, qui sont turques, qui sont italiennes, qui sont algériennes. Mais si aujourd'hui quelque chose se passe, le Bénin dira « l'Algérie vient nous déstabiliser » ou si le Bénin n'est pas en de bonnes relations avec la Russie, le fait d'avoir installé une base russe donc au Niger, le Bénin dira « bon, on ne veut plus composer avec vous parce que vous avez une base russe, il faut chasser les Russes avant qu'on ne puisse collaborer avec vous ». Moi, je ne vois pas cette logique-là. La logique avec le président nigérien, elle est bancale. Quand vous prenez aujourd'hui le Burkina Faso et le Mali, mais le Burkina Faso n'était pas en odeur de sainteté avec l'Algérie, mais les deux aujourd'hui sont devenus des amis. Le Burkina Faso également, à un certain moment avec le Bénin, mais vous avez vu à travers des vidéos qui ont circulé sur les réseaux sociaux, des militaires burkinabés venus renforcer l'armée béninoise dans le cadre de la lutte contre le terrorisme. Ça se passe également de la même façon avec l'Algérie aujourd'hui et le Mali, mais est-ce que depuis... Et que le Mali a rétabli ses relations avec l'Algérie. Vous avez encore entendu parler d'une incursion terroriste au Mali? Est-ce que vous avez entendu encore des attaques au Mali? C'est de cela qu'il s'agit. Le Niger doit comprendre aujourd'hui que les relations diplomatiques ne sont seulement pas des relations diplomatiques. Elles sont aussi sécuritaires. Elles sont au-delà de tout et même économiques. Et donc, Tiani peut-être se trouver son bouc émissaire ailleurs. Le Bénin n'en a pour rien.
1: D'accord. Alors, pour finir sur le sujet, et à quoi peut-on s'attendre, Ulrich Abalo? Quelle perspective pour les relations entre le Niger et le Bénin avec cette dernière accusation?
2: Non, mais moi, je pense qu'on est déjà habitué à vivre comme ça. On est déjà habitué à vivre avec la frontière du Niger.
1: La frontière est sûrement encore fermée avec
2: le Bénin, justement. Et ce n'est pas un nouveau détail dans le fonctionnement du Bénin. Je pense que même si le président Romain Al-Ouadaï est dans une logique de garder la main tendue, c'est un financier et un homme d'État. Il prendra forcément les dispositions pour, si éventuellement choc il y avait, pouvoir contenir ce choc-là. Et donc je pense que si le Niger décide, un de ces quatre, de revenir à de meilleurs sentiments et de rouvrir
1: accepter la main tendue du Bénin,
2: ben, nous on sera disponibles. Et ils seront contents parce que, il faut le préciser, c'est eux qui profitent réellement de cette proximité entre les deux nations. Le Bénin n'a pas supplié le Niger pour pouvoir emprunter son océan, pour pouvoir transporter pour faire le commerce maritime simplement, je veux dire. Et donc, si le Niger veut aujourd'hui se tourner vers un pays un peu plus loin, le Togo, et mettre ses conducteurs en insécurité, parce qu'on entend tout ce qui se passe sur ce long tronçon-là, mais c'est à eux de voir. Et s'ils doivent continuer également par rester dans l'ombre pour utiliser la voie fluviale au niveau de Malanville, si le Bénin était aussi mauvais que ça, le Bénin n'allait pas permettre qu'ils exploitent ce petit espace-là qu'ils utilisent, duquel ils profitent pour continuer des transactions entre le pays et le Niger, bien qu'ils fassent aux yeux du monde, je veux dire, les sérieux ou ceux-là qui ferment les frontières parce qu'ils soupçonnent des actes d'insécurité ou des menaces à proximité. Je pense que le Niger doit être un sujet qu'on va mettre en marge désormais et on va se concentrer sur le développement de notre pays. Il n'y a pas des ressources minières du Bénin qui se retrouveront au Niger qu'on ira chercher, non. Qu'on se concentre sur ce que nous savons faire de mieux dans notre pays. Et bien, si ils ont du temps pour continuer de faire des accusations vides, ben, qu'ils continuent.
1: D'accord. Alors, Epiphane, pour finir, est-ce que l'espoir est permis? Ça veut dire que la frontière est toujours fermée. Comme je l'ai dit, beaucoup étaient heureux de savoir que Romain Ouadaï a pu faire un pas que Patrice Talon n'a pas pu faire sous son magistère. Mais, comme au temps du président Patrice Talon, une nouvelle accusation vient et c'est la patate chaude que Romain Ouadaï vient maintenant d'accueillir. Est-ce que le président Romain Ouadaï pourra faire un effort? Parce qu'on a vu en son temps, le président Patrice Talon, tous les efforts qu'il a fait, on a vu, honnêtement, mais il n'a pas pu parvenir à normaliser les relations jusqu'à son départ du pouvoir. Maintenant, est-ce que l'espoir est permis avec Romain Ouadaï ou bien pourra-t-il dire aussi, bon, on a fait ce qu'on a pu, ben, on continue comme ça?
0: Non, le Bénin a déjà mené toutes les différentes démarches qu'il fallait faire. vous finissez de prendre le pouvoir, vous vous rendez chez votre antigriffe ennemi pour lui dire...
1: Le Bénin a joué son rôle.
0: Oui, pour lui dire, je veux qu'on reprenne nos relations. Qu'est-ce que vous voulez de plus? Il a dit, en tant que candidat, il a dit quand il prêtait serment, il a posé maintenant l'acte.
1: Il s'est rendu à
0: Niamey. Qu'est-ce que vous voulez encore? On a invité une délégation nigérienne qui était au Bénin ici. C'est vrai, ils ont passé 2 jours. Est-ce qu'ils ne pouvaient pas profiter dans ce temps-là pour dire, bon, allons véritablement voir les bases dont il s'agissait? On n'a pas vu un pas dans ce sens-là. Au contraire, c'est des conditions qui ont été posées par le Niger. Mais ces conditions n'ont jamais été rejetées par le Bénin. Mais le Bénin ne peut pas se lever juste parce qu'on a besoin que les relations se normalisent. Parce qu'on vous dit, mais Raoul, c'est un peu comme quand on vient chez vous, on vous dit, bon, quelqu'un avec qui vous n'avez pas parlé depuis 10 ans vient, il vous dit, bon, si tu veux qu'on continue pas à parler, toi et moi, il faut te séparer d'un de tes enfants ou renvoie ta femme. Mais sans aucune raison, vous allez d'abord évaluer la raison pour laquelle il vous demande de le faire. Vous n'allez pas lui dire tout de suite, oui, je vais le faire parce que je veux qu'on parle, toi et moi. Et donc, le Bénin prend le temps d'analyser les 2 propositions qui ont été faites par le Niger. Mais si les propositions ne nous plaisaient pas, on leur dit, tenez, ça ne peut pas marcher. Voilà également les conditions que nous avons. Si vous respectez les conditions que moi-même je vous impose, nous-mêmes, on lève les barrières au niveau des conditions que vous nous imposez. Donc, le Bénin a déjà joué sa partition. Continuez toujours demander, antigriffe, ce pardon-là au peuple et aux dirigeants nigériens serait un peu comme si le Bénin se reprochait quelque chose. Donc, je crois qu'à un certain moment, il faut laisser les dirigeants nigériens penser ce qu'ils veulent. S'ils sont prêts, je crois qu'ils viendront un jour demander au peuple béninois ou aux dirigeants béninois de rouvrir les frontières ou de rétablir les relations. Et donc, Tiani ne sera pas éternel, Romuald Ouadan également ne le sera pas, et les frontières ne resteront jamais éternellement fermées. Ce qui est sûr, les 2 peuples finiront par s'entendre un jour, et les frontières vont s'ouvrir tôt ou tard. Mais ce que je sais, c'est que le Bénin a déjà mené toutes les démarches possibles. Il ne reste qu'au peuple nigérien, donc, ou aux dirigeants nigériens, de faire le pas, et de venir donc cette fois-ci vers le Bénin pour que les relations se normalisent entre les 2 pays.
1: Voilà, on l'espère bien. De toute façon, le Bénin n'est pas l'ennemi du Niger, et ça, c'est les propos du ministre porte-parole du gouvernement Wilfried Léandre Ngwédi. Le Bénin n'est pas en guerre contre le Niger, c'est des pays frères, et le Bénin travaille justement à normaliser les relations entre les 2 pays. Nous allons poursuivre, mesdames et messieurs, cette émission. On va parler maintenant éducation. Je l'ai annoncé en début d'émission, le gouvernement a pris des mesures sociales en faveur de l'éducation. Le gouvernement a adopté mercredi 2 septembre en Conseil des ministres un ensemble de mesures sociales en faveur des apprenants des 3 ordres d'enseignement d'un coût global estimé à environ 30 milliards de francs CFA. Ces mesures concernent notamment l'alimentation scolaire, les infrastructures, le transport universitaire, les bourses, la restauration et l'amélioration des conditions de vie des étudiants. On va suivre le ministre porte-parole du gouvernement sur ce qu'il faut retenir globalement de ces mesures sociales en faveur de l'école.
3: L'augmentation, dès la rentrée 2026-2027, du taux de couverture des écoles publiques en cantine scolaire, pour passer d'environ 1,4 million écoliers impactés au cours de l'année scolaire écoulée à 1,9 million d'écoliers. Renforcement de la sécurité dans les zones frontalières affectées par l'insécurité où, pour préserver les populations et particulièrement les apprenants, certaines écoles ont été délocalisées. À cet effet, un plan d'urgence a été élaboré pour la continuité de l'enseignement et la prise en charge sociale des apprenants et des enseignants. Au niveau de l'enseignement secondaire, le lancement des travaux de reconstruction du lycée de jeunes filles d'Abomey, la poursuite des travaux de réhabilitation des 2 lycées militaires que sont le Prytané militaire de Bembereke et le lycée militaire des jeunes filles de Natitengou, afin d'offrir de meilleures conditions d'études aux enfants talentueux qui y sont inscrits. La réhabilitation et l'équipement de tous les lycées de jeunes filles pour les mettre aux normes et améliorer les standards afin de générer plus d'impact sur la formation des filles. La réalisation d'un premier lot de 12 000 tables et bancs au profit des collèges d'enseignement général. Par ailleurs, après une évaluation exhaustive des déficits en mobilier et salles de classe, le Conseil a instruit les ministres concernés d'élaborer un plan de résorption à court et moyen terme. Il sera procédé à la réhabilitation de restaurants universitaires des campus de Dangbo, Lokossa et Parakou notamment, ainsi qu'à l'amélioration de leur mode de gestion. De même, de nouveaux restaurants seront construits sur les sites d'Abomey-Calabi et de Ketou. S'agissant du cadre de vie et de la santé, La réhabilitation de plusieurs logements sera engagée, de même que l'aménagement intérieur et l'éclairage sur les campus de façon progressive pour y améliorer les conditions de vie. La réhabilitation et la dotation des infirmeries en équipement de soins et de personnel qualifié sur tous les campus en vue d'une meilleure prise en charge sanitaire des étudiants seront également assurées. En dehors de ces mesures, d'autres ont été retenues en vue de favoriser l'inclusivité. Il s'agit de la gratuité de l'inscription des filles dans les formations techniques du secondaire afin de les encourager à s'intéresser de plus en plus à ces formations. L'octroi de bourses pour le compte de la rentrée 2026-2027 à tous les bacheliers personnes handicapées avec un taux d'incapacité important régulièrement inscrits dans une université publique. Cette mesure favorisera davantage leur inclusion et l'amélioration de leurs conditions de vie. Les ministres concernés sont instruits de prendre les dispositions nécessaires à la mise en œuvre effective des dites mesures dont l'incidence financière globale s'élève à environ 30 milliards de francs CFA. Il s'agit d'exonérer des frais de scolarité 5 000 élèves handicapés avec un taux d'incapacité important pour leur scolarisation dans les établissements publics de l'enseignement secondaire ordinaire, y compris les centres de promotion sociale des aveugles et les centres publics de scolarisation des enfants sourds. Renforcer l'autonomie fonctionnelle des personnes handicapées démunies à travers des appuis en aide technique de mobilité et autres appareillages par la mise à leur disposition des aides techniques diversifiées composées de fauteuils roulants, de tricycles, de cannes anglaises, de cannes blanches, de déambulateurs et autres appareillages adaptés pour renforcer leur mobilité et leur pleine participation à la vie sociale. Ceci permettra d'impacter chaque année environ 1 000 personnes handicapées parmi les plus démunies et d'améliorer leur qualité de vie. Soutenir l'autonomisation économique d'un nombre plus important de personnes handicapées par le doublement de la dotation dédiée au financement des initiatives entrepreneuriales susceptibles de contribuer à la production nationale. La dite dotation passera ainsi de 200 millions de francs CFA à 400 millions de francs CFA par an en vue d'accompagner plus de bénéficiaires pour leur garantir un meilleur accès aux intrants, à la formation et aux technologies nécessaires à la création, au développement et à la compétitivité des projets entrepreneuriaux des personnes handicapées.
1: Voilà, Ulrich Chabalot, les propos du ministre porte-parole du gouvernement sur l'éducation au Bénin, où l'exécutif mobilise près de 30 milliards de francs CFA pour une rentrée 2026-2027 sous le signe de l'inclusion sociale.
2: Je pense que c'est une très bonne nouvelle. Ça va être un sujet de réjouissance dans le secteur de l'éducation. Et je crois que tous les ordres de l'éducation sont touchés. Quand on prend du premier au dernier degré, tous les ordres. Et vous avez remarqué certainement avec moi que c'est des mesures qui prennent en compte l'intérêt de tout le monde et non des individus pris chacun dans leur compartiment. Moi, j'ai apprécié cette stratégie-là parce que, vous savez, il faut, c'est vrai, faire du social. Initier des mesures sociales au bénéfice des populations, mais il faut penser à cette stratégie, à la politique qui permettra d'impacter le plus grand nombre, je veux dire, de bénéficiaires. Ça aurait été, par exemple, qu'on augmente des bourses ou le nombre de personnes qui pourraient bénéficier de bourses. C'est une très bonne chose, n'est-ce pas? Mais quand on décide que ce ne soit pas ça, mais plutôt, par exemple, on réhabilite le restaurant d'une université et d'un campus universitaire, je veux dire, vous imaginez le nombre de personnes que ça impacte, alors qu'on aurait pu prendre une décision qui va impacter une centaine, quelques 200 personnes. Non. Donc, je pense que cette logique-là doit être scrutée de près également. Moi, je vois que quand on a annoncé les grandes décisions du Conseil des ministres et on a parlé d'une série de mesures au profit de l'enseignement, tout le monde a pensé certainement que peut-être on pourrait dire, par exemple, que les enseignants vont recevoir une prime spéciale de rentrée. Peut-être qu'on décide d'insérer ou de reverser ce mot que les enseignants aspirants au métier d'enseignant utilisent et que le président Wadaï lui dit que ça ne lui plaît pas du tout quand on parle de reversement. Pour lui, c'est vide. quand on dit reverser les enseignants, il dit c'est vide de contenu. Il faut plutôt prendre des dispositions pour garantir des conditions de travail, des conditions d'exercice de leur métier, de meilleures conditions, je veux dire. Il préfère ça que de réclamer, par exemple, un reversement. Il a dit, quand il échangeait encore avec les Béninois pour, demander le suffrage pour aujourd'hui être président de la République. Donc, je pense qu'on est en train de voir la réalité de ce qu'il disait à travers les premières décisions qu'il prend. Il a annoncé, par exemple, quelque chose que je n'ai pas l'habitude d'entendre. Peut-être que ça se faisait dans l'ombre. Mais moi, j'ai appris qu'il y aura des milliers de tables et bancs confectionnés à mettre à la disposition forcément des établissements scolaires qui expriment le besoin. Vous savez, les apprenants sont ingénieux pour ça. À chaque fin d'année, vous voyez des tables et bancs cassées, vous voyez des tables et bancs dans un état défectueux. Bien entendu, en raison de l'usage, en raison du soin que les apprenants prennent de ces, tables et bancs ou d'autres commodités qui sont mises à leur disposition. Mais il y a un fait également dont un enseignant m'a parlé, un de ces quatre. Il a dit, Raoul Steve Bounoukon, que dans les lycées et collèges, dans les établissements scolaires, bon, au cours primaire, on n'a pas cette situation. Au cours secondaire, notamment, les classes volantes, c'est un phénomène que nous connaissons. Mais quand on doit aller d'une classe à une autre pour suivre les cours et qu'on n'a pas une classe fixe, ça oblige également parfois à déplacer table et banc, à déplacer, le matériel pour permettre quand même de bien faire le cours dans la nouvelle salle où on est parti. Ou peut-être que vous êtes 50 apprenants dans cette salle. Par exemple, salle A, vous avez effectivement les 50 places, mais dans l'autre salle, vous avez à peine 30 places. Donc, quand vous vous déplacez pour faire cours là-bas désormais, il faut compléter table et banc. Et ça fait que ça détériore la qualité du matériel. Ça veut dire que normalement, à chaque rentrée, on doit pouvoir faire le point du matériel qui est en état de, qui est gâté, pour le dire vulgairement comme ça, et les remplacer. C'était pas ça par le passé. Je me rappelle même que le directeur départemental de l'enseignement secondaire du Borgo, quand il a pris fonction, l'une des premières idées qu'il avait eues, c'était d'échanger avec, par exemple, des entreprises de scierie dans la ville, des grands menuisiers dans la ville, pour voir dans quelle mesure on peut produire et accompagner le système éducatif avec, si par exemple, avec les débris de bois, ou si par exemple, il y a une manière de... Enfin, c'est un problème réel qui se pose dans le secteur. Aujourd'hui, je vois un gouvernement qui pense, qui est attentif jusqu'à ce degré, je veux dire, dans nos établissements scolaires. C'est essentiel. Mais, vous savez, dans tout ce qui a été dit, Raoul Steve Bounoukon, je n'ai pas entendu ce qui est prévu réellement pour les aspirants au métier de l'enseignant et au métier d'enseignant. Il fallait qu'on réserve. Il fallait qu'on réserve forcément une mesure pour cette catégorie nouvelle d'enseignants dans notre pays. Mais c'est eux aujourd'hui qui sont, je veux dire, à la une. Quand tu rentres dans le système éducatif aujourd'hui, c'est les AME qu'on voit d'abord. Ben, ils font un nombre important et ils réclament certaines choses à l'État. Même si on ne veut pas aller dans cette logique-là, même si on estime que c'est pas ce qu'il faut pour qu'ils soient véritablement dans les meilleures conditions d'enseignement. Mais je pense qu'il faut quand même prendre aujourd'hui les dispositions qu'il faut pour les garantir également un bon début d'année, comme à toute autre personne, même si on estime qu'ils ont un salaire qui est quand même bon par rapport dans notre pays. Je pense qu'il était essentiel que dans ce conseil des ministres-là, en fait, c'est Ulrich qui voit ça comme ça. Je ne suis pas membre du gouvernement et peut-être que je ne vois pas de la même manière que ceux qui ne sont pas dans ma position. Donc, j'estime que les aspirants, les AME, ils avaient besoin quand même d'écouter le gouvernement sur leur situation, à défaut de prendre une décision, une mesure sociale au bénéfice de ces derniers. On aurait quand même pu dire quelque chose, on aurait quand même pu dire, voilà, et chers AME, on sait que vous êtes là, commencez l'année et on se reverra d'ici à quelques semaines. C'était important. Et l'autre chose, à il y a une question cruciale dans les établissements, pour terminer sur le sujet. Vous savez, il y a ce qu'on appelle les subventions.
1: Non, peut-être pour terminer sur la question.
2: Sur la question, bien entendu. Il y a quelque chose qu'on appelle les subventions, Raoul Sigbounoukon, dans les établissements scolaires. Et c'est l'État qui dote les établissements scolaires de ces subventions.
1: Oui.
2: Vous savez, ça vient tardivement. Et ce qui soulageait un tant soit peu les collèges, c'était ces contributions, ces frais de scolarité qu'on recevait chez les apprenants en attendant que les subventions ne descendent. Mais là, vous savez que les apprenants de sexe féminin ne sont plus appelés à payer la scolarité, à payer les frais de contribution.
1: Oui.
2: Mais là, ça veut dire que les caisses des établissements ne vont plus recevoir d'argent comme ça se faisait par le passé. Et l'absence des subventions va créer d'énormes difficultés aux responsables d'établissements scolaires. Donc, c'est le moment pour le gouvernement aussi.
1: Oui, parce qu'on a pris déjà certains directeurs qui estiment qu'il y a beaucoup de filles qui s'inscrivent.
2: Oui.
1: Et donc, le registre est rempli.
2: C'est une réalité que seuls les parents qui sont très soucieux des résultats de leurs enfants et qui veulent que les enfants évoluent.
1: C'est pas trop bon pour la privée aussi.
2: C'est ça que je veux expliquer. Ce sont les parents qui tiennent vraiment à ce que l'éducation de l'enfant soit scrutée, soit suivie de près, qui vont payer ce qu'il faut pour que l'enfant aille dans le privé. Sinon, tu es une fille aujourd'hui, tu n'as pas des chances d'aller dans le privé. Mais dans le public, c'est moins cher. J'allais dire, c'est gratuit. C'est ce que l'État a voulu. Donc, ça pourrait faire vider les écoles privées, les collèges surtout privés des filles, des apprenantes. Mais ce n'est pas forcément un problème. Si dans une école publique, le nombre de personnes qu'on doit prendre est arrivé...
1: Mais vous savez que beaucoup tiennent aux résultats. Hein, parce que dans les privés, on estime que souvent, ils ont de très bons résultats. Mais il y a aussi la question des moyens.
2: J'ai commencé par dire ça. Si le parent, il tient réellement aux résultats de son enfant, il continue de mettre son enfant dans le privé. Mais vous savez, il y a d'autres parents, c'était malgré eux qu'ils voulaient que l'enfant aille de l'autre côté.
1: Mais il faut reconnaître aujourd'hui qu'au niveau du public, il y a un changement. Hein.
2: Un vrai changement.
1: Le public travaille. Aujourd'hui, ils ont des résultats et qui sont visibles.
2: Disons,
1: et on sent qu'il n'y a plus de sérieux. Ils peuvent produire
2: plus de résultats si l'enseignant avait la capacité d'avoir en face de lui le nombre d'apprenants fixés, pas les normes pédagogiques. Oui. Si par exemple dans une salle de classe, on n'a pas au-delà de 45 apprenants, c'est bon. Mais moi, je suis allé faire le constat de 218 apprenants dans une classe. Comme ça, vous pensez que l'apprenant peut être performant? Quel que soit le résultat que le système donne aujourd'hui, il y a parmi le lot des apprenants qui ne seront pas dégourdis, qui ne seront pas vraiment bien formés. Donc, il y a plus d'apprenants qu'on perd dans le système que d'apprenants qui tirent leur épingle du jeu. Et au fur et à mesure qu'on évolue, vous savez, dans une classe, il y a le premier, il y a ceux qui ne sont pas premiers forcément. Donc, quand tout le monde a le regard rivé sur ceux qui sont les meilleurs, mais il y a beaucoup de médiocres dans le lot. C'est ce qu'il faut corriger en revoyant l'affaire concernant les effectifs. Et pour le moment, moi, je pense que le privé, c'est bien. Je ne fais pas de publicité pour une école privée, mais moi, personnellement, c'est ce que j'aurais préféré pour mon enfant. Parce que je me dis que c'est plus sérieux. Mais là, avec cette mesure où c'est gratuit pour la fille, mais là, je pense qu'en tant que parent, ça me réduit les coûts. Ça me soulage. C'est d'ailleurs le gouvernement qui me permet de bénéficier de ça. Donc, je retire ma fille de là-bas. Elle est dans le public et peut-être que mon garçon peut continuer dans le privé parce que voilà.
1: D'accord.
2: Raoul Segunuko.
1: Alors, Epiphane Chabi, 30 milliards en faveur de l'éducation, des mesures sociales, bien entendu, en faveur de l'éducation. Ça touche le primaire, le secondaire, ça touche les universités, la question des bourses, l'enseignement technique. Il y a beaucoup de choses et donc c'est un paquet de mesures. Mais en même temps, Ulrich estime que ça ne va pas être toujours facile aussi pour les collèges qui sont aujourd'hui appelés à recevoir beaucoup de filles. Et il faut prendre des dispositions dans ce sens.
0: Oui, il faut prendre des dispositions. Je crois que tout à l'heure, quand on suivait le ministre porte-parole du gouvernement, il a parlé donc de la confection des tables et bancs.
1: Tables et bancs, oui.
0: Je crois qu'on a parlé de 12 000. C'est vrai que ça ne fait pas encore le grand nombre. Oui. Et qui parle donc de tables et bancs. Parle également de construction d'infrastructures pour accueillir ces tables et bancs. Ça ne va vraiment pas faire le nombre parce que je crois que les responsables d'établissement également font déjà le même constat que nous. Les effectifs ont commencé par connaître une hausse au niveau donc des collèges. Vous verrez d'ici à là, si les collèges étaient à 500 apprenants, ils passeront pourquoi pas à 550. 50, ce n'est pas petit. 50, ça vous fait déjà une salle de classe entière. Ça veut dire que vous devez avoir encore plus d'enseignants. Vous devez avoir encore plus donc de groupes pédagogiques. Vous devez avoir encore plus donc d'équipements à mettre donc à la disposition des enseignants qui vont dispenser des cours à ces apprenants-là. L'implication ici Je crois que l'État a déjà mesuré la mesure a pris la mesure, je vais dire, de toutes ces dispositions-là, ces décisions-là qui ont été prises. Et donc, il faut pas que ça ait, je vais dire, des effets négatifs sur la qualité de l'éducation qui va être dispensée. C'est vrai. On parle, par exemple, au niveau du primaire, du renforcement de la cantine scolaire avec près de 500 apprenants. N'oubliez pas, 500 000, voilà. On est passé de un peu plus de, on va passer à un peu plus de 14 500 ou 19 500. Voilà, on était à 14 500, on va passer là à 19 500, c'est-à-dire qu'on a ajouté encore 500 000 apprenants qui seront pris en compte par donc, les cantines scolaires. C'est de la maternelle jusqu'au CM2.

0: Les primaires, on aura encore plus d'apprenants. Au collège, vous avez cette gratuité-là, ça fait encore plus d'apprenants et vous avez encore des mesures de facilité qui sont faites aux personnes handicapées qui seront incorporées même dans, cette fois-ci donc
1: les parents sont dans la jubilation.
2: Oui.
1: Le gouvernement a pris la mesure.
2: Oui. Il a pu détecter ça.
0: Ah oui.
2: Vous savez, quand j'étais à mon reportage, ça vous marchait sur la langue. Oui. Mais on nous a expliqué que si dans les salles de classe il y a jusqu'à 218 apprenants et même au-delà par endroit. C'est à cause des cantines scolaires.
0: Oui, c'est à cause des cantines.
2: Ça mobilise tellement
0: d'écoliers. Et aujourd'hui, on veut encore ajouter 500 000. Vous voyez le nombre que ça fait déjà d'apprenants dans les écoles. Et donc, c'est vrai, les mesures qui ont été prises, je crois qu'il faut les saluer.
1: Ça soulage les parents.
0: Mais aujourd'hui,
1: ce que prône le président Wadaï, c'est de soulager la peine des parents.
0: Mais aujourd'hui, qui sont ceux qui vont le plus souffrir, Raoul? Ce sont les enseignants. Si vous avez déjà 218 apprenants dans une salle de classe, l'année dernière, où on veut aujourd'hui ajouter encore en ce qui concerne la cantine scolaire, où on va rendre gratuite la scolarité de la maternelle pour les filles jusqu'en terminale, mais l'enseignant qui l'année dernière avait 55, qui se voit ajouter 5, 55 plus 5, ça lui fait 60. Et vous voyez, on dira peut-être que 5, c'est pas un grand nombre, mais s'il a 5 dans chaque classe de plus, ça lui fait, je vais le dire comme ça, 5 copies de plus, ça lui fait encore un manage, en tout cas une façon managériale de gérer ces apprenants-là encore. Donc, vous voyez,
1: par exemple,
0: 55 copies,
1: bien 80 copies,
0: ça lui fait 85. Et dans une autre salle de classe également, il a un nombre de plus. Et dans toutes ces mesures, j'ai entendu le porte-parole du gouvernement hier.
1: Ça fait plus d'énergie.
0: Ça fait plus d'énergie et ça lui fait encore plus
1: d'énergie. Réflexion.
0: Plus de réflexion. Si vous devez faire des interrogations, vous savez, il y a des mini-devoirs qui se font là, des évaluations, mais ça vous fait encore plus d'implication. Donc, l'enseignant se retrouve aujourd'hui, je vais dire, celui qui ne va vraiment pas bénéficier de ces mesures-là. Parce que j'ai écouté le porte-parole du gouvernement, le ministre Wilfried Elyandrou Mwedi, à qui la question avait été adressée de savoir si éventuellement dans les coulisses, en conseil des ministres, quelqu'un n'a pas, ou un ministre n'a peut-être pas exposé la situation des AME. Il dit, si la situation avait été exposée, je vous aurais informé. Ne me faites pas dire ce qui n'a pas été dit. Donc, c'est dit que on n'a pas pensé à cette catégorie d'enseignants-là. Ils sont quelque part, même, je n'ai pas les statistiques exactes pour savoir s'ils sont les plus nombreux du système éducatif béninois, mais ils sont véritablement nombreux. Il y en a plein. Et on a demandé même tout récemment également à certains autres de confirmer leur disponibilité. Ainsi de suite, certainement qu'il y aura d'autres qui seront encore déployés. Il faut aussi penser à la situation de ces AME-là. C'est vrai que quelque chose a été déjà fait. Ils ont le 12 mois sur 12, deux enfants qui sont exonérés donc du paiement de la scolarité, mais il faut penser également aux parents en rehaussant un peu le salaire donc de ces apprenants, de ces AME. Le reversement, même si on ne peut pas les reverser entièrement, il faut penser à améliorer également leurs conditions parce que le social également passe par là. Si vous mettez toutes ces pressions-là sur l'enseignant et que lui n'a pas, je vais dire, de déboucher dans toute cette batterie donc de mesures qu'on prend et que l'AME ne se retrouve pas, il se dira, mais finalement, on nous charge et on ne pense pas à nos conditions. Moi, j'ai un ami AME avec qui j'ai dit, bah, lundi, c'est l'après-rentrée. Littéralement, la réponse qu'il m'a servi, c'est « je ne me présente pas ». Vous voyez, par exemple, cette démotivation-là de ces enseignants, parce qu'ils se disent « bon, on a pris des mesures pour tout le monde. On prend pour les agriculteurs, on prend pour les filles à l'école, on prend pour nos écoles, nous, on est d'accord. On fait ce qu'on doit faire, mais nous-mêmes, nous, c'est quoi le bénéfice, nous ? On se limite à 12 mois sur 12 et à ce qu'on prend, on se limite à ça et à ainsi de suite. Vous verrez même des aspirants qui ont eu peut-être...
1: Mais il faut dire que leur condition a évolué aussi un
0: oui,
1: peu.
0: Je dis, je ne refuse pas. J'ai parlé, c'était 9 mois.
1: Oui.
0: C'était 9 mois. On est passé à 12 et les enfants ne payent pas la scolarité. Les femmes ont droit au congé. C'est déjà quelque chose. Il y a un pas qui a été fait. Je suis entièrement d'accord qu'il y ait une amélioration.
1: Oui, on
0: mais
1: peut
0: ils
1: pas
0: ont
1: dire
0: besoin.
1: Que l'État les a laissés.
0: Non, mais ils diront, vous voyez, toutes ces mesures qui sont en train d'être prises, on aurait peut-être pu prononcer quelque chose au profit des aspirants. Ou généralement des enseignants, je ne dirais pas seulement des aspirants, parce que les autres également vont subir le même sort que les aspirants. Vous verrez, des aspirants qui ont peut-être, je dis peut-être n'importe quoi, 16 heures l'année dernière, se verront à 18 heures cette année, ou à 20 heures par exemple. Vous allez constater, vous allez faire le constat et vous verrez, ils auront plus de classes. les établissements dans lesquels les sixièmes se sont arrêtés à I vont se retrouver à L ou bien à M ou à N ou à je ne sais pas quelle lettre alphabétique, à P, parce qu'il y aura plus d'apprenants. Donc, quelque part, moi, je pense qu'on aurait pu penser également à ces personnes-là, à ces enseignants, je vais le dire comme ça généralement, et non seulement aux aspirants,

0: aux enseignants, mais particulièrement aux aspirants pour que eux-mêmes également se sentent peut-être concernés. Je ne sais pas si peut-être le mercredi qui va suivre le prochain Conseil des ministres, on va
1: Peut-être que le
0: peut-être
1: gouvernement y réfléchit,
0: penser à eux.
1: tout est
0: Et donc,
1: possible.
0: moi, je crois qu'il fallait, puisqu'on est à l'orée d'une rentrée, il fallait les motiver, ou je ne sais pas si peut-être au cours donc de leur rencontre, leur rencontre qui vient avant la rentrée, le nom m'échappe, les rencontres pédagogiques qu'ils font avant la rentrée, peut-être qu'on va penser à eux d'une autre façon. Ça, moi, je le souhaite véritablement. C'est vrai que nous-mêmes, on souhaite que les mesures sociales qui sont en train d'être prises là nous touchent. J'ai même écouté un confrère hier qui a
1: Ou
0: posé la
1: qui?
0: question aux journalistes, ça, il faut le dire. J'ai écouté un confrère qui a posé la question au porte-parole du gouvernement. C'est vrai, vous prenez des mesures pour certaines couches sociales. Nous-mêmes, c'est nous qui relayons ces mesures. On prend des gens pour apprécier la mesure. On fait tout ce qu'on doit faire. Mais nous également,
1: Nous, on est où?
0: on est où? Qu'est-ce qui est pour nous? Mais
1: On est où?
0: c'est bien normal que ces questions-là émergent à un certain moment. Donc, je crois que c'est bon. Nous saluons véritablement les actions qui sont mises en œuvre par le chef de l'État, Romuald Ouattara. C'est des actions sociales qu'il faut saluer, évidemment, parce que les parents, au cours de cette année-là, se verront véritablement déchargés. Vous voyez encore, au-delà de tout ce qui se passe, les enfants des militaires tombés, au fond, qui reçoivent également des cadeaux
1: Ah oui.
0: Pour aller à l'école. Donc, c'est véritablement social. Et donc, un parent aujourd'hui ne peut pas dire que c'est parce qu'il manque des moyens pour que son enfant ne peut pas aller à l'école. Le minimum,
1: il y a beaucoup d'efforts
0: on
1: qui sont faits.
0: demande seulement aux parents de faire le minimum.
1: Oui.
0: Et après le minimum, le suivi.
1: L'État prend tout le reste.
0: Tout le reste en
1: pratiquement en
0: charge. Et
1: charge.
0: le reste, vous suivez votre enfant. Et là, je crois qu'on offre déjà des mesures. Il faut également que
1: Surtout pour
0: d'autres.
1: la cantine scolaire, vraiment, il
0: Non,
1: faut
0: la
1: saluer
0: cantine
1: cette mesure.
0: scolaire, je crois que
1: Sincèrement,
0: c'est une
1: c'est.
0: mesure qu'il faut saluer. Et Luis l'a dit tout à l'heure, des enfants vont à l'école juste parce qu'il y a la cantine scolaire. Moi, j'étais à Sinandé, dans un village.
1: Parce qu'on a eu des témoignages, hein. Il y a des enfants qui quittent très loin, enfin,
0: Oui?
1: surtout dans les milieux ruraux.
0: Non,
1: Ça, c'est pas facile.
0: n'allez pas loin. Je parle de Sinandé, par
1: Et
0: exemple, tout à
1: on a,
0: l'heure.
1: c'était ça, c'était bien avant
0: Oui.
1: les cantines, c'était sous le président Patrice Talon, où on dit quand les enfants viennent, à cause du manger, ils vont à la maison.
0: Non, moi j'ai fait,
1: Parce que c'est pas
0: j'ai
1: possible.
0: fréquenté
1: Maintenant, aujourd'hui,
0: avec beaucoup de
1: l'enfant
0: personnes.
1: reste, il mange, il peut rester à
0: Oui,
1: l'école.
0: j'ai fréquenté avec beaucoup de personnes très intelligentes, mais qui n'ont pas pu finir le cursus parce que il fallait quitter une zone de près de 8 km à pied les matins à 8 heures. Vous ne rentrez pas à midi. Nous, on rentrait, on les retrouvait toujours à l'école quand on revenait à 14 heures. Et imaginez, ces personnes-là viennent souvent avec, c'est une vérité absolue, avec de l'IAM. Quelle grille, peut-être, à midi? On se partage cela. Mais vous ne pouvez pas continuer toute cette période-là. Vous ne pouvez pas. Et le collège, dans le temps, parce que Tchatchou avait un seul collège quand je faisais la sixième, jusqu'à aujourd'hui, c'est un collège. Il fallait quitter la même zone-là pour venir encore à pied et ajouter 3 km à 8. Ça fait 11. Peut-être que vous avez cours de 8 heures à 10 heures et vous devez rentrer, revenir à 15 heures. Est-ce que vous pouvez rentrer? Vous
1: Non,
0: pouvez faire 22 km
1: c'est
0: à pied dans une journée.
1: pas possible.
0: Donc, ils sont obligés de rester au collège et d'attendre donc que 15 heures sonnent et nous, on rentre à 10 heures, on revenait les retrouver. Donc, la cantine scolaire aujourd'hui, même si elle n'est pas encore élargie au secondaire, ça a permis ou ça permet déjà de maintenir beaucoup de personnes jusqu'à avoir le CEP. C'est déjà important parce qu'aujourd'hui, même si vous êtes artisan, il faut avoir le minimum. C'est le
1: Oui.
0: CEP, le minimum. Et donc, si vous n'avez pas ces diplômes-là, moi, j'en connais aujourd'hui qui savent écrire et lire, qui ont juste le CEP, mais qui ont dû débrancher pour aller faire autre chose parce que le collège était tellement loin que on ne pouvait pas quitter la maison à un certain moment. Parce que le parent vous dira, moi, je ne peux pas aller louer en plein cœur de la ville, t'envoyer à manger. Alors que moi-même, par exemple, je n'arrive pas à bien manger, c'est le champ qui m'aide. Et donc, le week-end, l'enfant pour qui vous avez pris une chambre en ville va vous dire qu'il ne viendra pas au village le week-end pour aller au champ avec vous. Donc, le mieux pour le parent, c'est de le garder au village. Et donc, arrivé au CM2, s'il n'a plus la possibilité de continuer, il y a un soudeur à côté ou un électricien, on le met là. Et puis, il continue toujours pas à accompagner le parent au champ les vendredis et les samedis, pourquoi pas les dimanches. Donc, toutes ces difficultés-là, aujourd'hui, sont en train de trouver une solution aux parents maintenant d'appuyer donc cette gouvernance sociale-là pour que, à un certain moment, on ne disent pas qu'on a pris des mesures sociales et ces mesures sociales, elles sont tombées à l'eau, qu'elles ne profitent pas véritablement aux parents. Imaginez un parent qui a 4, 5, 6 enfants, filles, qui doivent aller à l'école, parce qu'il y en a qui sont polygames,
1: Oui.
0: et qui doivent aller à l'école. Et vous n'avez rien que des filles, 6. Vous devez payer la scolarité, 14 000 par endroit, 12 000 dans certains autres collèges, et vous devez payer 12 000, même si ce n'est pas en une seule tranche que vous le payez. À chaque
1: Ah,
0: moment, vous
1: c'est pas
0: devez
1: facile.
0: payer, c'est pas facile.
1: Oui.
0: Et vous devez également mettre de l'argent à la disposition de ces enfants-là pour manger. Aujourd'hui, on a le projet Bessoké, par
1: Ça veut dire
0: exemple.
1: que ceux qui ont des filles vont applaudir la
0: Non, mais ils
1: mairie.
0: doivent applaudir. Et même au-delà. ils doivent remercier le chef de l'État. Et même ceux qui ont des garçons également qui sont dans des écoles primaires, oui. vous pouvez aujourd'hui envoyer votre enfant à l'école avec 50 francs et avoir le cœur net. Oui. Mais imaginez, vous donnez 50 francs à votre enfant. Vous êtes sûr qu'il peut manger avec la conjoncture que nous traversons en ce moment? 50 francs. Même vous-même qui êtes là, Raoul, c'est pas évident qu'avec 500, vous ayez quelque chose de consistant. Sauf si vous pouvez peut-être manger dans une gargoterie, là, juste pour bourrer votre ventre. Mais si vous voulez bien manger, 500 francs ne vous font rien. Et imaginez un enfant qui tout de suite en s'amusant doit avoir faim, ou bien peut-être il est assis 2 heures après, il a déjà faim. L'heure qui suit, l'heure d'après, il a déjà faim. Et donc, imaginez cet enfant-là. Comment est-ce qu'il peut rester en salle de classe pour suivre son enseignant? Comment est-ce qu'il peut réfléchir? S'il rentre à la maison, comment est-ce que vous voulez qu'il traite l'exercice alors qu'il est resté affamé depuis le matin jusqu'à 14h ou peut-être jusqu'à 17h et il rentre à la maison, vous lui dites d'aller traiter un exercice. Il va vous dire, maman, je ne peux pas traiter l'exercice. Et du coup, l'enfant se dit, le mieux pour moi, c'est de ne pas aller à l'école. Je préfère devenir mécanicien, même si le patron là-bas me donne 100 francs, 200 pour aller manger les matins. C'est beaucoup plus mieux. D'accord. Et là, aujourd'hui, donc, je crois que ces mesures sociales-là doivent être saluées.
1: Voilà. Nous allons suivre parole aux auditeurs et on revient juste après.
2: Bonjour monsieur.
3: Oui, bonjour monsieur.
2: Dites-nous, qu'est-ce qu'on peut retenir de l'actualité de la semaine qui a écoulée?
3: Bon, plusieurs choses à retenir. Il y a d'une part le gouvernement qui favorise aux filles de faire le collège gratuit. Et d'une part aussi au niveau des universités, le gouvernement prévoit payer des bus pour les universités. Au moins 63 bus si je ne me trompe pas. Pour favoriser gens l'accès rapide de l'université pour des étudiants qui sont dans des zones peu éloignées. Voir ça, moi je vois que c'est très favorable. Surtout pour plusieurs étudiants. Ça diminue les dépenses de déplacement, surtout les dépenses de déplacement qui affaiblissent souvent d'autres étudiants, comme on le connaît, ça c'est général. Donc ça diminue les dépenses et ça favorise disons, la ponctualité au cours.
4: Bon, je n'ai pas grand chose à dire, mais mon seul constat est que le gouvernement a augmenté le nombre de bourses et les sommes de ceux qui percevaient avant, ça a augmenté maintenant, alors qu'ils ont diminué le nombre de ceux qui le recevaient avant. Ce que j'aimerais dire maintenant, c'est que ça ne serait pas mieux de revoir encore le fait qu'il veut augmenter le nombre de bourses là. S'il peut regarder encore ceux qui sont derrière et favoriser encore, ça serait mieux. Bon, c'est mon constat que j'ai fait ça. Parce que ici maintenant, il va y avoir beaucoup de personnes qui vont avoir le bac. Et du fait qu'ils ont augmenté les bourses là, ça fait qu'ils ne vont plus continuer. Donc, si le gouvernement peut regarder ce côté et voir ce qu'il peut faire, ça serait aussi cool. Pour ceux qui vont faire les demandes pour le choix de l'année académique prochaine.
3: Plus encore à l'actualité, il y a à ce que le gouvernement veille à donner des bourses aux élèves et aux étudiants handicapés. Bon, de ce point de vue, moi, je trouve que c'est vraiment génial, c'est vraiment bon. Mais d'une part, il faut que le gouvernement veille à ce que les bourses soient vraiment remises et que les gens, les personnes handicapées bénéficient de ces bourses-là. Plusieurs en ont besoin, mais comme on le connaît, le Bénin, souvent il y a des modifications et autres. Donc c'est pourquoi il dit plus que les gens bénéficient de ça. Que l'État paye vraiment, que tous les handicapés bénéficient de ça, que personne ne soit mis à l'écart.
5: J'ai appris sur les réseaux sociaux que notre actuel président de la République, il a été à Parakou, il s'est promené un peu partout. Bon, autre chose que j'ai eu à observer dans le fonctionnement de notre président, et le mardi dernier d'abord, ça faisait 100 jours qu'il a pris les rênes du pays. Et pendant cette période, entre-temps, j'ai eu à suivre aussi sur les réseaux sociaux qu'il a été chez une fille étudiante et là-bas, la fille lui a posé ses problèmes. La distance pour aller à l'école et à son université, puis ils ont échangé. 2 semaines après, il y a eu des bus qui sont arrivés. Je ne sais pas combien, mais il y a au moins pour les infirmiers là, qui sont là. Maintenant, il y a aussi les Africains qui sont en Afrique du Sud, là, qui sont en train de chasser. Là. Quelle solution notre président ou bien le gouvernement peut leur mettre en place pour résoudre ou bien pour que nos frères et sœurs qui sont de l'autre côté puissent bien vivre là-bas.
2: Merci beaucoup, monsieur.
5: Ah, merci.
1: Voilà. La rubrique Parole aux auditeurs. Ulrich Abalo, beaucoup sont revenus sur les mesures sociales prises en faveur de l'éducation.
6: Je crois qu'on en a parlé de long en large tout à l'heure et les auditeurs sont allés pratiquement dans le même sens que nous. apprécier ces mesures, c'est vrai, mais faire remarquer quand même qu'il y a d'autres personnes qui espèrent également que ces mesures arrivent à les toucher, comme les AME dont on a parlé ce matin, qui méritent véritablement que l'État songe à leur situation. Moi, je ne dis pas forcément de décider d'une mesure sociale, mais de dire quelque chose à leur sujet. Et Epiphane Chabi a bien fait de dire que les journalistes aussi, c'est des gens qui méritent qu'on pense à eux. Mais je remarque que depuis que le ministère a été installé, le ministère de la communication en charge des médias, on a salué son retour. Mais là, le ministère est en train de prendre ses marques apparemment, parce que RAS, pour le moment, rien n'a encore signalé. J'espère que ça ira plus vite. Pour le compte de ce conseil des ministres, même les nominations, je crois que c'est l'administration même du ministère qui continue d'être mise en place. Je crois que c'est des responsables financiers qui ont été installés. Et ça veut dire que les ressources vont être mises à la disposition. Parce que c'est un nouveau portefeuille ministériel. C'est ancien nouveau, bien entendu. Et donc, ça va reprendre ses activités. Il faut forcément que des ressources soient mises à disposition, qu'une ligne budgétaire soit ouverte avant que la ministre n'ait véritablement la main pour commencer par s'investir véritablement. Elle a fait des consultations. Elle a reçu plusieurs de nos confrères responsables d'associations, des médias. J'ai vu l'ODEM, le fêtier, bien entendu, c'est le mot qu'il fallait. Et donc, je pense qu'elle va mettre, elle se focaliser, Rabelais Bounoukou, sur tout ce qui a été dit.
1: Les journalistes veulent du concret. Hein.
6: Non, mais c'est ça, non? C'est ça. Jusque-là, rien n'a encore signalé, comme je l'ai dit. Et donc, elle peut tirer des idées de ces propositions qui ont été faites. Et j'espère que le président lui-même, il va accompagner ça. Parce que la logique aujourd'hui dans notre pays veut que les médias accompagnent le processus de développement et qui tend vers le tourisme qu'on est en train de promouvoir. Oui. Et il faut, pour que les médias puissent faire véritablement ce travail-là, mais il faut les mettre dans les conditions réelles également. Mais on ne vient pas sur les antennes pour mentir. Il faut qu'on soit dans les conditions pour pouvoir dire exactement ce que nous vivons sur le terrain. C'est très important et je crois qu'on va donner encore ce mois de septembre au ministère pour espérer qu'à partir du prochain Conseil des ministres, que voilà, les mesures dans le secteur de la communication et des médias soient même, je veux dire, au rang des plus grandes décisions du Conseil des ministres qui viendra.
1: Voilà. Epiphane Chabi, vous avez suivi quelques auditeurs, votre réaction?
7: Oui, beaucoup plus éducation avec les mesures sociales qui ont été prises, on en a déjà parlé, et l'augmentation des bourses, moi je crois que c'est une bonne nouvelle. C'est vrai qu'il y a cet auditeur-là qui a dit, au lieu d'augmenter les bourses de l'autre côté, est-ce qu'on ne pouvait pas repartager ça équitablement également aux autres qu'on a supprimés? Moi je me dis quelque part, ça va beaucoup plus. Vous savez, les bourses ne sont on a une mauvaise façon de gérer les bourses. Quand on prend, c'est peut-être pour la Java beaucoup plus pour les étudiants, qu'ils m'en excusent, mais c'est parfois les bourses accompagnent l'étudiant. Peut-être dans le logement, pour ceux qui ne sont pas logés, peut-être pour l'acquisition d'un moyen roulant, pour ceux qui n'ont pas un moyen roulant et qui sont sur une longue distance, parfois pour l'achat donc des équipements ou de quelque chose qui puisse vous aider pour votre étude, c'est-à-dire un ordinateur, un téléphone portable, voilà des fournitures. Mais malheureusement, certains utilisent ça à d'autres fins. Et donc, je crois que le montant qui a été ajouté, moi, je pense que ça va aider ces gens. Supposez par exemple quelqu'un qui soit en mathématiques, qui n'est pas un ordinateur, qui fait les physiques, qui n'a pas un ordinateur, quelqu'un qui étudie la technologie, qui n'a pas un ordinateur, qui n'a pas une connexion. Ça ne sonne pas bien. Donc, que les étudiants puissent profiter véritablement de cette bourse-là. Et également, un autre qui a parlé de la difficulté à rallier un campus à un autre. Je crois qu'il y a désormais 62 bus qui ont été donc acquis par le gouvernement et qui seront bientôt mis à disposition. C'est vrai, on va définir les montants qui seront payés par des étudiants, mais le porte-parole du gouvernement, le ministre Wilfried Nungbedia, a assuré que ça ne va pas dépasser les bourses des étudiants. Ce ne seront donc que des frais qui vont servir à l'entretien, peut-être 200, 300 francs en aller-retour avec un ticket. Ça va dépendre, mais je crois quand même que les auditeurs ont compris qu'il y a des mesures sociales qui ont été prises aussi aussi bien à l'endroit donc des handicapés qui verront près de 5000 parmi eux qui seront donc pris en charge par l'État. C'est une façon de dire en tout cas à ces personnes-là que vous ne constituez pas une charge pour l'État, mais vous êtes peut-être des créateurs de solutions, parce que parfois il y a des handicapés mais qui vous sortent donc des je vais dire des innovations, des réalisations, des productions, et parfois vous posez la question de savoir c'est mais son handicap ne l'empêche pas de faire ces choses-là. Donc c'est des personnes qu'il faut aider et profiter également donc des valeurs, je vais dire des connaissances. Aussi. Oui, ils comptent. Oula. Ils ont plein de connaissances.
6: On a un ami ici à la radio. Il ne cesse de recevoir des prix.
7: Estache Mogo.
6: Quand il t'appelle, c'est qu'il a reçu.
7: Il a reçu un prix. Donc, ils ont des connaissances qu'ils peuvent mettre à la disposition donc, de l'État. Donc, l'État veut profiter également de ces personnes-là pour dire. Parce qu'il y en a qui sont pleins à la maison, qui savent faire des choses, mais juste parce qu'ils ne sont pas accompagnés, sont laissés à eux. Même on se dit, bon, il ne sert plus à rien parce qu'il est handicapé, moteur ou visuel, c'est un inutile. Ils ont quelque chose à apporter. Ils ont une connaissance de plus que nous, parfois. Et donc, je crois que l'État a bien vu en faisant cela.
1: Voilà, l'État a bien vu en prenant ces mesures sociales en faveur de l'éducation. Puisqu'on parle d'éducation, c'est également un casse-tête pour les parents à la veille de chaque rentrée qui doivent acheter les fournitures. C'est vrai que ça relève de leur responsabilité, mais ce n'est pas toujours facile. C'est ce que nous allons voir avec ce reportage que nous propose Akila Stako.
8: À quelques jours de la rentrée scolaire 2026-2027, une question préoccupe déjà de nombreux parents d'élèves. Combien faut-il débourser pour permettre à son enfant de reprendre le chemin de l'école dans de bonnes conditions? Entre les fournitures scolaires, les uniformes, les chaussures, les sacs à dos, les frais de transport et dans certains cas les dépenses liées à la restauration, la facture peut rapidement s'alourdir. Une situation qui représente un véritable défi financier pour certains ménages. Pour Kofi, chef de ménage, la préparation de la rentrée scolaire nécessite un budget conséquent. Avec plusieurs enfants à charge et des niveaux d'études différents, ces dépenses peuvent atteindre près d'un million de francs CFA.
9: Par rapport à la rentrée de mes enfants, j'envisage au moins à un million de francs, parce que moi j'ai 7 enfants, 2 qui sont des universitaires, et je ne sais pas encore à quels sont, ils seront livrés malgré leurs moyens, mais ils ne sont pas encore classés, j'attends une dernière vague. Sinon, moi j'ai fait le programme des inscriptions à titre payant en attendant. Oui, non seulement ça aussi, fait passer à ceux qui sont au collège et puis au cours primaire.
8: De son côté, Roméo, un autre chef de ménage, prévoit également une enveloppe importante pour assurer la rentrée scolaire de ses progénitures. Il estime son budget à environ 500 000 francs CFA.
10: Je suis père de plusieurs enfants, donc j'ai un budget de 500 et quelques mille. Bon, les frais de scolarité. Bon.
8: Dans les marchés et boutiques de la ville de Parakou, les parents sont nombreux à se renseigner, à comparer les prix et surtout à rechercher les fournitures adaptées à leur budget. Cahiers, stylos, crayons, livres, matériel de géométrie, sacs ou encore tenues scolaires figurent parmi les dépenses incontournables. Aliat et Lucrest, toutes deux vendeuses de fournitures scolaires à Parakou.
11: On a remarqué que les parents ne sortent pas pour venir payer les fournitures, donc, alors que nous sommes à quelques semaines de la rentrée. Et ce qui est normal, les parents doivent déjà commencer par penser à comment payer les fournitures scolaires à leurs enfants.
12: On vend un peu quand même, mais bon, pas comme l'année dernière. Cette année, les clients ne viennent pas trop vite. Donc, malgré que la rentrée approche déjà, ils ne viennent pas trop.
8: Par ailleurs, elles invitent les parents d'élèves à ne pas attendre le dernier moment pour effectuer leurs achats.
12: Bon, les prix sont très abordables, mais s'ils ne viennent pas vite, on sera obligé de remonter un peu le prix.
11: Le prix peut changer, surtout au niveau des cahiers. Parce qu'à l'approche des rentrées, les cahiers de 100 pages qu'on vend peut-être pas, et le paquet à 900 peut revenir à 1000 francs ou à 1100 francs.
8: La rentrée scolaire apparaît ainsi comme un véritable exercice de planification financière pour les familles. Entre les besoins des enfants et les capacités financières des parents, il faut parfois faire des choix et établir des priorités. Pour éviter les dépenses de dernière minute et les mauvaises surprises, l'anticipation, la comparaison des prix et l'établissement d'un budget précis restent le meilleur allié des parents d'élèves.
1: Voilà le reportage que Akila Stako nous a proposé et par rapport justement au préparatif de la rentrée, à quelques jours justement de la reprise des classes, les parents sont à pied d'œuvre fournitures scolaires, frais de scolarité. Finalement, c'est un casse-tête.
6: Oui, Akila, ça tout dit. Hein.
0: Il a fait Akila, c'est tout. Ses invités, ses interviewés, pardon.
6: Ses intervenants. Il a fait le tour du baba, comme on le dit. Parce que ben, une rentrée, ça se prépare, Raoul Stigounoukon. Ça se prépare. Et tout parent d'élève peut comprendre ce que veut dire une rentrée se prépare.
1: J'ai un ami qui a dit qu'il a reçu la liste de fournitures, ça lui a donné des maux de tête. Il ne sait pas par où il va passer.
6: Il a eu le vertige.
1: Sans c'est, parler maintenant des frais de scolarité.
6: C'est compliqué.
1: Surtout si les enfants sont dans le privé.
6: C'est très compliqué. Donc,
1: ceux qui ont des enfants dans le privé, c'est pas facile.
6: Et tu dois assumer. Pour ça, normalement, on n'attend pas les derniers jours. Malheureusement, chaque année, on revient sur le sujet et on rappelle toujours aux gens qui ne devraient pas attendre d'écouter ce débat-là. Parce que, en fait, les fournitures, ça s'achète déjà depuis plusieurs mois. Voilà que plusieurs mois dont on parle, ce sont des mois également qui ont leur, je veux dire, lot de projets, lot de dépenses à gérer, lot de difficultés, lot d'imprévus et tout. Donc, c'est compliqué au finish, mais Dieu a donné aux parents cette force, ce pouvoir-là de pouvoir toujours, excusez la tautologie, trouver le chemin, la manière de préparer aux enfants leur reprise de l'année scolaire. C'est très important que l'enfant aille à l'école. C'est la seule manière pour toi de te garantir, d'abord, de garantir à l'enfant un bel avenir et donc de te garantir également une belle retraite pour surtout les parents qui n'ont pas un job qui peut leur promettre d'avoir des pensions après. C'est les enfants que tu gardes aujourd'hui, comme on le dit vulgairement, qui pourront après, si la vie dit amen, la nature accepte et les bénit, ce sont eux qui pourront te dire plus tard, papa, c'est toi qui me donnais petit déjeuner, c'est mon tour aujourd'hui de prendre soin de toi parce que toi, tu es désormais à trois pieds, bien entendu avec une canne. Donc, c'est très important d'investir, mais ça se planifie. Si on ne veut pas avoir, comme votre ami Raoul Steve Gounoukon, si on ne veut pas avoir de vertige face à la liste des fournitures, si on ne veut pas être, je veux dire, stupéfait, simplement parce qu'on nous a présenté une liste de fournitures qui va jusqu'à... Vous savez, il y a des parents qui dépensent jusqu'à 300 000 francs. Hein,
1: oui.
6: Rien que pour la fournitures. Et après ça, maintenant, il doit parler maintenant
1: des
6: frais de scolarité. C'est compliqué.
1: Les déplacements.
6: Moi, j'ai échangé, c'est vrai, c'est un monsieur un peu
1: l'alimentation.
6: Aisé. C'est un monsieur un peu aisé. Mais un gars...
1: Non, mais Ulrich, attendez, je vous coupe pas. Vous allez continuer.
6: Dites-moi, oui.
1: Non, ce que vous avez oublié, mais derrière ça, il y a ce qu'on appelle
6: le petit
1: il y a
6: déjeuner. T-shirts. Ah oui.
1: Et il faut acheter des crêpes. Non, mais il faut acheter
6: tout ça,
1: il y a des chaussures.
6: Tout ça, c'est dans les fournitures, selon
1: et
6: moi.
1: Et c'est des frais indirects. Mais oui. Quand vous faites, en réalité, quand on dit fournitures, mais derrière les fournitures, il y a encore beaucoup de choses.
6: Il dit, c'est un monsieur un peu aisé. Il a dit que même pour commencer, parce qu'il dit que quand tu achètes les fournitures, les enfants commencent comme ça, il y a une période sèche qu'on connaît. Donc, tu peux manquer d'argent difficilement, tu as assez aux ressources jusqu'à au moins un mois après la rentrée. Donc, tu te vides en fait pour pouvoir préparer cette rentrée-là aux enfants. Donc, il dit qu'il prend ses dispositions et il s'arrange pour donner petit déjeuner de deux semaines ou au moins de un mois déjà au début là. S'il arrive à acheter les fournitures, il prend des dispositions et ça lui fait jusqu'à 2 millions de francs CFA. Imaginez.
1: Sérieusement.
6: Donc, un parent qui est prêt à investir 2 millions dans ses enfants par an, ça, c'est sans compter les autres petits déjeuners qui viendront, les frères de Polycop qui viendront parce qu'il faut des photocopies.
1: Il a des enfants qui sont à l'université.
6: Non, les enfants sont à l'université, des enfants sont dans le privé. Monsieur a deux femmes, bien entendu. Donc, imaginez. Et tu payes une bonne partie de la scolarité au début parce que dans les privés, c'est ça. Tu payes les fournitures, le sac.
1: Et ça ne devrait pas empêcher qu'ils continuent à gérer le quotidien, comme on le dit.
6: Non, mais les enfants, ils reviennent à la maison, ils vont manger. Quand on prépare la rentrée, ce n'est pas seulement les fournitures, hein, Raoul Segunoko. Ce n'est pas seulement la scolarité. Ça, c'est ce qui est en vue. C'est ce qui stresse le plus. Mais quand l'enfant va à l'école, avant son retour à la maison, il faut bien entendu que son plat soit là. Et l'enfant qui ne prend pas de petit déjeuner le matin avant d'aller à l'école, c'est difficile qu'il capte ce que l'enseignant dit, hein. C'est très difficile, à moins que c'est un enfant dont le mental a été déjà forgé par les parents. Il sait que les parents, c'est difficile. Je peux ne pas trouver de petit déjeuner et aller à l'école. Tout compte fait, moi, je voudrais quand même à donner, c'est pas un petit conseil ou une recommandation aux parents. Vous savez, quel que soit ce que vous adorez, Raoul Steve Gounoukon, il faut considérer que la rentrée se prépare à trois niveaux, selon moi.
1: Oui.
6: Il y a d'abord le niveau des fournitures dont on parle là. Donc, c'est sur le plan matériel. Au-delà de ça, il y a à l'école. Il faut aller prendre des dispositions à ce niveau-là. S'il doit faire un transfert, si on doit payer une partie de la scolarité, si. Donc, on prend ces dispositions. Donc, les fournitures scolaires, l'école. Mais il y a un dernier détail qui est le plan psychologique, Raoul Stigounoukon. Et dans ce plan-là, je résume, je mets beaucoup de choses. Il y a les dispositions sanitaires qu'il faut prendre. Il faut préparer l'enfant mentalement. Il faut, par exemple, ne pas forcément attendre la rentrée pour lui faire un bilan de santé. Un petit bilan de santé pour que l'enfant commence l'école quand même dans un bel état de santé. Au-delà de ça, il y a ce qu'on appelle le côté spirituel, Raoul Stigounoukon. Vous voyez, dans les églises, dans les lieux de culte, dans les mosquées, je ne sais pas si ça se fait, on organise parfois des prières, on dit pour la rentrée, prières pour les candidats. C'est très important de ne pas négliger cet aspect-là également, parce qu'on a besoin d'être spirituellement au point, d'être psychologiquement en forme, et que les fournitures soient prêtes avant que l'enfant ne se rende à l'école. Maintenant, on va inviter nos amis, les jeunes collégiens, qui parfois, avec la complicité de certains couturiers, se plaisent à coudre des uniformes kaki qui ne sont pas dans les normes. On fait des pointinini, on fait des... quelle autre chose? Il y a la formule maintenant là, où le pantalon est bien ouvert en bas là. Les palaiso, ou bien comment on appelle ça, avec l'uniforme kaki, des jupes avec des formes bizarres, Raoul Stigounoukon. Je pense que quand on va à l'école pour étudier, on devrait se passer... de verser dans des comportements déviants.
1: Et c'est aussi ça, la responsabilité. Nous allons poursuivre, mesdames et messieurs, avec, bien entendu, l'affaire Cunette à Parakou. Je l'annonçais en début d'émission où on a, la police a démantelé deux repères. Il faut rappeler déjà que le 28 août 2026, au quartier d'Amagourou à Parakou, une patrouille du commissariat du premier arrondissement appelée pour mettre fin à une risque a fait une découverte inattendue. L'intervention a permis de mettre au jour un réseau d'exploitation de personnes présentées comme étant liées à Cunette, alors qu'elle intervenait pour ramener le calme. La patrouille a découvert un groupe de personnes prises à partie par l'une de leurs victimes, visiblement désillusionnée, après avoir découvert la réalité des promesses qui l'avaient attirée à Parakou. Et cette intervention a conduit les éléments du commissariat du premier arrondissement à mener deux opérations distinctes. Elles ont permis d'identifier et de démanteler deux repères présumés servant de base au réseau. Ulrich Abalo, cette affaire prend visiblement de l'ampleur. Pourquoi cette activité attire-t-elle encore de nombreuses personnes?
6: Parce que ça promet de l'argent facile, Raoul Stigounoukon. Ça promet simplement que vous n'allez pas faire beaucoup d'efforts, mais que vous auriez forcément, vous aurez, j'allais dire, la chance peut-être de voyager à l'international. Vous aurez la chance d'avoir une voiture de luxe, bien entendu. Vous aurez la chance. Donc, on vous promet des tas de trucs. Moi, je me rappelle, j'étais encore plus jeune que ça quand on m'a fait des propositions comme ça, mais ça ne m'a pas du tout gazé, ça ne m'a pas plu. Je me dis, ce n'est pas la facilité qui m'a repoussé, moi, mais c'est parce que je trouve ça ambigu. Je me dis, tu ne fais pas trop d'efforts, en fait, et rien ne te garantit l'argent à la fin. Quand je fais un travail et que c'est sûr que je dois être rémunéré, là, je sais, je peux réclamer mon argent. Mais ici, en fait, rien ne te garantit l'argent à la fin. On te promet juste que c'est probable. C'est probable que si tu participes à l'activité, à la fin, il pourrait avoir tel bénéfice. Et tu te lances dedans. Parfois, tu investis ton argent, tu investis de ton énergie et au finish, tu t'en sors avec rien du tout. Je crois que c'est compliqué. Et vous savez, c'est maintenant qu'on en parle beaucoup plus parce que ça devient un phénomène à grande échelle. Sinon... ça existe au Bénin, même à Parakou, ça fait bien longtemps. Ça, il faut avoir l'honnêteté de le dire. Mais ça prend autre manteau. Ça change de veste à chaque fois. On peut lier ça, par exemple, à des structures internationales dont je vais taire les noms. Mais pour le compte de cette nouvelle phase qu'on est en train de combattre, Eh bien, on parle de CUNET. CUNET, c'est une structure, c'est une entreprise chinoise qui existe et qui s'investit dans le commerce en ligne, le dropshipping, comme on le dit. Donc, CUNET n'a rien à voir avec ce qui se passe véritablement actuellement en Afrique et au Bénin. CUNET, c'est une structure que certaines personnes utilisent. On prend le nom de CUNET et on fait croire aux jeunes, certainement chômeurs ou peut-être des jeunes amoureux du gain facile, on leur fait croire que voilà, nous sommes liés à CUNET, nous sommes

0: Il n'y a qu'une aide et on peut vous permettre d'avoir beaucoup d'argent après ou quelque chose du genre. Eh bien, quand ça se passe comme ça, toi jeune, tu es appâté, tu te mets dedans, tu te retrouves sans rien à la fin. C'est difficile et c'est même compliqué parfois de dénoncer parce que tu te dis que mais tu as choisi de rentrer dans un faux truc et à la fin tu vois que voilà, tu as investi beaucoup de choses pour rien. Ça a commencé à Parakou, ça fait, moi j'ai entendu parler pour la première fois d'une lutte liée à Kunet à Parakou, c'était il y a de cela 3 ans et c'était avec l'actuel commissaire de Guéman, il s'appelle Aristide Apo. C'est lui qui a fait une première opération liée à Kunet dans la ville de Parakou pour les informations que j'ai. Et depuis ce temps-là, figurez-vous, on continue de lutter contre Kunet. On continue de faire ce qu'il faut pour que ça n'existe pas. Mais ça devient pratiquement comme je veux dire, des gargotes dans notre ville, pas dans tous les quartiers. Pratiquement, vous allez voir une maison louée quelque part où des gens sont entassés dedans, on ne sait pas ce qu'ils font. Premièrement, vous allez penser qu'il s'agit d'un lieu de culte, parce que c'est à ça qu'on était habitué. C'est les églises on loue une chambre dans une maison et ça commence doucement et après ça devient une grande église et tout. Non, maintenant c'est Kunet qui est partout. Mais on va saluer l'opération dont vous avez parlé tout à l'heure. Une opération menée par le commissaire du premier arrondissement avec ses éléments. Ça a été mené après une nouvelle opération menée par le commissaire de Guéman. Et donc, je crois à l'opération menée par le commissaire de Guéman, ça a été relayé sur la page officielle de la police républicaine également. Et donc, ça veut dire que dans tous les arrondissements de la ville de Parakou, la police est aux aguets. Et quand on retrouve des gens comme ça dans des maisons où on ne comprend pas le but de leur rassemblement, généralement, c'est des gens qui parlent anglais. Parce que c'est des Nigériens qu'ils amènent. Ils vont appâter les Anglais, les Nigériens, et on les amène au Bénin. Et ça fait même que parfois, ils ne peuvent pas se plaindre parce qu'on n'entend pas ce qu'ils disent. C'est difficile dans le quartier pour les gens d'écouter la plainte de ces derniers. Et ils sont là et ils ne savent pas à quel sens se vouer. C'est compliqué. Donc, moi, je pense qu'on va
1: C'est difficile
0: saluer.
1: pour de se confier à d'autres.
0: Oui, ils ne comprennent pas la langue. Maintenant, vous savez, moi, j'ai échangé même avec un commissaire qui m'a confié un truc. Il a dit, quand on les prend, parce que par le passé, je sais qu'on a arrêté des gens qui ont même eu des peines. C'est entre 7 mois et 2 ans d'emprisonnement. Hein. Il y en a des responsables qui ont été arrêtés comme ça de cunettes. Mais vous savez, ceux qu'on interpelle maintenant, c'est 30 personnes dans la chambre. C'est 40 personnes dans une même chambre. Quand on les interpelle, eux tous, ces personnes-là, je veux dire, elles toutes, et on les amène au commissariat Raoul Ségou-Nikon, elles refusent de dire qui est le responsable. Il faut bien qu'on nous dise qui est le meneur de l'équipe. Non, ils ne disent pas ça. Ils ne veulent pas admettre qu'ils ont remis de l'argent avant de partir de leur pays. Parce que, en fait, c'est l'illégal, c'est très illégal ce qu'ils font. C'est l'illégalité carrément. Et donc, comme ce n'est pas légal, ce n'est pas normal, eux, ils ont peur de dire ça maintenant pour que la police, par exemple, ou la justice les sanctionne également. Voilà qu'ils sont pris au piège de cette facilité qu'on les a promis, mais qui en réalité était juste pour les gruger. Moi, je pense qu'on doit saluer la police républicaine en général, le commissaire central en tête avec ses différents éléments, le commissaire de Guéman Aristide Apo et les autres commissaires de Parakou qui font un très beau travail sur le terrain. S'il y a des conseils à donner à peut-être des Béninois qui se laisseraient appâter également par Kunet, je crois qu'on y reviendra avant la fin de l'émission.
1: Voilà. Et puis, Van Chabi, voilà un phénomène qui continue de susciter des inquiétudes et semble persister dans la ville de Parakou. Comment en est-on arrivé là? Qu'est-ce qui explique le phénomène et comment situer les responsabilités?
2: Il y a 2 ans en arrière, si j'avais accepté les propositions, je serais au Ghana. J'aurais connu le Ghana de force.
0: Mais dans quel cadre vous allez vous situer? Est-ce que c'est avec votre voiture de luxe ou...
2: Bon, peut-être que j'allais revenir Bredouille, comme un témoignage que j'ai suivi. Si vous voyez cette situation, Raoul Ségou-Nikon, à un certain moment, c'est qu'il faut que les gens évitent la facilité. J'ai suivi un témoignage chez notre consoeur de Madame Actu, qui a pris quelqu'un qui a fait 2 ans au Ghana, un père de famille, 3 enfants, qui a dû vendre parcelle, qui a vendu certains équipements qui l'aidaient à travailler parce qu'il était menuisier professionnel ou je crois mécanicien professionnel, quelque chose du genre, à qui on a miroité une vie de luxe et qu'il allait revenir au Bénin juste un an après avec un véhicule de luxe, et pourquoi pas depuis le Ghana pouvait envoyer de l'argent pour construire ici au Bénin. Mais comme il avait... Oui, il a mordu à la meçon et il a vendu sa parcelle, il s'est retrouvé là-bas, il est revenu amaigri. Oui, très amaigri. Ça fait vraiment pitié ce qui se passe là. Non, je crois que Louis a décrit la situation. Vous voyez des gens qui ne peuvent même pas vous parler français, mais qui viennent. C'est que c'est la part qu'on c'est, il faut simplement éviter la, ce qui est trop facile. C'est ce que moi je conseille. Parce que vous ne pouvez pas comprendre, par exemple, qu'on vienne vous proposer. Vous, là, vous êtes là, Raoul, qu'on vous dise en 2 ans, vous allez acheter un véhicule qui va peut-être coûter 45 millions. Vous allez construire une maison. Vous allez prendre votre famille en charge. Qu'est-ce que vous allez faire en 2 ans? Même des ministres qui sont nommés, qui sont à coups de millions. C'est pas évident. Oui, hein. C'est pas évident qu'ils commencent pas dépenser de cette façon, hein. Alors qu'on vous recrute sur le tard. Vous arrivez pour une formation qui va peut-être durer 6 mois. Et on vous dit 6 mois après, vous pouvez déjà commencer par gagner de l'argent. En tant que jeune, on doit se poser une question, hein. Comment ça va se passer? Même celui qui a appris un métier. Quand il se remet, il construit son atelier et tout ça, là, il ne commence pas à gagner tout de suite. Ça prend du temps, c'est un processus. L'argent, on ne le gagne pas aussi facilement. C'est ça que beaucoup de personnes ne comprennent pas. Et vous voyez, vous allez où on vous entasse dans une chambre, vous êtes dans une chambre salon, vous êtes peut-être 14, 24, 25, 30, et vous souffrez, vous avez du mal à manger. Les matins, on vous oblige à sortir bien habillé. Et puis quand vous les voyez, vous avez cette envie-là aussi, parce que vous vous dites, bon, il est bien habillé, il est frais, mais
0: il
2: vous oubliez.
0: Il porte des costumes.
2: Oui, des costumes, c'est des sacrifices qu'il y a derrière. C'est des gens qui payent des centaines de milliers de francs CFA pour rejoindre peut-être le Bénin. Il y en a qui quittent le Nigeria, qui vendent presque tout et qui reviennent et on leur arrache tout. On te prend d'abord les papiers, vous n'avez pas d'argent, mais comment tu veux repartir? Tu es obligé de faire ce qu'on te demande de faire. Et maintenant, quelle est la proposition qu'on va me faire moi à l'heure là maintenant pour me dire qu'en 6 mois je vais devenir millionnaire et je ne vais pas m'asseoir et analyser, voir. Et avant de devenir millionnaire, il faut faire un sacrifice. Le sacrifice, c'est de vendre tout ce que tu as. Et on va te demander peut-être 500 000 pour intégrer le groupe. Quel est ce commerce-là ou quel est ce business-là où on va me demander de vendre mes avoirs, même si on dit que parfois l'investissement c'est un risque inutile. Alors, que beaucoup de personnes prennent.
1: On en parlait déjà en semaine, si ces jeunes pouvaient comprendre et réunir les sous, ils pouvaient créer une entreprise.
2: Oui, ils peuvent créer une entreprise. Mais comme en Afrique.
1: Ça fait 10 millions.
2: Oui, comme en Afrique,
1: Afrique.
2: Vous savez, c'est difficile de voir deux jeunes se mettre ensemble.
0: Ils sont inoptisés, en fait.
2: C'est grave.
0: Moi, je ne me vois pas remettre mon argent.
2: Non.
0: C'est bizarre.
2: Je peux créer mon entreprise et échouer. Je suis d'accord, je sais que j'ai créé et j'ai échoué. Mais quand ils risquent de dire qu'ils refusent parfois de donner l'identité de celui qui les a appâtés, mais on vous demande, selon ce que moi j'ai suivi avec le monsieur dont je parlais, on vous demande de venir avec 20 personnes. C'est après avoir appâté 20 personnes qu'on peut vous libérer et vous pâter. Mais même si vous le dénoncez, c'est un ami qui vous a écrit, vous ne savez même pas sa prochaine destination et vous l'avez venu vous jeter donc dans la gueule du loup et il s'envole.
0: Il continue son chemin,
2: il part et vous vous servez donc de réserve.
0: C'est le parrain qui l'a.
2: C'est le parrain qui vous amène.
0: Et le parrain, il a un parrain.
2: Qu'est-ce que
0: vous savez comment
2: on
0: appelle ça, Epiphane? C'est la pyramide de Ponzi.
2: Voilà.
1: La pyramide de Ponzi.
0: Donc c'est le piège en fait.
2: Le parrainage, il est long. Vous ne pouvez pas dire exactement celui qui vous a piégé. Peut-être que vous tombez sur un ami, vous dites que c'est l'ami qui vous a écrit, mais le message vient d'ailleurs. Et on lui a demandé également de proposer des personnes qu'il a proposées. Et donc, je crois qu'il faut remonter à la chaîne. Il faut remonter parce que aujourd'hui, vous voyez ce qui se passe. C'est pour cela que moi je dis à chaque moment que j'interviens, j'aime beaucoup dire qu'il faut laisser la police intervenir, il faut laisser les policiers faire leur travail. Quand la police est quelque part, c'est que ils ont le flair. Ils savent qu'il y a quelque chose d'illégal qui est en train de se produire dans la zone. Il faut les laisser faire leur travail. Mais si vous continuez pas à cacher ces personnes-là, surtout moi je prends témoin
1: les populations
2: et les propriétaires qui permettent à 20, 30 personnes d'être dans une... Mais vous êtes propriétaire et vous voyez 30 personnes sortir de votre maison les matins et ils ne reviennent que le soir et vous ne posez pas de questions. Vous dites non, à la fin du mois, l'essentiel c'est que moi j'ai mes 15 ou je ne sais combien, 20 000, mais vous allez faire la prison à cause de 15 000. Vous allez faire la prison tranquillement parce que vous êtes responsable de tout ce qui se passe là. Vous êtes le premier suspect. Le fait de les avoir hébergés, c'est déjà dangereux pour vous. Et ils constituent même un danger pour vous également. Pour quelqu'un qui a fait, qui voit votre moto, il peut vendre. Mais ils vont vendanger vos biens. En un laps de temps, vous ne saurez même pas ce qui est en train de se passer. Donc, moi, je crois qu'il faut saluer aujourd'hui la police. Il faut saluer le travail qu'a fait la police. Le commissaire central, pas particulièrement le commissaire du premier arrondissement, qui est en train de faire un travail remarquable. Tantôt, on a parlé samedi dernier des motos qui ont été retrouvées, des cellules de voyous et autres là, qui ont été démantelées, ainsi de suite. Et voilà maintenant une cellule qui vient d'être démantelée. C'est des personnes qu'on sauve indirectement, même si ces personnes-là peut-être vont faire quelques jours de prison et autres.
0: Vous parlez du commissaire du premier arrondissement?
2: Du premier arrondissement, évidemment.
0: Ah ben, vous savez ce qu'il a fait?
2: Non.
0: Parce que tout à l'heure, même sous mes yeux, je suis sur le site officiel de la police républicaine.
2: Oui.
0: Je vous lis ça rapidement pour ne pas marcher sur votre langue. On dit « Les hommes du premier arrondissement de Parakou ont mis fin le jeudi 3 septembre au business clandestin d'une apprentie chimiste qui transformait son arrière-boutique en usine à migraines. » Qu'est-ce que la dame fait, Epiphane Chabi? Elle fabrique de fausses boissons. Genre, vous voyez des diamonds de whisky, des trucs qu'on voit chez dans les boutiques là. Et on prend les jeunes en raffolent. Elle fabrique ça derrière sa boutique. Elle est apprentie, chimiste. Donc, le commissaire avec ses éléments ont pu mettre la main sur ça. La police vient de partager. Les autres détails seront donnés dans le journal de 13h tout à l'heure.
2: Vous voyez, voilà pourquoi je dis, je ne fais pas de la pub autour de l'activité du commissaire. En aucun cas. Mais quand vous faites un travail remarquable, il faut le reconnaître. Il faut reconnaître à ce commissaire-là le travail qu'il fait, et particulièrement à ces éléments, parce que particulièrement, il ne va pas seul sur le terrain, même s'il est parfois sur le terrain. Ce sont les éléments qui mettent en place donc la stratégie, et qui, je vais dire, opérationnalisent la stratégie. Mais c'est la base qu'il faut saluer, ou je dirais la tête même, parce que si vous n'êtes pas en odeur de sainteté avec la population, on ne vous donnera pas des renseignements. C'est dit qu'il a su installer, je vais dire, la confiance avec la population. Il a su mettre en confiance les populations de premier arrondissement qui, à chaque moment, voient donc des actions suspectes qui ne font que l'alerter.
1: Et c'est
2: donc
1: l'arrondissement d'ailleurs le plus vaste.
2: Le plus vaste. Et il a tout intérêt à travailler et à nouer donc des partenariats avec toutes les couches sociales pour qu'il ait des informations fiables pour faire son travail. Je crois que les autres commissaires également en font de même. Et donc, c'est ensemble qu'on pourra lutter donc contre ces postes d'insécurité là. Vous voyez combien de personnes vont aller boire ces boissons là maintenant et se retrouver un jour à dire j'ai mal au bas ventre, j'ai ci, parce qu'on ne connaît pas le dosage exact qu'elle utilise. Elle peut utiliser d'autres produits toxiques là, et puis bon, on va risquer des décès sans savoir que ce sont ces produits, voilà, au mépris des normes, ce sont ces produits là qui le font. Et donc je crois que bravo à ces éléments là qui de nuit comme de jour ne cessent donc.
0: C'est l'homo de Raoul Steve.
2: Ah oui.
0: Il est très actif.
2: Oui, oui, comme nous. Raoul également. Bravo en tout cas à lui. Bravo à lui et à ses éléments. Bravo donc que la stratégie qu'il a mise en place continue toujours pas impactée pour
1: que les habitants
2: également, voilà, lui donne l'alerte à chaque moment qu'il y a quelque chose, même si c'est le moindre geste. C'est pas parce que vous avez dénoncé qu'on va arrêter tout de suite. Hein. Si vous dénoncez, mais on mène des enquêtes. Ou s'il y a nécessité, on intervient d'abord pour voir si réellement la personne est suspecte. Si elle n'est pas suspecte, on vous libère. Ça ne sert à rien de garder quelqu'un qui n'est pas suspecté d'un fait. Donc, je crois que il faut continuer par collaborer avec la police. Félicitations à cette unité-là et aux autres également qui abattent donc un travail formidable pour la sécurité des populations à Parakou.
1: Voilà, on salue donc le commissaire central, les commissaires des arrondissements qui font quand même un travail formidable, et nous saluons également tous les éléments. Parce que c'est pas facile, hein. Ils sont au carrefour.
2: Ah oui.
1: Ils sont, quand vous voyez, effectivement, le constat est visible, et le constat est palpable pour les efforts qui sont fournis dans la sécurisation des populations et la quiétude, pour notre quiétude.
2: Oui, je ne vous coupe pas très rapidement. Oui. Il y a une vidéo qui circule, peut-être que vous aurez la chance de tomber là-dessus, où des policiers sur une route ont arrêté un motocycliste qui avait lui son casque, mais il avait une vieille personne derrière, en tout cas une personne de troisième âge pratiquement, qui n'avait pas son casque. Mais c'est avec la pédagogie qu'on a parlé. Ils n'ont pas procédé à l'arrestation du. On lui a dit, mais toi tu as ton casque, mais papa qui est derrière toi, il est plus fragile que toi. Dès qu'il tombe, imagine un peu ce qui va se passer. Est-ce que tu as de l'argent pour l'amener à l'hôpital? Et tout de suite, le motocycliste a compris qu'il était urgent. Et qu'est-ce qu'il a dit? Il dit, je vais devant là, je vais lui prendre un casque. Ou prochainement, je vais lui mettre un casque. C'est de ça qu'il s'agit. Donc, forcément, la police n'est pas là à chaque moment pour bousculer, pour voir. Non, non, non, non. Elle fait son travail. Et qu'on lui permette de faire véritablement son travail.
1: Voilà. Mesdames et messieurs, nous allons évoluer. Et cette fois-ci, on va suivre la revue de presse.
3: 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Bonjour à tous. Les députés béninois siègent lundi prochain au Palais des gouverneurs à Porto Novo. La Nation, la Nouvelle Tribune, le Matinal, l'Informateur publient l'information et renseignent qu'il s'agit de la deuxième session extraordinaire consacrée au projet de budget 2027 de l'Assemblée nationale. Selon la Nouvelle Tribune, la séance portera sur deux points que sont l'ouverture de la session, puis l'examen et l'adoption du budget de l'institution parlementaire pour la gestion 2027. Le président de l'institution, le professeur Joseph Fifame Diogbenou, a personnellement invité les parlementaires à prendre part à cette session. Cette convocation intervient un an après l'adoption du précédent budget de l'institution, rappelle la Nouvelle Tribune. Le budget de l'Assemblée nationale pour la gestion 2026 avait été adopté à l'unanimité le 1er septembre 2025 sous la présidence de Louis Béounou Vlavounou, alors président du Parlement, pour un montant arrêté à 33,08 milliards contre 29,32 milliards, soit une hausse de 12,85%. Cette progression avait été justifiée, selon les explications données à l'époque, par les ressources prévues pour l'installation de la nouvelle législature et le remboursement du prêt contracté pour la construction du nouveau siège de l'institution. L'informateur voit alors des travaux préalables au budget 2027 de l'Assemblée nationale. Pendant ce temps, le gouvernement renouvelle sa solidarité à l'endroit des progénitures des militaires décédés. Le Potentiel, l'Informateur, le Matinal et autres publications nous informent que depuis 7 ans, le gouvernement manifeste la solidarité de la nation envers les orphelins mineurs, des vaillants soldats tombés sur le champ d'honneur pour la défense de la République en leur offrant des kits scolaires à la veille de chaque rentrée scolaire. Cette année, la tradition a été respectée, constate le Matinal, avec l'organisation de la cérémonie de remise de kits scolaires à ces orphelins mineurs le jeudi 3 septembre 2026 à la base aérienne de Cotonou. La cérémonie a été présidée par le ministre délégué auprès du président de la République chargé de la Défense nationale, Gildas Agonkan, en présence de Véronique Toyfodé, ministre de la Famille et de l'Action sociale, des parents et tuteurs et des enfants bénéficiaires. 1040 kits scolaires ont été distribués cette année aux enfants, renseigne le journal. Il s'agit, poursuit la publication, des enfants de la maternelle à la terminale à Cotonou comme à l'intérieur du pays, du nord au sud. Au total, plus d'un millier d'enfants, des centaines de familles sur toute l'étendue du territoire national recevront cette année encore, précise le journal, cet accompagnement gouvernemental. Dans la suite, le gouvernement poursuit sa politique de proximité sociale avec la construction annoncée de 35 centres intégrés économiques, sociaux et numériques dans 26 communes. À travers cette décision, note Info Matin, l'exécutif veut moderniser les infrastructures de protection sociale tout en rapprochant les services essentiels des populations. Info Matin voit, à travers cette démarche de l'exécutif, un rapprochement de l'état du citoyen, une simplification de l'accès aux prestations et l'accompagnement des populations vulnérables vers l'autonomie économique. Terminons cette revue de presse par l'affaire Cunette à Parakou et c'est le quotidien Matin Libre qui publie l'information. Selon le journal, le 28 août 2026 au quartier d'Amagourou à Parakou, une patrouille du commissariat du 1er arrondissement appelée pour mettre fin à une risse a fait une découverte inattendue. L'intervention, selon le journal, a permis de mettre au jour un réseau d'exploitation de personnes présentées comme étant liées à Cunette. Alors qu'elle intervenait pour ramener le calme, la patrouille a découvert un groupe de personnes prises à partie par l'une de leurs victimes, visiblement désillusionnées après avoir découvert la réalité des promesses qu'il avait attirées à Parakou. Cette intervention a conduit les éléments du commissariat du 1er arrondissement de Parakou à mener 2 opérations distinctes.

Je connais le blaze, Siaf, tu peux m'appeler Papa Yazia.